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2: Bonjour à chacun, bonjour à tous. Merci de vous réveiller une fois encore en notre compagnie. De toujours préférer Radio Fraternité pour vous informer. Vous êtes à l'écoute du grand direct de l'information. La matinale la plus complète et la plus fournie du paysage médiatique béninois. Au sommaire, à suivre d'un instant à l'autre, la tranche de grogne. C'est votre tranche, celle-là, qui vous permet de nous appeler, de passer en direct et de partager avec nous vos préoccupations. Ces préoccupations, où que vous soyez et telles que vous les vivez, à suivre également un peu avant. La grogne matinale, la une des journaux, les canards parus, est déjà parvenue à notre rédaction. L'actualité telle que vue est traitée par les confrères de la presse écrite, à suivre en toute première livraison. À suivre toujours dans cette édition les titres du bulletin de l'information. Le bulletin même, vous le suivrez à partir de 7h10. Mais d'abord, les titres de l'actualité avec Frédich Kassa du CEFIMA.
3: Dans le titre du bulletin matinal, la GANI édition 2026, ce sera avec le président Romuald Ouadani. Le chef de l'État sera à Niki le mercredi 26 août prochain à l'occasion de cette célébration qui met en valeur la culture batonou, beau et assimilé. C'est ce que révèle le programme officiel de l'événement. Détail à suivre dans ce secteur. Et pendant ce temps, c'est une difficulté que connaît le secteur de l'artisanat au Bénin. Des métiers jugés trop durs n'attirent plus les jeunes et les ateliers se vident d'année en année. Une situation qui inquiète les maîtres artisans concernant l'avenir de ces métiers. On en parle dans le bulletin. Et puis, de nouvelles règles régissant la mobilité au parc unique de Parakou compromettraient la bonne circulation des véhicules. C'est l'information relayée cette semaine dans l'une des tranches de grogne matinale sur notre radio. Mais qu'en est-il réellement ? Foussène Zimé, coordonnateur de l'Union nationale des conducteurs du Bénin au parc Albarika, sera dans le bulletin matinal pour apporter des éclaircissements. Prenez le rendez-vous, c'est à partir de 7h10.
2: 7h10, prenez le rendez-vous pour le développement de tous ces titres. À suivre également et dans le reste du temps, un programme alléchant. Vous aurez, mesdames, messieurs, l'entretien du jour et ce matin, puisque nous sommes un vendredi, on parle culture avec Mamadou Garoundouro Bagoudou. Il est le directeur départemental du tourisme, de la culture et des arts du Bogou à Libori. Avec lui, on s'intéresse à la prise en charge de l'organisation de la GANI par le gouvernement. Quelle appréciation et quel point fait des préparatifs à Niki à ce jour? Vous le suivrez dans la rubrique entretien du jour. Ce sera aux environs de 7h, passé de 30 minutes. À suivre également la rubrique culturelle. Et dans cette rubrique, on s'intéresse avec Epiphane Chabia à la consécration de Angélique Kidjo sur le Hollywood Walk of Fame, une distinction qui fait rayonner le Bénin à l'international. Vous aurez droit, mesdames, messieurs, au zapping, le compil des faits marquants de l'actualité au cours de la semaine qui s'achève. À suivre bien d'autres rubriques, c'est la charpente de cette randonnée informative qu'on démarre tout de suite.
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2: Le grand direct de l'information avec la longueur d'avance que vous lui connaissez. Geoffroy Toli assure les manipulations techniques ce matin. Comme à l'accoutumée, on va démarrer par la toute première rubrique, la une des journaux. Les canards parus est déjà parvenu à la rédaction de Radio Fraternité. On va démarrer bien entendu par le quotidien Maison Fraternité, le quotidien de Ménotin qui nous donne à lire ce matin en manchette. Utilité des cours de vacances et de renforcement. C'est un dossier, maintenir les élèves dans la dynamique du savoir, point de vue des différents acteurs de l'éducation, à retrouver dans le dossier proposé par Fraternité à la une de sa parution de ce matin. Professeur Dodinou Magloire Inès Evie sur le cancer de la prostate. C'est le premier cancer qui tue l'homme au Bénin, affirme le professeur. Puis, après avoir purgé sa peine, Steve Amoussou libéré, écrit le quotidien de Ménotin qui titre toujours dans sa parution de cette matinée après son sacre à The Voice Africa Francophone 2026. Le plus dur commence pour Sarah Wansou. De quoi parle le confrère de Ménotin? Un tour dans ses colonnes pour le savoir. On va poursuivre cette une des journaux avec le quotidien, le matinal. Le matinal qui nous donne à lire animation de la vie politique, les démocrates à l'épreuve de la réorganisation. Quelle marge de manœuvre dans le nouveau contexte politique? C'est une interrogation. L'UP Le Renouveau désigne les présidents de ces sections. Après 2 ans de détection, écrit toujours le matinal, Steve Amoussou, le présumé frère Rumbi, retrouve la liberté. Gestion des carrières de sable à Abomey-Calavi, le maire Nathanaël Coty effectue une descente à Kassato. La nouvelle tribune s'installe à présent. Téléphonie mobile et services numériques. Comment la CEP veille sur les consommateurs béninois? Pèlerinage marial à Dassa et Gani Aniki. Des périodes de ferveur spirituelle, culturelle et cultuelle pour le Bénin. Bénin, 2 ans après son arrestation, Steve Amoussou est libre, informe Matin Libre. La Nation à présent. De la lutte à l'élimination, l'indispensable riposte au paludisme, écrit La Nation qui nous donne également à lire ce matin. Trafic de chanvrindis à Porte-Nouveau, la police met la main sur un couple indélicat. Fédération béninoise de football, ce que l'équipe dirigeante à venir promet de changer, à retrouver dans les colonnes du quotidien. La Nation qui titre toujours Conseil économique et social, un nouveau règlement intérieur adopté. L'événement précis, nouveau leadership à la tête du Conseil économique et social, le règlement intérieur du Conseil adopté, l'élaboration du plan stratégique lancé, précise l'événement précis qui nous donne toujours à lire unanimité autour de la vision du président Abdoulaye Bio Tchane. Décentralisation au Bénin, Janvier Yahwedo appelle à une nouvelle étape et puis vie politique. Moël Bénin annonce son conseil national en septembre prochain. Décryptage info, gestion des crises. Le Bénin veut réduire à 10 jours le délai du premier décaissement. Eau potable en milieu rural, les recettes d'affermage de la NAP MR progressent de 15,57%. Des points de gouvernance encore à corriger. Fait constater Décryptage Info, Conseil économique et social, toujours à la une du quotidien Décryptage Info. Le CES lance l'élaboration de son plan stratégique 2027-2031. Pèlerinage marial à Dassazoumé, aperçu du programme de l'édition 2026 qui s'ouvre ce jour à Dassazoumé. Bénin intelligent, plan stratégique 2027-2031. Le CES se dote d'une boussole, écrit le quotidien d'André Dossa, qui nous donne également à lire Souvenir de la traite négrière. La GIS TNA 2026 dévoile son programme. À Ouida, traitement des informations judiciaires, le PMB échange avec le procureur spécial près la criette. Niki, la gagnée, la preuve que notre histoire n'est pas figée. Le patrimoine Batonou, célébré du 25 au 27 août, informe Bénin intelligent. On poursuit avec le potentiel mafia foncière dans l'Atlantique. 41 hectares à Pomancet, une convention de 1959 truquée. La justice frappe Dame Lemon Edwige Faridatou en prison. Plusieurs autres personnes recherchées, écrit le potentiel département de la Liborie. Le régisseur de la prison de Candy Limogé, écrit le potentiel. Et on poursuit recrutement la SBE. Un avis lancé pour 10 postes de conducteurs à pourvoir. Les modalités et délais pour postuler à découvrir dans les colonnes du quotidien. Le potentiel. Le télégramme nous donne à lire dans sa manchette de ce matin les premières déclarations de Steve Amoussou après sa sortie de prison. Autour de 6h30, j'étais déjà un citoyen libre. Je suis en bonne santé. C'est une grâce, a écrit le télégramme. L'importation du riz par voie terrestre toujours interdite. Les jeunes déclarant en douane réclament davantage de concertation. Association nationale des communes du Bénin, ANCB en abrégé. Les engagements de Luc Yankadia après son élection à la présidentielle Togo, de journalistes français sous mandat de dépôt, écrit le télégramme. En Sénat, on poursuit cette fois avec l'autre vision. Cyril Goubedi met en lumière les enjeux d'une nouvelle nouvelle architecture institutionnelle, Sénat, Cyril Gouguédi, met en lumière les enjeux d'une nouvelle architecture interinstitutionnelle. J'y arrive, on reste à la une du quotidien. L'autre vision, contrôle des flux commerciaux, l'importation du riz par les frontières terrestres, interdite, animation et coordination des structures locales de l'UP Le Renouveau. Les présidents de section désormais connus, écrit le quotidien. On poursuit cette fois avec Matin Libre, cambiste de rue à Parakou. Ces banquiers sans guichet qui travaillent dans l'ombre. Regard d'une institution, Sénat, chapitre 4, les actes. Et puis, plan stratégique quinquennal du Conseil économique et social. Biotchane appelle à une planification consensuelle et ambitieuse, sanctions contre les députés. Pourquoi le Sénat pourrait chômer? On poursuit avec l'événement précis. Production cotonnière ouest-africaine, l'or blanc béninois occupe la première place. Écrit l'événement du jour. L'événement du jour, écrit toujours dans sa parution ce matin, production rizicole à Matepo, à Grand Popo. Éloi Rompono, une référence dans la culture du riz bio. Résilience et autonomisation des populations. Coty annonce des initiatives concrètes dans plusieurs secteurs. Union progressiste, le renouveau. Joseph Diogbeno désigne le président des sections, bien entendu. Et puis Libération libère ce matin comme information. Gagné 2026, 3 jours de fête à Niki. Romuald Wadaï, attendu au potable Landali, Wenu tourne la paille des eaux souillées. Affaire Frère Rombi, Steve Amoussou libéré, Fao Bénin, vers la fin des faux Bokono. Croit savoir le quotidien Libération qui cède sa place au quotidien Le Soleil Bénin. Info business du riz. Malgré l'interdiction, des importations terrestres persistent au Bénin. Les opérateurs économiques invités à respecter les règles douanières. Les contrevenants dans l'œil du cyclone prévient Le Soleil Bénin. Info Dogbo, toujours à la une de ce quotidien. Il enferme un homme chez lui avant de voler son tricycle flambant neuf. Baisse des prix des denrées alimentaires. Un défi majeur pour le gouvernement de Romuald Wadaï. Audience à la criette. Nous sommes à la une du quotidien Le Soleil Bénin. Info. Le procureur spécial près la cour à l'écoute de l'UPMB. On progresse avec le progrès. Plan stratégique 2027-2021. La nouvelle boussole du Conseil économique et social, écrit le quotidien. Le progrès finance publique, le Bénin renforce ses marges budgétaires, écrit également le progrès. On va poursuivre cette fois, sinon terminer, j'allais dire, avec l'informateur qui nous informe ce matin sur la fête de la Gani. Eh bien, le président Romuald Wadaï annoncé à Niki, écrit le quotidien qui titre également Journal École, Dogbo, faute de carburant. Un tricycle volé, abandonné à la vue de la police. Développement et mieux-être des populations, les priorités de Wadaï. Éradication de l'extrême pauvreté, territorialisation du développement, digitalisation et promotion de l'innovation. Voici, selon le ministre de l'économie, les 3 priorités du gouvernement Wadaï pour le mieux-être des populations béninoises. Dans le cadre de sa tournée africaine, Emmanuel Macron, attendu au Bénin, écrit l'informateur qui vient refermer cette toute première livraison de canards parus et déjà parvenue à la rédaction de Radio Fraternité. 6h30, on ouvre maintenant le standard pour vous, chers auditeurs, amis, intervenants sur la tranche de Groen. Vous avez maintenant la possibilité de nous appeler. Vous connaissez les numéros, on les rappelle tout de même. 01 44 70 44 44 ou le 01 45 86 2x00, les numéros à composer pour passer en direct et partager avec nous vos préoccupations ou alors votre regard, votre avis sur l'actualité. Cette actualité telle que vous la vivez, où que vous soyez, quelle que soit votre difficulté, votre mécontentement ou alors votre point de vue sur cette actualité, actualité locale, nationale, actualité même internationale si vous le souhaitez bien. Le principe est tout simple, pas de diffamation, pas de propos contre une personne indécée, clairement un intervenant. Venant le tout premier au bout de la ligne, on me fait signe, auditeur, bonjour.
4: Bonjour, monsieur le journaliste.
2: Oui, présentez-vous, cher ami.
4: Vous avez l'honneur à Pema Rafio.
2: D'accord, Pema Rafio, on vous écoute.
4: Permettez-moi de m'exprimer, monsieur le journaliste, par rapport aux déviations et illégales. Nous allons constater que aujourd'hui, cette déviation est en train de retourner dans l'ancien temps. Excusez-moi, vous le dites. Oui, c'est le parti majoritaire qui vise. Mais quelle différence il y avait par rapport aux anciens temps? Je peux prendre par exemple que Mathieu Kérékou, où les délégués étaient désignés seulement. Oui. Aujourd'hui maintenant, on vient dire que c'est le parti majoritaire qui s'assoit et désigne les délégués. Je crois bien sûr que par rapport à cela, nous sommes en train de retourner à l'ancien temps et que vraiment, aujourd'hui, je me pose la question, si quelques années, on ne trouvera même pas quelqu'un qui va se prononcer, qui veut être délégué. Si c'est le constat est quoi? La jalousie, la rigueur, un peu de tout va se passer sur ce truc-là. Et en fin de compte, on ne finira pas tant que les envoûtements qui envoûtement. Que tout le monde veut cette place-là en question. Parce que si c'est la nomination et non l'élection. Donc, comment faire lui à son second pour obtenir ce poste? En fin de compte, on ne trouvera même pas des candidats. Je sais de quoi nous sommes parlés. Aujourd'hui, si vous voulez fouiller, vous verrez que cette situation jusqu'à présent, à la cause du quartier où on ne peut pas trouver.
2: D'accord, monsieur, on a compris votre préoccupation. Vous avez épuisé votre temps d'antenne. Merci quand même d'avoir appelé, je veux dire. Vous avez la possibilité de nous revenir, vous le savez bien. Auditeur, bonjour.
5: Bonjour, Fatente FM.
2: Oui, présentez-vous, monsieur.
5: C'est monsieur Ali Banikwara depuis Namadoro.
2: Banikwara, on vous écoute.
5: Monsieur le journaliste, j'aimerais demander un grand service toujours à notre maire, monsieur Jukifil, ce matin, un bon vendredi, s'il a l'écoute. Vous voyez notre quartier. Juste aujourd'hui, on ne comprend pas. Mais même un visite dans notre quartier, et n'est qu'à venir dans notre quartier pour faire un petit parti pour voir comment que nous vont la son. Hein? S'il y a la pluie là, monsieur le journaliste, on nous, sans vous mentir, pour entrer à la maison, c'est un peu difficile. On a d'abord un pont qui, l'ancien pont qui est auprès de l'ancien délégué, juste aujourd'hui, ce pont là, on ne comprend plus, hein. Qu'est-ce qui ne va pas dans la ville de Paragou? Ça fait des années. Hein? Vous venez dans notre quartier au moins pour voir comment que notre quartier est aujourd'hui. Vraiment, c'est décroyable. Je ne veux pas le dire tout. Mais moi, je le demande que Dieu lui donne la chance de venir au moins dans notre quartier pour voir. Je vous souhaite bonne vendredi et bonne prière à tous les musulmans.
2: Et très bonne journée de vendredi à vous aussi. On poursuit cette tranche de grenier avec le tout prochain intervenant déjà au bout de la ligne. Auditeur, bonjour.
6: Bonjour, c'est Toulé Boubacar depuis Tibona.
2: On vous écoute, Boubacar.
6: Bon, ma grande parle toujours vers ma grande d'hier. Après qu'on a remarqué le CG Iber Manga veut tomber, c'est la clôture de la HAC, ce nom que j'ai remarqué qui est déjà incliné. Donc vraiment, ils n'ont qu'à aider avant que le pire n'arrive.
2: Vous parlez de la HAC installée à Pébillé, monsieur?
6: Oui.
2: La clôture est en train de céder.
6: Écoute, quand tu regardes ça, c'est deux côtés qui sont collés. Tu remarques que c'est déjà une clôture entre les deux clôtures là, quoi.
2: D'accord. Alors, la deuxième préoccupation, la deuxième préoccupation maintenant, monsieur.
6: La deuxième préoccupation, je demande au maire de la ville de Paracou qu'il ne soit pas comme les autres maires par rapport aux enveloppes qu'ils ont mis pour le Carrefour Iber Manga. J'ai remarqué que presque tous les maires ont un éléphant noir, un blanc plutôt. Je ne veux pas que ce dossier-là soit un éléphant blanc aussi. Donc, il n'a qu'à prendre ça au sérieux pour que ça puisse se réaliser et bien faire. Parce que j'ai remarqué même, au Macron, il y a eu faisait les tours de 1er août. J'ai remarqué que pour Paracou a été mal fait. Donc, il faut que le maire, là, il n'a qu'à prendre cette enveloppe-là au sérieux pour bien suivre ça, pour que ça ça ne soit pas son...
2: D'accord. Tant d'antennes épuisées, monsieur. Merci d'être passé vos deux préoccupations. Elles sont très bien notées. Un autre intervenant attend juste après vous. Auditeur, bonjour.
7: Oui, il est Richard Ballot, l'homme de la 96.5 de la commune de Parakou. Bonjour. Biogado Aruna, je suis Waripa dans la commune de Ndali.
2: On vous écoute, Biogado.
7: Merci, monsieur le journaliste. Ce vendredi matin, c'est pour venir parler à propos des multiples problèmes que nous avons ici dans le village de Waripa. Entre autres problèmes, il s'agit de non-ouverture de voies ici à Waripa. Manque de marché à Waripa. Manque de centre de santé. Manque de carnivaux. Vous voyez les lampadaires solaires que l'ancien chef de l'État a placé dans tout le village. De Pomigaya jusqu'à Ndali, après la finition de nouveaux gaudrons. Ici à Waripa, nous n'avons aucun de ces lampadaires solaires. C'est pour cela que moi je passe par votre canal. Je vais laisser la mairie. Alerter le gouvernement de la continuité. Vous voyez, monsieur, il est riche à Ballot. Chaque jour que Dieu fait, je suis en train de répéter les mêmes choses sur les antennes. Parce que la répétition, elle est pédagogique. Alors, j'invite l'État, j'invite la commune de Ndali, de maire, nous aider et nous placer des lampadaires solaires comme on l'a fait dans les autres villages. Bonne journée et bonne continuité à vous.
2: Très bonne journée à vous aussi. Merci pour votre appel et bien de choses à tous les habitants de Waripa. Un autre intervenant, auditeur, bonjour.
8: Bonjour, monsieur Jérich Abalo. Vous avez l'honneur d'habiter Jacques Awain depuis le quartier Transat Parakou.
2: D'accord. Vos préoccupations, Jacques?
8: Merci, monsieur le journaliste Jérich. Lorsqu'on sait que les relations entre le Bénin et le Niger n'est pas au bon sens. Les relations, jusqu'à présent, la frontière nigérienne n'est pas encore ouverte. Et lorsque vous étiez en train de lire les quotidiens, il y a un quotidien qui dit que le président Macron a attendu au Bénin. Est-ce que, avec son arrivée, est-ce que ce n'est pas pour encore venir aggraver la situation, comment on appelle les négociations.
2: Monsieur Jacques, est-ce que vous me suivez là?
8: Je vous suis.
2: C'est lui qui avait créé la situation, c'est ça?
8: Non, ce n'est pas lui.
2: Non, mais qu'est-ce que vous affirmez alors à l'antenne comme ça? On va passer à un autre intervenant. Reprécisez vos idées et revenez-nous, monsieur. Un autre intervenant au bout de la ligne, bonjour.
9: Bonjour, monsieur le journaliste.
2: Oui, présentez-vous, monsieur.
9: Je regarde Aruna de retour depuis Waripa dans la commune de Ndali.
2: On vous écoute, cher ami.
9: Merci, monsieur le journaliste. Dans quelques jours, la cité historique de Patambou va célébrer la fête identitaire de la Gani, édition 2026. Parce que de constater que, monsieur Ilouri Chabalo, les usagers en provenance de Parakou pour atterrir à Ndali, pour aboutir à Niki. Ceux en provenance de Kandi pour atterrir à Ndali, pour aboutir à Niki, qu'il a dévalué, ce qui n'est pas bien. Ce que j'aimerais demander aux usagers de ce tronçon, s'ils vont à Niki, ils n'ont qu'à aller doucement. Pour terminer maintenant, malgré rapidement, aujourd'hui, c'est une grande prière pour nous les musulmans. Ce que j'aimerais dire aux musulmans de Parakou et de Waripa, d'être à l'heure dans les différentes mosquées, n'attendez pas le dernier moment et commencez par courir et créer des accidents aux autres. Bon vendredi à vous, monsieur Ilouri Chabalo, et à tout le personnel de la radio.
2: Merci. Biogado Aruna, on poursuit un autre intervenant. Bonjour.
10: Oui, monsieur le journaliste.
2: Oui, présentez-vous. Pardon? Ah ben, il est parti sur la pointe des pieds. Ce n'est pas bien grave. On poursuit avec un autre intervenant qui nous attend sur notre deuxième ligne. Auditeur, bonjour.
11: FM, Adam Bachiro, depuis le quartier Grand.
2: À vous l'antenne, Adam.
11: Cher ami, environ 46 milliards devaient permettre à l'entreprise, à une entreprise sud-africaine en charge de réaliser cette voie. Mais hélas, lancée le 11 janvier et même si sont élus le 13 avril 2016, rien ne bouge depuis. Et vous parlez de la voie de développement Parakou, Kika, Kabor, frontière du Nigeria, longue de 62 km. Aujourd'hui, pas moins de 30 minutes à 4 heures pour faire le trajet. C'est contraire à la voie qui doit faire manger. Quand il doit parler le président Patrice, à travers le Dieu Talon. Monsieur le Président, Robert Wadaï, je vous en prie, nous vous prions de passer à cette voie hautement commerciale. Parakou, Nouvangou et le Bénin est assis des milliards. Puis si c'est comme ça, cette voie en bitume, comme mettre un pont sur le Guara, comme créer pour le péage sur cette voie, c'est des milliards qui vont rentrer au Bénin. Je vous en prie. Les populations souffrent. Le pont est nécessaire, cette voie est nécessaire. Ça pénalise Parakou, je vous en prie. Parakou peut en faire beaucoup de choses et ça va impacter le quotidien de chaque Béninois à travers son seul assiette. Je vous en prie. Parce que je vais là, chaque fois je vois l'état de cette voie, pas possible. Qu'est-ce qui ne va pas? Pourquoi on néglige cette voie? Pourquoi on a lancé cette voie-là et qu'on l'a arrêtée en 2016? Et puis, rien, on ne parle pas, on n'en parle pas. Alors que c'est une voie hautement commerciale vers le grand voisin de l'Est. Je vous en prie. La voie de développement passe par le développement de la voie, on a dit. Je vous en prie, M. Président.
2: Très bonne journée à vous aussi. Adam Bachirou, merci pour votre intervention sur cette tranche. Je crois qu'il y a un autre intervenant. Auditeur au bout de la ligne, bonjour.
12: Bonjour, monsieur Jérémy Chaparro.
2: Oui, Jacques Aouéen.
12: Oui, c'est monsieur Jacques Aouéen.
2: D'accord. Une autre préoccupation, rapidement.
12: Une autre préoccupation, par rapport à la décision de notre maire.
2: Ok.
12: Oui. Maire de Zachary, notre maire de Parakou, en ce qui concerne la divagation des têtes. Dans son hier, j'avais voyé en langue d'Indi, dans votre radio. Et c'est l'autre, on appelle Alpha Sankwa, après des clarifications. Il a éclairci comment les choses vont se passer. Donc, c'est pour dire si maintenant, le tête en divagation, maintenant, pour bien manger maintenant peut-être ta farine, ou bien ton riz, ton kilo de riz, et que toi, dans ta couleur maintenant, il y a une pièce, il y a des vrais pertinents sur la tête. Et que si c'est ça, alors si tu as, toi-même, tu as une invitation. Et que vraiment, j'ai dit, ah, si c'est le cas, il va falloir que vraiment on revoie cette décision. Et que je propose à mon maire, Joki Zachary, de faire comme le maire Chatoko. Le maire Chatoko, il ne prévient pas. S'il passe le communiqué à la radio là une fois, il envoie les gens dans les quartiers. Et si bien que tout animal qu'on voit, on ça. Et ça a créé de peur. Même aux voisins qui sont dans le quartier. Les gens amènent leurs bêtes dans les fermes. Donc, c'est ce que moi je veux de notre maire, Zoukis Zakarissa. Donc, à tout à l'heure, bonne journée.
2: Et très bonne journée à vous aussi, Jacques Aouéen. Merci pour vos deux interventions sur cette tranche de grue. On va poursuivre la tranche avec d'autres intervenants sur les deux numéros disponibles pour passer au standard. Un intervenant au bout de la ligne. Auditeur, bonjour.
13: Bonjour, monsieur le journaliste.
2: Oui, comment allez-vous?
13: Oui, très bien. J'appelle monsieur Abalo Doné.
2: Monsieur
13: Abalo Doné.
2: D'accord. Est-ce que vous pouvez hausser légèrement la voix, je veux dire, pour nous permettre de vous écouter correctement?
13: Je m'appelle monsieur Abalo Doné.
2: D'accord. Allons-y maintenant.
13: Moi, je m'en souviens que les villageois, je suis maintenant à nous aider, les villageois, ceux qui veulent faire, du moins les enfants. Et il y a une aide de mes amis qui sont venus même pour faire le journal de leurs enfants, et ils ont demandé la carte de maman des enfants. Bon. Et ils sont depuis même à la ferme, les mamans n'ont pas de la carte, c'est les parents de c'est pas la carte, mais la maman n'a pas de carte. Et ils ont refusé, ils n'ont pas fait ça. Et la maman n'est pas d'accord. Et papa encore, ils ont dit. Et ils veulent que les enfants la fréquentent. Comment ils vont faire maintenant pour avoir juste les images de l'enfant avant que l'enfant fréquente? Pour voir une semaine quand nous voir pour cela. Même si papa a de la carte, là, il n'a pas fait justement pour.
2: Donc, vous, ils sont allés où pour gérer la situation?
13: Ils sont allés à la mairie pour gérer la situation. Ils ont demandé même la carte de la maman d'abord avant de faire le document.
2: D'accord. Votre préoccupation est très bien notée, monsieur Donné. Merci d'avoir appelé. On va passer à un autre intervenant, auditeur. Bonjour.
14: Bonjour. C'est Sule Boubacar qui revient.
2: On vous écoute, Boubacar.
14: Hier, dans ma grogne, j'ai dit que Tibona semble oublié et le journaliste a dit que non, aucun quartier n'est oublié. Et si on dit ça, c'est parce que les choses arrivent et Tibona ne trouve pas. Donc c'est pour ça que moi j'ai dit que Tibona semble oublié. Si Tibona n'est pas oublié, les poteaux électriques qui sont en train de planter un peu partout dans les quartiers là, ils n'ont qu'à penser à Tibona. Monsieur le délégué, il faut courir pour nous. C'est toi notre représentant à la mairie, si possible, même à l'État, partout, c'est vous le délégué, le représentant de la population de Tibona et d'Albarka. Si vous arrivez à Albarka, pensez aussi à Tibona, parce que Tibona est un sous-quartier ou bien une zone de Albarka. Rien ne va arriver au nom de Tibona. Tout va arriver au nom de Albarka, raison pour laquelle il faut penser à Tibona. C'est ma préoccupation, ça. Sincèrement, ça me tient. Parce que les poteaux, nous, on est là. On ne vient même pas qu'on est en ville. On est comme des villageois. Parce qu'on n'a pas le courant, même de voie. Les voies de Tibona sont comme ça. Moi, ça fait déjà près de 4 ans que la machine n'est pas rentrée dans Tibona pour même gratter quelque chose. C'est pas bon. Ils n'ont qu'à penser à nous. Je vous remercie.
2: C'est nous qui vous remercions pour votre fidélité à cette tranche de grogne. Merci de toujours nous appeler pour partager avec nous vos préoccupations, comme cet intervenant au bout de la ligne, auditeur. Bonjour.
15: Bonjour, Fatenti FM. Bonjour, Louis Chabalo. Bonjour, auditeur de la grogne matinale, Franck Chalagoyno.
2: Monsieur Franck Chalagoyno, on vous écoute.
15: J'aimerais implorer la clémence du plus jeune président béninois, du plus jeune président de tous les temps, M. Romuald Wadali Ebouéké, de faire une petite augmentation, même si c'est 3 000 ou 2500 sur le salaire du fonctionnaire béninois, ou sur le salaire des hommes en particulier. L'homme souffre beaucoup. Le stress des hommes, là, c'est trop, c'est énorme. Je sais de quoi je parle. C'est le salaire des hommes qui fait tout. Le loyer, la popote, la scolarité des enfants et tout. De faire une augmentation du salaire aussi le SMIC pour que le salaire de l'homme, du Béninois, augmente. Parce que le Béninois souffre. Tout est cher dans la ville, tout est cher dans le pays. Je m'en arrête là. Merci et passez bonne journée.
2: Des très bonnes journées de vendredi à vous aussi. Franck Chalagoyno, merci pour votre appel. On va poursuivre et cette fois avec un autre intervenant attendu sur le 01 44 70 44 44 ou sur le 01 45 86 00 00 2 lignes disponibles, un seul standard. Appelez-nous, passez en direct et partagez avec nous vos préoccupations. Encore, disons, quelques minutes, environ une dizaine de minutes à passer ensemble sur cette tranche de grogne. N'hésitez pas à nous appeler pour partager donc ce qui vous préoccupe dans votre quartier, votre avis sur l'actualité, cette actualité telle que vous la vivez. Auditeur, bonjour.
16: Bonjour, monsieur le journaliste.
2: Oui, présentez-vous, monsieur.
16: Je suis souvent dans la rue depuis précisément à Barikane et Mayakom.
2: On vous écoute, monsieur Nassirou.
16: Non, c'est monsieur Soumanou Aboudou, s'il vous plaît.
2: Ah, Soumanou Aboudou, c'est bien cela.
16: Oui, depuis précisément Barikane et Mayakom.
2: Allez-y, c'est bien noté votre nom.
16: Merci beaucoup. Je dis, nous avons le droit d'être le seul, et puis nous sommes un individu dans ce pays. Le secteur privé est en train de prendre un coup, le transport, l'agriculture et le commerce. Maintenant, j'exhorte les acteurs politiques et le chef de l'État, comment dirais-je, à regarder la situation de ces secteurs privés. Parce que le secteur privé, je dis, le Bénin est basé sur la fiscalité. C'est pas normal. Les gens, même dans le Coran ou dans la Bible, il y a le droit de civisme. Donc, l'homme, il y a les sociétés qui tombent. Maintenant, l'État ne vient pas à leur aide. Il y a des institutions bancaires aussi qui tombent, qui chutent. Je n'ai jamais vu l'État béninois, c'est-à-dire, s'associer à cette personnalité pour avoir au moins.
2: Oh là là, il est parti. On veut bien comprendre ce qu'il a à nous dit, qu'il nous revienne pour aboutir sa préoccupation. Un autre intervenant en attendant son retour, auditeur, bonjour.
17: Oui, bonjour, journaliste.
2: Oui, donnez-nous votre nom, monsieur.
17: C'est monsieur Chabitonde.
2: D'accord, on vous écoute.
17: Je vais vous parler par rapport au quotidien que vous avez lu ce matin concernant l'arrivée du président français.
18: Ok.
17: Moi, je voudrais dire une chose. Avec la tension que nous avons un peu partout dans la sous-région, le Bénin un peu amnocratique, et il vient ici, je pense que c'est par eux que nous sommes en train de quitter. Il pourra normaliser la situation avec nos voisins du Nord. Ça nous fera plaisir.
18: Non, mais comment vous pouvez imaginer qu'un autre président vienne dans votre pays pour normaliser vos relations avec votre voisin?
17: Vous, les journalistes, vous voulez dire, quand j'ai travaillé à dire...
18: Non, mais qui mentait, monsieur? Soyez correct dans vos propos. Emmanuel Macron ne vient pas au Bénin certainement pour cette situation-là. Et d'ailleurs, son arrivée aussi n'est pas encore confirmée. C'est probable qu'il vienne ici parce qu'il sera en Afrique de l'Ouest et c'est probable qu'il fasse un tour au Bénin. Il sera, selon nos informations, au Nigeria, il sera en Côte d'Ivoire, il sera au Sénégal. C'est probable qu'il vienne au Bénin. Maintenant, je n'accepte pas votre affirmation quand vous dites qu'il viendra régler un problème entre le Bénin et le Niger. Ça, c'est entre deux voisins, n'est-ce pas? Merci pour votre appel. On va passer à un autre intervenant, 01 44 72 44. Auditeur au bout de la ligne, bonjour.
19: Oui, bonjour, monsieur.
18: Oui, présentez-vous, monsieur. Ah, mais on vous écoute très mal, monsieur. Vous allez nous permettre d'avoir un confort d'écoute. Haussez légèrement la voix.
19: D'accord.
18: Oui, allez-y maintenant.
19: Je dis merci. La dernière visite de l'éminent honorable qui est venu, qui l'a invité pour une cérémonie. Et il a vu le cas de dégradation de la voie de Parakoutouka Kakor. Je me demande, si cette politique de développement là va continuer comme ça là, c'est qu'il n'y aura jamais de développement. Si lui ne s'est pas venu constater l'état de la voie, et il prend la décision, et elle serait prise en compte pour un petit mal. Le fond aussi fait quoi dans tout ça? Le four aussi, qui leur rôle c'est de gérer les états, de tout ça. Bon, moi je me demande une question. On ne peut jamais essayer de développer. Je m'en arrête là et puis merci.
18: D'accord, c'est nous qui vous remercions pour le choix que vous avez fait de nous appeler ce matin, de partager avec nous cette préoccupation-là, et qui est très bien notée d'ailleurs. Un autre intervenant auditeur, bonjour.
20: Oui, Ousmane, bonjour.
18: Oui, bonjour cher ami.
20: Maître Tosso.
18: Depuis Bayerou.
20: Je veux que, après mes grèves, vous allez m'aider pour que nos autorités puissent nous écouter. Parce qu'aujourd'hui, maintenant, ce qui se passe à l'hôpital n'est plus bon. L'hôpital béninois maintenant est devenu très, très cher. Et vous savez qu'aujourd'hui, tout le monde n'a pas de l'argent. Vous et moi, qu'est-ce que nous avons aujourd'hui? Rien. Et si vous allez à l'hôpital, mon frère, on ne demande pas si tu es riche, non ou pas. Il faut commencer par écrire. Et si je n'ai pas avec toi, mon frère, tu vas finir tout ce que tu as à l'hôpital, je ne te souhaite pas. Mais je demande à nos autorités, ils n'ont qu'à nous aider. La seule chose que je demande, c'est de diminuer le prix de l'hôpital. Que ce soit l'hôpital soit moins cher pour les pauvres et les riches, pour tout le monde, mon frère. Si vous allez au CID aujourd'hui, vraiment que Dieu nous aide. Et je vais demander à tous les gens, comme les gens qui sont pauvres comme moi, de souvent prier. Où trouver aujourd'hui 1 million? Où trouver aujourd'hui des centaines de mille pour aller à l'hôpital? Lorsque nous ne trouvons pas à manger actuellement, vraiment, le président Badaï, vraiment, aidez-nous. L'hôpital béninois est très, très cher à Balo. Il ne faut merder pas vos débats pour qu'ils puissent nous écouter. Ah, l'hôpital est cher.
18: D'accord, c'est bien noté, mais c'est maintenant sous.
20: Merci beaucoup.
18: Merci d'avoir appelé également et très bonne journée de vendredi à vous. Un autre intervenant très rapidement, auditeur, bonjour.
21: Oui, bonjour, Fraternité FM.
18: Oui, présentez-vous, monsieur.
21: Oui, vous avez l'honneur à monsieur Brissot Bélon-Souleymane.
18: Brissot.
21: Oui.
18: D'accord. On vous écoute, monsieur Brissot.
21: Macron, il va à l'endroit des autorités de l'année. Avec ce qui se passe dans les arrondissements là. Il faut après l'hôpital, tout ça, il faut se lever encore tous les matins à 4h du matin, aller faire le rang et ne pas que satisfaction revenir encore et encore encore là. C'est pas bien. Alors qu'au même moment, il y a des jeunes qui sont là tout chaud. Pourquoi là, les autorités de la ville ne peuvent pas lancer le recrutement
18: des jeunes? Vous allez faire le rang où précisément, monsieur?
21: Dans les arrondissements, les arrondissements.
18: Mais il y a plus de bouchons dans les arrondissements au niveau de la NIP. Ou alors, vous n'avez pas fait ce que vous devrez faire à temps. Et maintenant que la rentrée est proche, eh bien, vous vous rendez là-bas comme tout autre parlant. Et là, il y aura assez de personnes, n'est-ce pas?
21: Non, tout le temps, il y a assez de personnes. Les gens sont là pour des modifications, les corrections de noms et tout ça.
18: Ah, d'accord.
21: Vous allez proposer. Est-ce que les gens de la NIP n'allaient pas mettre à la disposition des centres de santé qui reçoivent les accouchements, au moins quelques agents là-bas sur le terrain, là, une fois tout ça, dès que les parents sortent de l'hôpital, ils savent qu'ils vont rentrer avec leur acte de naissance. Là, c'est plus simple et c'est plus facile.
18: D'accord. Très
21: bien. Même s'il faut prendre le certificat de paternité, augmenter même ces 1100 ou 1000 et quelques, 1200 par là, on sait qu'avec ça, la famille aura son ravitaillement de rentrer.
18: D'accord. Préoccupation très bien notée.
21: Il peut lancer un appel d'offres. Un appel d'appel d'offres. Et les entreprises vont soumissionner. Les gens sont là sur les moyens qui peuvent le faire. Celle-ci, celle-là, même si elle est là, ils sont le faire. Ils sont déjà habitués à manipuler de telles données.
18: D'accord. Préoccupation très bien notée, monsieur. Vous êtes le tout dernier intervenant pour le compte de cette tranche de groin. Merci d'avoir appelé. Merci également à tous les autres intervenants. Essayez de respecter nos principes et il n'y aura pas de problème sur notre tranche de groin. On va marquer la pause qui installe le mini-débat du Grand Direct de l'information.
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18: Ce n'est plus à prouver. Longueur d'avance avec le Grand Direct de l'information. C'est l'heure du mini-débat en plateau. Je suis avec Epiphane Chabi. Bonjour.
27: Bonjour, Elie Richard.
18: Également Jacques Degbé dans ce studio. Jacques, bonjour.
28: Bonjour à tous.
18: Le 14 septembre prochain, c'est la rentrée, la nouvelle rentrée scolaire dans notre pays. Et à quelques jours, sinon disons quelques semaines encore de ce démarrage des activités pédagogiques, Jacques Degbé, on observe que certains établissements scolaires dans la ville de Parakou attendent toujours des réfections par endroits, soit toiture, soit clôture. Vous avez forcément fait le constat dans la ville.
28: Et sans être un oiseau de mauvais augure, on se demande si la rentrée scolaire aura lieu dans certains établissements. Vous avez déjà commencé par en parler. Il y a le CG Baka, il y a le CG Niman, il y a d'autres établissements où les dégâts causés par ce vent violent qui a eu lieu le 11 mai dernier, où les dégâts sont quand même un peu moindre. Il y a par exemple le CGA Albarica où un point de la clôture est tombé. Ils ont mis les tôles pour essayer de gérer d'abord. Il y a le CGA Zongo, il y a le PP Zongo, il y a les établissements primés également. Bref, on est à quelques semaines, à un peu de moins de deux mois de la nouvelle année scolaire. Et là, et ces difficultés sont là. Jusqu'à présent, aucune solution n'est apportée pour essayer d'aider les apprenants, les enseignants, les membres de l'administration à reprendre dans un cadre beaucoup plus idéal. C'est compliqué parce que j'ai vu un peu le cri d'alarme des responsables du CGE Baka.
18: Mais quelle est la situation précisément à Baka, Jacques Dégbé?
28: Oui, vous savez, les dégâts sont beaucoup plus importants à ce niveau où beaucoup de salles de classe ont vu leur toiture décoiffée par le vent violent après cette pluie du 11 mai 2026. Il n'y avait pas déjà beaucoup de bâtiments. Et donc, dans le peu qu'il y a, et plusieurs se sont vus décoiffer, donc la toiture est décoiffée. Vous imaginez que ça va être difficile à gérer. C'est un casse-tête pour les responsables de ces établissements-là. Donc, je crois que les responsables de l'éducation à divers niveaux, d'abord au niveau communal, mais également au niveau étatique, doivent quand même pouvoir prendre le problème à bras le corps, essayer de voir ce qui est faisable avant cette nouvelle rentrée scolaire-là. De toutes les façons, on sait que à chaque rentrée scolaire, il y a des difficultés à gérer, les effectifs pléthoriques, les problèmes de transfert et autres, les problèmes de salle de classe. C'est compliqué, mais je crois que si on s'y prend vite, si on prend les dispositions qu'il faut, on pourrait quand même essayer de régler de façon un peu plus efficace ces difficultés-là. J'ai comme l'impression qu'on ne prend pas suffisamment le problème à bras le corps et ça va commencer très bientôt maintenant. Les difficultés dans les collèges, dans les établissements primaires, on va commencer par faire les reportages par ici, par là. Il va falloir à une certaine période qu'on puisse, je ne sais pas si c'est une table ronde qu'il faut faire autour de la question de l'éducation dans notre pays, essayer de recenser tout ce qu'il y a comme problème en termes d'infrastructure, mais également en termes de curricula de formation, et qu'on puisse apporter une thérapie efficace, qu'on ne bricole pas à chaque rentrée scolaire, à chaque année scolaire, et puis à l'arrivée, bon, l'année scolaire finira d'une manière ou d'une autre, mais on se demande dans quel cadre nos enfants sont-ils réellement formés, est-ce qu'on a des produits finis qui sont de qualité, qui sont capables de concurrencer sur le marché de l'emploi avec d'autres apprenants qui sont formés dans des conditions idéales. Ça reste un gros point d'interrogation.
18: D'accord. Et Epiphane Chabi, le gouvernement, je veux dire, les acteurs en charge du secteur de l'éducation dans notre pays ont exigé la ponctualité dès le premier jour de la pré-rentrée. Et c'est une bonne décision. Encore faut-il que les infrastructures aussi soient ponctuelles.
1: Oui, chacun doit pouvoir jouer sa partition. Et je crois que les autorités savent ce qu'elles doivent faire. Je ne sais pas pourquoi ça tergiverse à chaque rentrée scolaire, surtout en début. Vous avez lu avec beaucoup d'attention, je crois, cette note-là du ministre des enseignements maternels et primaires qui a demandé que dès la pré-rentrée, il n'y avait pas d'excuses pour des enseignants qui allaient s'absenter. Mais un enseignant qui va à l'école et qui ne retrouve peut-être pas sa salle de classe parce que la salle de classe a été, et voilà, tout simplement décoiffée. Le matériel à l'intérieur n'est plus peut-être adapté. Qu'est-ce que vous voulez que cet enseignant la fasse? Loin de moi, en tout cas, d'encourager, je vais dire, cet absentéisme-là de ces enseignants. Mais je crois que si vous voulez véritablement que les choses démarrent au premier jour, comme vous le souhaitez, il faut que les autorités prennent des dispositions. Il y a des moyens qu'il faut mettre à contribution. Déjà, à ce moment, je crois qu'on devrait déjà commencer par recenser les établissements qui sont dans ces différentes difficultés-là et essayer de les solutionner pour que ça aille un peu vite. Vous avez vu ce qui s'est passé à Cotonou où une salle de classe s'est effondrée, des élèves se sont blessé, l'enseignant s'est blessé également. On ne souhaite pas que cela arrive également dans d'autres départements. Je ne dirais pas forcément à Parakou parce que quand vous allez ailleurs, c'est pire peut-être que Parakou où des salles de classe sont décoiffées, des gens qui sont dans des salles de classe qui sont faites avec donc des matériaux précaires. Et tout cela, c'est de la responsabilité des autorités à divers niveaux, aussi bien des autorités communales, également au niveau ministériel.
18: Parlant des autorités communales, après cette pluie-là dont Jacques Degbia a parlé tout à l'heure, je sais qu'il y a une équipe qui a préparé quelques écoles pour réfectionner des toitures endommagées et tout. Mais que s'est-il passé? Pourquoi certaines écoles n'ont pas reçu cette délégation, cette équipe-là, pour faire le même travail, corrigé au même titre que les autres établissements qui ont été choisis?
1: Oui, la réponse, je crois qu'à cette question-là, il serait difficile que je réponde exactement, mais il faut multiplier ces descentes-là. Aujourd'hui, les responsables d'établissement, je suis sûr, ont déjà saisi le responsable hiérarchique pour lui faire savoir la situation. De la même façon, je crois qu'au niveau des conseils municipaux, il y a des présidents qui sont chargés de la commission éducation et tout. Ça, c'est de leur responsabilité. Il y a des membres au sein de cette commission-là qui doivent sillonner à compter d'aujourd'hui. Si vous êtes véritablement, vous maîtrisez votre commune, vous devez savoir les établissements dans lesquels il y a parfois ces difficultés-là à chaque moment de pluie. Les sillonner, les recenser, rencontrer l'autorité municipale ou communale pour lui faire savoir qu'il y a des difficultés dans certaines écoles, c'est la moindre des choses à faire. On ne va pas attendre le 14 septembre prochain pour dire « Ah, on était allé dans telle école où on a appris que tel enseignant est arrivé, il a constaté que sa salle de quoi de salle, voilà, sa salle de classe est décoiffée. » Chacun doit déjà commencer par jouer sa partition. Au-delà même des infrastructures, il faut qu'on puisse véritablement aujourd'hui prendre à bras le corps le secteur de l'éducation. Moi, c'est comme l'impression qu'on banalise un peu ce secteur-là. On se dit, bon, ça va aller, en tout cas, malgré toutes les difficultés qu'on cite, l'année scolaire arrive toujours à bon terme. Mais c'est sans oublier les difficultés que subissent ces enseignants-là qui sont obligés. On a fait des reportages ici à plusieurs reprises. Voilà, vous en êtes un véritable témoin. Où un enseignant a plus de 250 apprenants dans sa salle de classe. Mais quand vous avez des apprenants qui usent, je vais dire, ces salles de classe-là comme ça, mais attendez-vous à ce que, à chaque fois qu'il y ait une pluie, parce que vous avez plus d'effectifs dans la salle que le nombre exigé. Vous avez les tables et bancs, je vais dire, le mobilier qui n'est pas également adéquat. Et donc, dans ces conditions, l'enseignant, à un certain moment, se dit, bon, je vais reprendre avec les mêmes difficultés. La psychose va naître dans sa tête. Et surtout, vous voyez un enseignant dont la salle est décoiffée. Qu'est-ce que, je vais dire, avec quel sentiment vous voulez qu'il reprenne l'année scolaire? Il faut que le bâtiment soit propre, les équipements soient au top, le mobilier également soit présent et qu'il ait un effectif réduit. Là, comme ça, vous verrez des enseignants beaucoup plus motivés pour faire le travail.
18: D'accord. Jacques Degbé, mais comment on peut expliquer cette situation qui a tant duré au Bénin? Est-ce que c'est un manque de volonté politique au niveau des décideurs ou simplement parce que peut-être les responsables au bas niveau n'informent pas à temps les responsables qui doivent être informés pour que la situation soit corrigée? Mais on constate que, en tout cas moi, depuis que j'étais tout petit jusqu'à présent, il y a toujours un établissement qui a un souci de toiture, qui a un souci de table, qui a un souci. Pourquoi on ne peut pas régler ça une fois de bon dans les établissements?
28: Oui, j'avoue que je ne sais pas exactement quoi répondre, mais toujours est-il qu'il y a un dysfonctionnement. Mais je ne crois pas que ce soit lié à un problème d'argent.
18: Okay.
28: C'est là où peut-être on finira par donner raison à ceux qui disent qu'il y a d'autres priorités à gérer que de réfectionner la place, et bien la statue de

0: Ah,
1: Du
0: coup
1: coup,
0: tout au
1: enfin,
0: moins.
1: pour le compte de cette année scolaire-là. Et quand vous ajoutez à cela des millions qu'on investit en politique, ministres, conseillers, sénateurs et autres, bref, ces postes-là qui pour moi n'apportent pas grand-chose à la République, si on prend ces millions-là, d'utiliser 100 millions de francs CFA tout récemment pour installer les sénateurs, si on prend tout cet argent, on veut vraiment, il y a cette volonté réellement. Hein, de faire avancer notre système éducatif, je crois que tous ces millions, finalement des milliards, pourront beaucoup aider dans ce sens-là. Voilà pourquoi il dit que ce n'est pas un problème d'argent. Ça dit qu'on a de l'argent pour gérer ces problèmes politiques, pour payer à coups de millions les acteurs politiques, mais on ne peut pas régler le problème de nos petits-fils, de nos enfants. Et vous ne verrez jamais, presque jamais, l'enfant de ces cadres-là, de ces autorités politiques-là, dans ces écoles.
0: Ça fait réfléchir ça.
1: Ça
0: Merci
1: doit
0: à
1: faire
0: vous,
1: réfléchir chacun.
0: Jacques Degbé. Merci. Epiphane Chabi, ce matin, on a parlé éducation. On prépare déjà ici la rentrée scolaire 2026-2027. Et cette rentrée passe bien entendu par des infrastructures en bonne forme, je veux dire. Passe également par des établissements, en tout cas, qui ont pris toutes les dispositions pour accueillir les apprenants et les autres acteurs du système éducatif en bonne et due forme. Dans le reste du temps, vous aurez un programme à l'échange, je l'annonçais. En début de d'émission, d'abord, vous suivrez l'entretien du jour. Mamadou Garoundouro Bagoudou, il est le directeur départemental du tourisme, de la culture et des arts du Borgo et la Libourie. On parle avec lui de la prise en charge de l'organisation de la GANI par le gouvernement. Quelle appréciation il fera également le point des préparatifs de la GANI Aniki à ce jour. Dans la rubrique culturelle ce vendredi, on s'intéresse à la consécration du Angeli Kidjo sur le Angeli Kidjo, bien entendu, sur le Hollywood Walk of Fame, une distinction qui fait rayer le Bénin à l'international, nous dira Epiphane Chabi. Vous s'ouvrez le zapping, le compil des faits marquants de l'actualité au cours de la semaine qui s'achève. Mais avant tout ceci, mesdames, messieurs, vous suivrez le bulletin de l'information qu'on installe maintenant et tout de suite.
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0: Le bulletin de l'information ce matin, c'est avec vous, Freddy Kassa du CEFIMA. Bonjour.
3: Bonjour Chabalo, bonjour et bonjour à tous. Le président Romuald Ouadani attendu à Niki dans le cadre de la GANI édition 2026. L'information ressort du programme officiel de l'événement rendu public par le comité d'organisation et confirmé par des sources proches de l'organisation. Selon le programme, le coup d'envoi sera donné le mardi 25 août avec l'accueil des têtes couronnées et ce, avant une journée du mercredi particulièrement chargée. Au programme notamment, la sortie des tambours sacrés, la procession royale du Sinaboko et plusieurs manifestations culturelles qui vont rythmer cette grande célébration traditionnelle. Procession royale, caravane et nuit de la GANI sont également au programme. La journée du mercredi 26 août concentrera, quant à elle, les principaux temps forts. À 11h, le roi prendra le départ pour la procession royale et le parcours rituel du Sinaboko. Après son retour dans l'arène et les salutations au public, place sera faite à la grande caravane, au passage devant les tambours sacrés et aux différentes animations culturelles. La célébration se poursuivra dans la soirée avec la nuit de la GANI prévue de 20h à minuit autour d'un grand concert. Le KSI viendra ainsi refermer les festivités. Les manifestations prendront fin le jeudi 27 août avec les rituels de clôture. L'entrée et la sortie du parc unique de Parakou seraient-elles désormais réglementées par des mesures qui compliquent la vie aux usagers et qui sont susceptibles de créer des accidents? C'est en tout cas ce que a laissé croire un faiseur d'opinion cette semaine sur la tranche de grogne du grand direct de l'information. Abdou Baki Zakari, puisque c'est de lui qu'il s'agit, décrit une situation alarmante et interpelle les responsables de l'autogare. Il a été reçu par Epiphane Chabi.
4: À l'endroit des dirigeants du CNCB, surtout le président du CNCB, s'il a l'écoute, ils ont une rentrée et une sortie. Mais à ma grande surprise, à 21h-5, je ne peux pas comprendre comment ces deux bus-là vont tourner et faire rentrer les bus, pas sortir, Dieu a sauvé. Sinon, vraiment, ce qu'il allait se passer, je les interpelle ce matin. Ils ont deux portes principales. Nous, les usagers, si nous voulons sortir,

0: rentrer une refuse. Je demande à ces deux responsables, responsables des bus et le président du CNC, je ne veux pas appeler le nom des bus. Mais si ça persiste, on est obligé d'appeler les noms d'habits parce qu'ils ont une rentrée et une sortie.
1: Mais qu'en est-il réellement? Pour en avoir le cœur net, nous nous sommes rapprochés des responsables du parc qui disent ne pas se retrouver dans ces accusations. Fousseni Zimé est le coordonnateur de l'Union nationale des conducteurs du Bénin, UNACOB, au niveau de l'autogare Albarika. Il rassure que la mobilité est fluide au niveau du parc.
2: Le parc a une porte d'entrée et une porte de sortie. Je pense que tout est stable, c'est bien réglementé. Et il y a nos représentants avec les représentants de la mairie dans les deux côtés. Rien n'est bloqué dans le parc. Depuis 2016 que nous sommes arrivés ici, personne n'a bloqué le parc pour quoi que ce soit. Donc, il n'y a aucun problème à notre niveau. Vous avez constaté aussi sur le terrain. Nous, on travaille avec des preuves. C'est pourquoi je vous ai amené, vous avez visité, vous avez vu des représentants. Je ne sais pas si c'est dans d'autres parcs, mais ici à Albarka, rien n'est bloqué. Tout est libre. Tout le monde est en train de faquer à leurs besoins.
1: Autre volet de l'actualité, en matière de lutte contre les violences basées sur le genre, le Bénin s'appuie désormais sur une panoplie de lois. Un cadre juridique plus fourni et plus précis destiné à mieux protéger les victimes, mais qui ne s'est pas construit en un seul jour. Depuis des années, les acteurs de lutte contre le phénomène des VBG ont œuvré à concevoir des textes visant à sanctionner les auteurs de ces violences. La dernière loi en date est celle portant disposition spéciale de répression des infractions commises à raison du sexe des personnes et de protection de la femme en République du Bénin, adoptée en décembre 2021. Charles Djossou est un juriste consultant et il nous fait un petit historique du cadre juridique régissant les violences basées sur le genre au Bénin.
3: Déjà en 2011, nous avons une première loi qui ne prenait pas véritablement en compte la notion de violence basée sur le genre, mais qui n'était pas quand même loin. Il s'agit de la loi portant prévention et répression des violences faites aux femmes. Donc cette loi, votée en 2011, le 9 janvier 2011, a déjà commencé par poser les bases, vous voyez. Mais elle s'est beaucoup plus focalisée sur la protection des violences faites surtout aux femmes. Et c'est en 2021 que nous avons eu droit à une loi qui prend véritablement en compte cette notion de violence basée sur le genre. Et il s'agit de la loi 2021-11 du 20 décembre 2021. Donc cette loi porte disposition spéciale de répression des infractions commises à raison du sexe des personnes et de la protection de la femme.
1: Au-delà des lois, la protection des victimes de VBG repose aussi sur les actions de certaines organisations et des institutions militant dans ce sens. Parmi elles figure notamment l'Institut National de la Femme, INF, qui apparaît aujourd'hui comme le chef de file institutionnel pour piloter, coordonner et renforcer la lutte contre les VBG au Bénin. C'est d'ailleurs ce qu'explique le juriste consultant Charles Djossou. Il a été reçu sur l'émission Terminus de Fraternité FM le 17 septembre 2025.
3: La mission première de l'INF, c'est la protection de la femme et des filles, des femmes et des filles, dans tous les aspects. C'est d'ailleurs la seule association au Bénin qui est capable de défendre des cas de victimes de VBG devant les juridictions. Il existe beaucoup d'organisations, beaucoup d'ONG, et ça c'est vraiment une très bonne chose parce que ça permet de, je ne dirais pas d'endiguer, mais de mieux lutter contre le phénomène. C'est vrai qu'il y a encore une nécessité d'organisation, et ça aussi ça a commencé parce que maintenant vous avez les partenaires qui demandent à toutes ces organisations-là de se mettre dans des groupes de concertation pour que les actions se mènent en synergie. Ça commence pas à venir déjà. Sinon, chacun fait de son côté et puis finalement, beaucoup de moyens pour peu de résultats.
1: Et pendant ce temps, le secteur de l'artisanat confronté de plus en plus à une difficulté. La raréfaction d'apprentis dans certains corps de métier, maçonnerie, menuiserie ou encore soudure, difficile aujourd'hui de trouver de jeunes qui optent pour ces métiers. Jugés trop pénibles, ils sont davantage délaissés au profit d'activités considérées comme moins éprouvantes. Djima et Ayedegué ont respectivement choisi l'électricité bâtiment et l'électronique et ils ne regrettent pas le choix.
4: Ce métier, je l'ai choisi d'abord parce que c'est vrai que c'est un peu dangereux, mais facile. Parce que ça ne nécessite pas forcément la dépense d'énergie. Là, on ne travaille pas régulièrement, on travaille moins et on gagne plus. Comparément aux travaux de force, on dépense d'énergie, on a la douleur musculaire.
5: Toute chose commence par amour. Moi, j'ai aimé le métier que je fais et je l'ai choisi. En ce qui me concerne, c'est pas à cause de l'usage de la force que j'ai choisi ce métier. Je me retrouve dans ce métier parce que c'est une passion pour moi. Ton métier professionnel, c'est que tu te retrouves dedans. Quoi qu'en soit, tu es heureux. Tu peux rester nuit et jour dedans sans être ennuyé.
1: Face à cette situation, les maîtres artisans tirent la sonnette d'alarme. Ils craignent que le manque d'apprentis dans ces corps de métier entraîne une pénurie de main-d'œuvre dans le futur. C'est ce qu'explique ce maître soudeur à Parakou qui a requis l'anonymat.
6: Les jeunes de maintenant n'aiment plus apprendre un métier pour qu'on utilise beaucoup d'énergie. Parce que les jeunes n'aiment plus ce que j'aimais aujourd'hui. Le travail facile qu'ils vont faire pour être toujours propre, c'est ça qui est le problème. Voilà que notre métier subit, c'est d'accord. Ça fait qu'aujourd'hui, les jeunes n'aiment plus intéressés à cet métier. Quand quelqu'un a décidé de faire, il va faire. Mais si il n'est pas décidé de le faire, si la force est zéro, dans la vie là, c'est mieux de se donner quelque chose qui a des forces et qui va faire chose.
1: Chers auditeurs, nous vous proposons un reportage complet sur le sujet dans notre édition de 13h. De l'artisanat à la photographie, deux générations et deux différentes manières d'immortaliser les souvenirs en images. Si autrefois les parents et grands-parents étaient attachés à des albums photos pour raconter leur parcours, la jeune génération, elle, utilise aujourd'hui les smartphones pour garder leurs souvenirs en photo. Quelques jeunes rencontrés justifient cette tendance par l'évolution technologique, notamment l'arrivée des téléphones Android qui permettent de faire soi-même des photos sans forcément faire recours à un professionnel d'image. Moïnat Maman et Emmanuel Bossou, deux jeunes, témoignent.
7: Bon, auparavant, papa en avait mes photos, j'ai vu ça. Quand j'avais l'âge de 8 à 10 ans, j'avais vu mes photos de bébé que papa avait conservées. Mais à l'heure actuelle, je n'ai pas d'album. Actuellement, bon, tout se fait sur nos téléphones. Pour faire photo maintenant, c'est téléphone. Rare ceux qui vont dans les studios pour faire des toffes.
8: Je n'ai pas une album de photos depuis ma naissance juste aujourd'hui. Pour moi, ça m'intéresse pas trop parce que déjà, avec mon appareil Android, j'arrive à enregistrer mes photos, je fais des petites vidéos que j'enregistre. Même si après que ça se perd, quand je vais dans mon compte Gold, je récupère tout. Donc je n'ai plus besoin de ces genres d'albums que nos parents en avaient.
1: La prise de vue par les smartphones, d'accord. Mais l'album photo reste un moyen concret pour immortaliser ces moments marquants. C'est l'avis de Thomas Oussou, photographe, cadreur et monteur. Ce professionnel d'image martèle que les images physiques demeurent le meilleur moyen de préserver et de transmettre ses souvenirs. Il suggère par ailleurs de toujours solliciter les photographes de métier pour une meilleure qualité de travail. Thomas Oussou.
9: Avant, on y trace toute une vie et ça dépend de là où on replace l'album. Dans une entreprise, ça retrace un événement dans l'entreprise. Et aujourd'hui, avec le marketing digital, les photographes chevronnés sont sur le net un peu partout. Ceux qui sont dans votre région, vous les voyez. Il suffit d'un coup de fil. Peux-tu venir me couvrir cet événement et me le garder jusqu'à mon arrivée? Oui, on vient. C'est le moment où on retourne à la maison. On donne, c'est bon. Ah, c'est bon. C'est acceptable. Tu peux payer encore en électronique. Vous voyez que ta vie est facile aujourd'hui. On n'a pas besoin d'être là avant de faire certaines choses. Donc, ayez l'habitude d'immortaliser vos moments. Et quand vous les immortalisez, immortalisez-les correctement, de façon à ce que ça ne disparaisse pas. Et pour que ça ne disparaisse pas, vous avez besoin d'un professionnel. Et le professionnel vous dira comment vous allez faire. Donc, ayez ce réflexe d'immortaliser vos moments et de bien les immortaliser, de les conserver en physique.
1: À suivre tout à l'heure dans le journal de 13h, un reportage complet sur le sujet. Un reportage réalisé par Grace Kodo du CEFIMA. Et c'est tout pour ce bulletin matinal, mais on poursuit le grand direct de l'information avec vous, Ulrich Abalo.
10: Merci à vous, Frédéric Kassa, pour le bulletin de l'information. On va installer maintenant les nouvelles sportives.
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10: les informations sportives du grand directeur de l'information de ce matin. C'est avec vous, Jacques Degbé, bonjour.
12: Bonjour, Louis Chabalon.
10: Préparatif préliminaire, Coupe CAF, Ligue des Champions, Sobemap et ASPAC s'inclinent en amical.
12: Un prélude au premier tour préliminaire de la Ligue des Champions de la Coupe de la Confédération de la CAF. Les deux représentants du Bénin ont disputé des matchs amicaux face aux représentants du Togo. C'était ce jeudi en tête togolaise, deux rencontres soldées par des défaites des formations béninoises en déplacement au stade de Kégué de Lomé. Les champions du Bénin, l'ASO Sobemap qui prépare la Ligue des Champions, eh bien, s'est incliné face à l'association sportive de la COSA ASCO, engagée en Coupe de la Confédération. Les Béninois ont perdu sur le score étriqué d'un but à zéro sur le même score d'un but à zéro. C'est sur le même score donc d'un but à zéro que le représentant du Bénin en Coupe de la Confédération, l'ASPAC, est tombé face aux champions du Togo, la SSK, Association sportive des chauffeurs de la COSA, au stade de Wilou de Kara. Les deux équipes béninoises devront retourner au charbon afin d'être prêtes pour les matchs du premier tour qui auront lieu au début du mois de septembre.
10: Préliminaire Ligue Europa à présent, Olaitan et Besiktas prennent une option à l'occasion des barrages. Allez, Jacques Degbé.
12: Oui, Besiktas, club de D1 turc de Junior Olaitan, s'est imposé ce jeudi à l'occasion du match aller des barrages du tout préliminaire de l'UEFA Europa League à domicile. Les Aigles Noirs ont balayé tout simplement le Kono Zalgiris sur le score de 3 buts à 0. Titulaire, le milieu offensif béninois a été remplacé à l'heure de jeu à la 61e minute. Pour être plus précis, le Guépa et ses coéquipiers prennent un sérieux avantage avant le match retour prévu dans une semaine en Lituanie.
10: Et amical à présent, Jacques Degbé, la Côte d'Ivoire et le Cameroun s'affronteront en octobre.
12: Un peu plus de 9 mois après leur dernière confrontation à l'occasion du premier tour de la CAN 2025 au Maroc, un but partout, un match disputé à Marrakech, et bien la Côte d'Ivoire et le Cameroun ont scellé leur retrouvaille d'après les informations d'Afrique Foot. Elles auront lieu le 3 octobre prochain à Abidjan, un match amical. Les deux fédérations sont tombés d'accord pour organiser cette rencontre entre les éléphants, 16e de finaliste de la Coupe du Monde 2026, et les Lions Indomptables qui ont manqué le grand rendez-vous planétaire. Ce match interviendra après que les deux sélections ont disputé leurs deux premiers matchs qualificatifs pour la CAN 2027 qu'organisera le trio composé du Kenya, de l'Ouganda et de la Tanzanie. Les Ivoiriens qui ont un nouveau sélectionneur en la personne du Français Everett auront affronté le Ghana à Abidjan, et la Somalie lui a déterminé le groupe qualificatif, comprend aussi la Gambie. C'est donc un match de prestige qui se dessine entre les deux sélections.
10: On parle maintenant de la FIFA, Jacques Degbé, un mondial U15 à 211 pays envisagés.
12: Oui, et la FIFA a envisagé de faire appel à des investisseurs privés pour développer et commercialiser une nouvelle compétition mondiale des moins de 15 ans réunissant ses 211 associations membres. Selon The Athletic, Gianni Infantino a participé ces derniers mois des discussions autour d'un projet inspiré des Light League World Series de baseball, avec notamment la possibilité d'organiser l'événement à Orlando et de le diffuser aux États-Unis sur ESPN. Une proposition formelle soutenue notamment par Eldridge Industries, la société fondée par le président de Chelsea, Todd Boehly, avait été transmise à l'instance avant que le projet commercial ne soit abandonné peu avant la Coupe du Monde 2026. La FIFA a finalement annoncé en juin que cette première compétition masculine U15 se déroulerait en Azerbaïdjan sans investissement extérieur à ce stade. C'est donc une affaire à suivre. Pour être un peu plus complet, ce matin, 11 ans après son dernier match professionnel, Ronaldinho s'apprête à rechausser les crampons à 46 ans. L'ancien joueur du FC Barcelone et du Paris Saint-Germain est arrivé en Italie ce jeudi pour s'engager avec Ravenne, pensionnaire de Serie C, la troisième division italienne. Le Ballon d'Or 2005, qui devrait être officiellement présenté dans la soirée, souhaite notamment inscrire un dernier but en tant que professionnel avant de raccrocher définitivement les crampons. Mais l'opération dépasse largement le cadre sportif. Ronaldinho est un champion, peu importe son âge, mais c'est avant tout un choix marketing, a reconnu le vice-président d'honneur Ariedo Breda. Le Brésilien devrait également entrer au capital de Ravenne, tandis que sa marque R10 est devenue l'équipementier du club, avec des maillots rapidement épuisés et une forte progression du nombre d'abonnés sur les réseaux sociaux. L'effet Ronaldinho s'est fait déjà sentir.
10: Merci à vous, Jacques Degbé, pour toutes ces précisions. C'était la page sport du grand direct de l'information de ce matin. Et juste après la page sport, vous aurez, mesdames, messieurs, l'entretien du jour. Le président de la République, Romuald Ouadahi, est annoncé à Niki à l'occasion de l'édition 2026 de la Ghani, prévue du 25 au 27 août prochain. Une présence présidentielle qui vient donner un relief particulier à cette grande fête identitaire des peuples Batonumbo, Peul et Allié. Mais au-delà de la participation annoncée du chef de l'État, cette édition marque surtout un tournant majeur. Pour la première fois au Bénin, l'organisation de la Ghani est prise en charge par l'État à travers l'Agence de développement des arts et de la culture, la Dakana Brégé. Justement, à quelques jours du coup d'envoi des manifestations, où en sont les préparatifs à Niki? Comment les différents acteurs apprécient-ils cette implication directe du gouvernement dans l'organisation de la Ghani? Et quelles dispositions sont prises pour assurer le bon déroulement de l'événement? Pour en parler, Mamadou Garundouro Bagoudou, directeur général du tourisme, de la culture et des arts du Bogwa Libori, est l'invité de la page entretien de ce grand direct de l'information. Une courte pause et on retrouve l'entretien.
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10: Directeur, bonjour.
14: Bonjour, monsieur le journaliste.
10: Avec vous, directeur, on s'intéresse à l'organisation de l'édition 2026 de la Ghani. Le gouvernement prend désormais le contrôle de cette organisation. Je crois que des équipes de la DAC sont même déjà sur le terrain pour donner une image plus grande à cet événement. Et quelle appréciation vous faites de cette décision de l'État?
14: Merci beaucoup, monsieur le journaliste. Je pense que c'est une bonne décision. Nous l'avons reçue avec joie. Et en effet, nous avons souhaité, cela même fait partie des suggestions de notre rapport pour l'édition 2025. Le rapport avait souhaité que, vu l'ampleur de la Ghani, que cela ne soit pas une affaire de la mairie seule de Niki. Et je pense que un an après, le gouvernement a pris des responsabilités désormais d'organiser cette retrouvaille de la communauté Bo, Batonou et Peul et associés.
10: Qu'est-ce qui va changer concrètement entre ce qui se faisait par la mairie et maintenant que l'événement est sous le giron du gouvernement?
14: Je pense bien que c'est une suite logique. En effet, que vous souvenez que la cour de Nikkei a déjà acquis un nouveau palais flambant neuf. À la suite de ça, actuellement, les travaux sont en cours au niveau des différents sites du parcours du roi lors de la Gani. Et pour tout finir, le gouvernement prend en charge l'organisation de la Gani. Je pense que cela vient à point nommé. Ceci, toute la communauté Batonumbo et Pul a reçu ça avec joie.
15: Certains expriment des inquiétudes, des réserves quant à l'aspect culturel de l'événement. On se dit que la présence du gouvernement dans le comité d'organisation pourrait peut-être, je veux dire, révéler certains aspects qui devraient être purement cachés, des aspects couvants. Et qu'est-ce que vous répondez à ces personnes-là qui expriment quelques inquiétudes?
14: Je pense que c'est leur droit d'avoir des inquiétudes. Cela fait partie aussi de la liberté d'expression garantie par notre constitution. Et je pense que on va leur demander un peu de patience et à la fin de la gagner qu'on puisse faire le point. L'idée du gouvernement n'est pas de s'ingérer dans les aspects culturels. Je ne pense pas. C'est la mise en tourisme de la gagner en fait. C'est ce que notre communauté a proposé à la face du monde. On ne peut pas rester pour longtemps en cercle fermé. Voilà un peu l'idée du gouvernement. Et je pense que ceux qui émettent ces réserves à la fin de la Gani, le 27, ils vont se rendre compte que c'était une erreur de leur part.
15: Avant de parler du point des préparatifs, il y a un acteur culturel du département du Borgo, quelqu'un de très connu, Marcel Orufico, qui a proposé que désormais la Gani, puisque ça se célèbre dans plusieurs localités, après Niki, il y a bien d'autres localités, il a proposé qu'on puisse unir un tant soit peu le calendrier pour savoir comment ça se passe, afin que toutes les gagnées se fassent dans une même logique, dans un même ordre, si je peux le dire.
14: Je pense que c'est une idée qui est née comme ça. Mais moi, j'ai même autre approche. À mon sens, la Gani devait être célébrée uniquement à Niki. Les autres royaumes peuvent fêter des fêtes identitaires, telles que à Charon le fait, Boku Tonro à Tchakou, à Sinandé, ils font Fak, à Parakou, ils font à Taru à Tonro. Donc, c'est des fêtes identitaires. Je pense que la Gani devait être une identité et que toute la communauté devait se retrouver à Niki pour faire la Gani.
15: Vous ne manquez pas de faire un tour à Niki depuis quelques jours pour voir comment les travaux évoluent. Vous êtes au parfum même de l'évolution, au cœur, je veux dire, de l'organisation. Dites-nous, aujourd'hui, puisque les jours s'approchent, est-ce qu'on peut être rassuré que les petits plats sont dans les grands pour que l'événement se tienne et comme cela est prévu?
14: Merci beaucoup, monsieur le journaliste. Comme vous l'avez si bien dit, j'ai fait au moins 3 à 4 tours, passages à Niki dans le cadre du suivi des travaux d'aménagement des différents sites. Le premier passage, c'était le 7 juillet. Le deuxième, le 16 juillet, avec toute une délégation ministérielle, à savoir les ministres de la Culture, des Arts et du Patrimoine, le ministre Yacine Latondji, et le ministre de l'Intérieur, le ministre des Médias et de la Communication, le ministre du Tourisme et du Commerce Extérieur. Donc, toutes ces visites, c'est pour voir l'évolution des travaux. Pas plus tard, le 17 juillet, août, et une délégation de la direction a fait aussi un tour pour voir à quelques jours de la Gani le niveau d'exécution des travaux. Actuellement, nous sommes en train d'apprêter le rapport pour rendre compte à l'autorité. J'ai pu rassurer pour le moment, en attendant que les voix les plus autorisées le disent, que les travaux évoluent bien. L'essentiel pourrait être fait afin que la Gani se tienne dans de bonnes conditions.
15: Est-ce que vous avez un appel à lancer à tous les Béninois, tous les fils surtout du Septentrion, pour qu'ils puissent quand même venir participer à cette édition si spéciale? C'est vrai qu'on attend des touristes qui viendront de l'extérieur, mais il faut que le Béninois lui-même, il s'intéresse d'abord à sa chose, n'est-ce pas, directeur?
14: Merci beaucoup, monsieur le journaliste. Je pense que s'il y a un appel à lancer, c'est de demander à tous ceux qui vont faire le déplacement vers Niki d'aller très très prudemment, et que ça soit à moto ou dans les taxis, que ça soit, quel que soit le moyen de déplacement, il faut qu'on aille avec prudence. Il ne faudrait pas que, après la Gani, qu'on se retrouve avec des soucis de santé. Je pense bien, il faut aussi prendre des dispositions afin que ça soit l'hébergement ou la restauration soit rassurée pour éviter les malaises après Gani. La population de Niki doit accompagner à travers l'assainissement de la ville. La ville doit faire cette toilette. Et je pense que ce soit la mairie et la cour se tiennent les mains afin que cela puisse être une réalité. J'invite aussi la population à faire la volonté de la police à suivre, à écouter les indications données par la police afin que la circulation soit free, comme on le dit.
15: Merci beaucoup, directeur.
14: C'est moi.
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10: Mamadou Garoundouro Bagoudou, directeur départemental du tourisme, de la culture, des arts, du Bogou et de la Liborie, il était l'invité de la page entretien de ce grand directeur de l'information. On s'est intéressé avec lui à la prise en charge de l'organisation de la Gani par le gouvernement. Il a donné son appréciation. Il a aussi fait le point des préparatifs à Niki. 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On parle toujours culture, puisque nous sommes vendredi. Je suis maintenant avec Epiphane Chabi. Bonjour.
17: Bonjour, Ilouis Chabalo.
10: Et dans la page culture, ce vendredi, votre page culture, on s'intéresse à la consécration de l'artiste Angélique Kidjo sur le Hollywood Walk of Fame, une distinction qui fait rayonner le Bénin à l'international. On en parle avec vous, Epiphane, et déjà vous nous dites que cette consécration met la culture béninoise sous les projecteurs.
17: Oui, c'est au-delà, Hilary Chabalo, c'est même une distinction qui fait forcément parler. Et pour Angélique Kidjo, cette reconnaissance a une portée toute particulière. Le 18 août 2026, à Los Angeles, la chanteuse béninoise a reçu la 2854e étoile de ce célèbre boulevard dans la catégorie recording qui est consacrée donc à la musique. Elle devient ainsi la première musicienne africaine et la première artiste africaine noire à recevoir cette distinction. Mais derrière la consécration de l'artiste, c'est aussi la culture béninoise et plus largement, comme vous le dites, la culture africaine qui gagne en visibilité. Depuis ses débuts, Angélique Kidjo a fait voyager donc les sonorités de son continent et les a fait également dialoguer avec d'autres influences musicales. Angélique Kidjo.
18: I've come from this country that have inspired the world through the...
19: Je viens d'un pays qui a inspiré le monde de par sa culture. Nous, Africains, nous n'avons même pas idée de ce que nous avons apporté au monde et de ce que nous continuons d'offrir au monde pour que la musique continue d'exister. Sans nous, il n'existerait pas de musique sur cette planète. Mais dans la main, mettons en œuvre cette vision que nous avons. Travaillons ensemble avec les dirigeants de nos pays pour transformer notre continent pour les jeunes. Pour avoir en Afrique un futur qui nous permettra de créer des politiques et économies qui nous profitent. Plus jamais personne ne nous dictera ce que nous avons à faire.
17: Voilà donc ce message rassembleur d'Angélique Kidjo à la suite de sa consécration. Il faut dire qu'à travers ce parcours, l'artiste montre donc qu'une culture peut voyager, elle peut évoluer et toucher parfois même un public bien au-delà de ses frontières sans pour autant perdre ses racines. Son étoile vient ainsi récompenser donc une carrière, mais elle met aussi davantage en lumière la création musicale africaine.
10: Et puis cette distinction de la diva béninoise peut inspirer la relève, Epiphane.
17: Oui, si cette étoile venait aussi ouvrir la voix à d'autres talents, c'est la question qu'on devrait se poser justement, Louis Chabalo, car au-delà donc de l'hommage rendu à Angélique Kidjo, sa consécration peut servir de source d'inspiration à toute une nouvelle génération d'artistes béninois. C'est en tout cas la lecture qu'en fait le ministre de la Culture, des Arts et du Patrimoine, Yacine Latoundi. Pour lui, cette étoile doit être donc une étincelle pour les jeunes talents et pousser à davantage d'ambition dans le secteur culturel. Yacine Latoundi, le ministre de la Culture, des Arts et du Patrimoine, qui était d'ailleurs aux côtés de la diva béninoise Angélique Kidjo aux États-Unis.
20: Une des filles du Bénin a son étoile sur le Hollywood Boulevard. Mais pour nous au Bénin, c'est un peu plus qu'une étoile sur le Hollywood Walk of Fame. C'est en réalité une étincelle, une étoile qu'Angélique n'a cessé d'allumer dans les yeux des fils et des filles du Bénin, pétris de talent. Et ça, c'est quelque chose en fait qui nous inspire, qui impose une responsabilité de notre part. Au sein du gouvernement, sous le leadership du président Romuald Ouadani, nous voulons créer les conditions qui permettront au futur Angélique de continuer de rêver encore plus grand même, de créer pleinement et de prendre leur place sur la scène mondiale. Mais aujourd'hui, nous célébrons Angélique Kidjo. Demain, nous allons bâtir, pourquoi pas ensemble, ce futur. Vive la culture béninoise, vive l'excellence béninoise et vive le Bénin.
17: Voilà, Yacine Latundji, le ministre de la Culture, des Arts et du Patrimoine, également un grand artiste plasticien, Louis Chabalo. Encore faut-il donc que les talents puissent bénéficier donc des conditions nécessaires pour aller loin. Et dans ce sens, je crois que le gouvernement du président de la République, Romuald Ouada, ainsi a-t-elle accompagnement, formation, professionnalisation, accès aux scènes internationales, autant de leviers à renforcer pour permettre donc aux artistes béninois de transformer leur talent en véritable carrière.
10: Et sans attendre Epiphane Chabir, on pourrait dire que la relève commence déjà à se faire entendre.
17: Oui, cette relève commence justement à se faire entendre. Vous l'avez dit, Sarah, tout récemment, vous vous rappelez donc, qui a été sacrée à The Voice Afrique francophone, ou encore OPA, qui a été donc le lauréat du prix découverte Radio France Internationale de l'année dernière. Ces deux talents, et au-delà donc, d'autres montrent que de nouveaux visages béninois arrivent progressivement sur le devant de la scène musicale africaine. Angélique Kidjo, Sarah, OPA, trois parcours différents, mais un même fil conducteur, celui d'artistes qui portent chacun à leur manière une part donc du talent de la créativité béninoise. Alors donc de l'étoile d'Angélique Kidjo à Hollywood aux nouvelles distinctions qui ont été remportées par des jeunes artistes béninois, le constat est là, Ilouri Chabalo, la culture béninoise gagne donc du terrain et se fait davantage entendre, un rayonnement qui pourrait encore prendre de l'ampleur à condition donc de continuer à accompagner celles et ceux qui portent aujourd'hui la création béninoise dans presque tous les secteurs, dans toutes les langues et malgré donc les différentes cultures que cela compose.
10: Merci à vous Epiphane Chabi. La culture béninoise gagne du terrain et Angélique Kidjo porte aujourd'hui le flambeau. C'était la page culture. On a parlé de cette distinction de la diva Angélique Kidjo. Juste après ça, on vous propose le zapping. C'est le compil des faits marquants de l'actualité au cours de la semaine qui s'achève. J'y arrive, une production de la rédaction.
0: La bonne gouvernance est une réalité. Nous connaissons une amélioration de nos infrastructures, une performance de l'administration. Je pense à la dématérialisation des actes, de certains actes administratifs.
21: Pour la place Hubert Maga, nous avons bénéficié d'un appui FADEC affecté de 26 millions. Mais les conseillers ont estimé qu'on pourrait renforcer cette subvention de l'État central pour faire de cette place une véritable vitrine pour la ville.
22: La place Hubert Maga, moi, dans la manière que vous avez parlé, moi, je suis très content.
23: Il y a ça là, les Blancs viennent, ils voient que ah, c'est bon, ils peuvent envoyer des projets. Bah, à travers des projets là, nous, les ouvriers, nous qui sommes en chômage là, on va trouver à manger. Les enfants vont manger à la maison.
24: Un véritable succès d'une politique en faveur des filles ne se mesure pas uniquement au nombre de bénéficiaires, mais à la transformation qu'elles produisent dans leur manière de penser, de choisir et de construire leur avenir.
25: Moi, je dis que le maçon que j'ai engagé, qu'il est sous le chapitre donc, qu'on a fait là, loin de bois de terre, c'est détaché en ce moment maintenant. Donc, en voulant attacher maintenant pour aller en haut, donc quand ça, il est en train de taper le mur, donc ça s'est effondré, donc ça fait que ça lui a cassé les hanches.
26: Aujourd'hui, si on vous parle, on vous parle du registre de commerce. Mais si on est déjà devenu une chambre consulaire et bien structurée, pourquoi ne pas structurer les artisans qui sont membres de cette chambre? Aujourd'hui, tous les artisans doivent être membres de la chambre de métier et de l'artisanat.
27: Ce n'est pas seulement dans mon arrondissement, c'est tout par à coup. Et depuis l'arrivée du maire, le maire a dit de suspendre d'abord tous les travaux concernant les lotissements d'abord, avant de relancer. Les cabinets qui sont en cours de lotissement, de recasement, de replantation des bords. Maintenant, il n'y a pas encore de nouveaux lotissements. C'est une dame, une experte qu'on appelle Conchita, c'est qui a pris le marché tout dernièrement. Et c'est elle qui a mis les mutations et les mises à jour à 59 000 francs, que la population voit que c'est trop.
28: Ce n'est pas une suppression, c'est un réaménagement technique qui a été fait juste pour pouvoir réduire le taux de chômage. Les filières prometteuses ont été identifiées et puis on a tendance à orienter les étudiants vers les filières prometteuses.
1: le peuple bâtonnois, des gardiens de la tradition qui sont droit debout dans leurs bottes et qui ne se laisseront pas faire. Je compte notamment sur le Premier ministre Sinadou Wirou, qui est vraiment un vrai bouclier, un rempart contre la corruption de notre culture.
2: Vous voulez passer peut-être à un vote et toi tu ne veux pas être là-bas. Il y a un ordre que tu vas déposer pour quelqu'un qui va passer à ta place. Par exemple, si l'homme peut vouloir célébrer aussi le mariage et on suppose qu'il est en France et que son âme sœur est ici. Bon, il peut aussi passer par la procuration pour pouvoir célébrer le mariage là ici pendant que la femme ne veut pas se déplacer.
3: On peut avoir un exemple de phrase avec le mot procuration.
4: Je dirais bon, je procure ma place à ma soeur encore parce que je ne suis pas disponible.
5: Vous allez même parfois sur le chantier, vous voyez un maçon, il est en tenue débriefée, c'est-à-dire il s'en fout, il n'a ni casque, ni bottes, ni aucune ceinture de sécurité. Et comme ça, vous vous exposez.
6: Les attestations du baccalauréat session de juin 2026 sont désormais disponibles. Plus besoin de faire la queue pour demander cette pièce importante. L'office du baccalauréat lance la procédure de demande en ligne pour effectuer cette demande. La démarche à suivre est toute simple.
7: Quand on a envie d'aider à l'homme, on me sent bien. Mais je pour que le portable fouille, me dit mon aïe là, puis il y a 5 ans. Dès que je me dis, que moi, actuellement, nous avons un coup. Nous avons un fouille. Et dans mon enfant avec moi. Donc, à telle heure que mon vieux, mais à côté de mon vieux, quand je suis mon vieux, je fais 2 heures pour vous. Quand je suis mis à mes vieux, je suis mis à mes vieux, et soir, et des roues. Mais en tout cas, mon enfant avec moi.
8: Cette année 2026, l'invention fondamentale, c'est de vivre le pèlerinage en tant qu'écologiste, c'est-à-dire oublier à la maison les sachets non biodégradables et se conformer aux usages anciens qui est de se servir de son assiette, de son gobelet pour prendre l'eau et boire et pour ne pas se contenter de pure water.
12: La NCB doit être ce lieu où chaque commune se reconnaît, où chaque maire peut être entendu, où nous partageons nos expériences et nos bonnes pratiques et où nous construisons des positions communes.
29: Le plus important, c'est de comprendre que le parti politique Les Démocrates vient de très loin. Les enjeux des élections générales, il ne faut pas les perdre de vue. À l'orée de ces élections, ce parti a connu des difficultés, un revirement spectaculaire et des dysfonctionnements internes.
30: Les acteurs politiques sont dans l'œil du cyclone avec la création du Sénat au Bénin, la deuxième chambre du Parlement béninois.

0: Vous avez suivi le zapping, le compil des faits marquants de l'actualité au cours de la semaine qui s'achève. Vous l'avez aimé, vous avez envie de réécouter ce zapping. Eh bien, faites un tour sur le compte TikTok de Fraternité FM et vous aurez notre zapping disponible. Je retrouve maintenant Akilas Taco. Akilas Taco, bonjour.
1: Et le Richard Ballot, bonjour, bonjour à tous.
0: C'est pour la une des journaux en deuxième livraison.
1: Et démarrons cette deuxième lecture de la une des journaux par le quotidien Maison Fraternité qui titre en manchette utilité des coûts de vacances et de renforcement, maintenir les élèves dans la dynamique du savoir. Professeur Todino Magloayevi sur le cancer de la prostate, je cite, c'est le premier cancer qui tue l'homme au Bénin. Que lire à la une du quotidien La Nation de la lutte à l'élimination, l'indispensable riposte au paludisme. Conseil économique et social, un nouveau règlement intérieur adopté. Bénin intelligent, plan stratégique 2026-2027, le Conseil économique et social se dote d'une boussole. Niki Lagani est la preuve que notre histoire n'est pas figée. Le télégramme Dogbo, une grande mère arrêtée pour avoir blessé un enfant à l'âme blanche. Togo, deux journalistes français sous mandat de dépôt. On poursuit avec le potentiel département de la Liborie, le régisseur de la prison de Candi, Limogé. Pèlerinage national marial 2026, du monde au pied de la Vierge Marie dès ce jour. Le matinal, à présent, animation de la vie politique, les démocrates à l'épreuve de la réorganisation. Après 2 ans de détention, Steve Amoussou, le présumé frère en vie, retrouve la liberté. Décryptage pour poursuivre cette une des journaux. Gestion des crises. Le Bénin veut réduire à 10 jours le délai du premier décaissement. Conseil économique et social. Le CES lance l'élaboration de son plan stratégique 2027-2031. La nouvelle tribune pour poursuivre téléphonie mobile et services numériques. Comment la CEP veille sur les consommateurs béninois. UP, le renouveau, Joseph Fifame Diogbenou désigne les présidents de session. On termine avec le quotidien, l'autre vision, animation et coordination des structures locales de l'UPR, les présidents de section désormais connus. Contrôle des flux commerciaux, l'importation de riz par les frontières terrestres interdite. Et voilà, c'est sur cette information que nous mettons un terme à cette deuxième lecture de la une des journaux, Ulrich Abalo.
0: Merci à vous, Akilas Taco. Retrouvez une plus complète quand il sonnera 13h avec Epiphan Chabi. Il s'agit bien entendu de la revue de presse nationale. Nous tendons vers la fin de cette, disons, toute première partie du grand direct de l'information. Mais on ne finira pas sans le rappel de l'essentiel en titre du bulletin de l'information. C'est avec vous, Frédéric Kassa du CEFIMA. Bonjour.
2: Bonjour, Rich. Dans le titre du bulletin matinal, la Gani édition 2026, ce sera avec le président Romuald Ouadani. Le chef de l'État sera à Niki le mercredi 26 août prochain à l'occasion de cette célébration qui met en valeur la culture Batonou, beau et assimilé. C'est ce que révèle le programme officiel de l'événement. Et pendant ce temps, c'est une difficulté que connaît le secteur de l'artisanat au Bénin. Certains métiers jugés trop durs n'attirent plus les jeunes et les ateliers se vident d'année en année. Une situation qui inquiète les maîtres artisans concernant l'avenir de ces métiers. On en parlait dans le bulletin. Et puis, de nouvelles règles régissant la mobilité au parc unique de Parakou seraient en train de compromettre la bonne circulation des véhicules. C'est l'information relayée cette semaine dans l'une des tranches de Croix matinale sur notre radio. Mais qu'en est-il réellement? Vous avez eu les éclaircissements avec Foussé Nizimé, coordonnateur de l'Union nationale des conducteurs du Bénin au parc Albarika.
0: Merci à vous, Frédéric Kassa. Et ce sera bien entendu tout pour cette toute première partie, bien entendu, du grand direct de l'information. Merci d'avoir pris le rendez-vous depuis 6h15. On va marquer une courte pause avant d'aborder la deuxième partie, une deuxième partie qui sera tout aussi alléchante avec bien de rubriques qui vous attendent, fait de société, des entretiens et un débat intéressant à suivre. Ne raccrochez surtout pas. Quelques secondes de pause et on revient.
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0: À quoi faut-il s'attendre? On en parle avec d'autres débatteurs qui seront ici en studio. Vous aurez droit à un entretien. Entretien réalisé, mesdames, messieurs, avec Sœur Rose Atinwasonu. Elle est directrice du complexe scolaire catholique Saint-François de Sales de Parakou et religieuse de la congrégation des filles de la charité du Sacré-Cœur de Jésus. Avec elle, on s'intéresse au secret de Ronel Ayekor, premier du CEP 2026 dans le département du Borgou. Vous avez compris, c'est son établissement. Et puis, il y aura la découverte. On va parler ce matin du plat Placenta entre sciences médicales et tradition, disons, africaine. Que faut-il réellement savoir de cet organe temporaire? Restez des nôtres pour avoir tous les détails. La transition, on l'installe maintenant.
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0: Geoffroy Tollier est resté avec nous depuis 6h15. Il assure les manipulations techniques. Et vous avez la possibilité de nous suivre en direct, je veux dire en ligne, sur Facebook et nos autres canaux digitaux. C'est grâce à Marouane Bouegui, il est derrière la caméra. Je l'annonçais ici en studio, j'ai deux débatteurs. Les deux se connaissent d'ailleurs. Karine Diaguiro, bonjour.
2: Bonjour, Louis Chabalo.
0: Ici, j'ai également Noël Aoudou. Noël, bonjour.
3: Bonjour, Louis Chabalo.
0: Noël Aoudou, on va démarrer avec vous ce matin. Le sujet, c'est ceci. Pourquoi dans un couple, la grande partie des dépenses revient à l'homme? D'abord, est-ce que c'est vrai?
3: Oui, c'est vrai. Et ça doit être...

0: toujours comme ça.
1: Ah, d'accord.
0: Les grandes dépenses.
1: Oui.
0: Les grandes dépenses reviennent à l'homme.
1: Oui.
0: Et pourquoi? D'abord, il faut voir, c'est la femme qui rejoint l'homme. C'est la femme qui rejoint l'homme. C'est pour cela que les grandes dépenses doivent lui revenir. Et d'abord, vous savez, le plus souvent, si vous faites attention, l'homme est le plus grand. Il est le grand frère de la femme. Maintenant, les dépenses doivent lui revenir. Et les dépenses doivent lui revenir. Mais
1: c'est la loi qui dit ça?
0: Ce n'est pas une loi, mais je peux dire que c'est la nature.
1: Okay.
0: Depuis que le monde a été conçu, on sait que c'est l'homme qui est le chef de la famille. Mm-hmm. La femme n'est jamais chef de famille.
1: Non, mais ça, c'est dans un système, je veux dire, patriarcal. Vous savez, sous d'autres cieux, c'est la femme qui va épouser. Et dans ce cas, je crois que c'est la femme qui est chef de famille. Est-ce que c'est parce que chez nous, ici au Bénin, en Afrique et dans certaines régions, c'est l'homme qui est le père de famille, que voilà, c'est fini, il est le chef de famille, c'est que c'est lui qui fait les grosses dépenses. La femme, elle croise les bras et elle attend.
0: Si nous prenons 100%,
1: oui.
0: Dans le monde là,
1: oui.
0: C'est l'homme qui est le chef de famille.
1: Mm-hmm.
0: C'est l'homme.
1: Ça, c'est admis.
0: Ça, c'est comme ça. Il n'y a pas... Il n'y a pas deux mots pour dire ça là. C'est l'homme le chef de famille et les grandes dépenses lui reviennent.
1: D'accord.
0: La femme participe. D'accord. Il y a même certaines femmes qui refusent de participer.
1: Oui, on va en parler tout à l'heure. Okay. Mais quand on parle de grandes dépenses, à quoi vous faites allusion?
0: Bon, grandes dépenses, par exemple, pour manger. Pour manger. Et les frais d'écolage. En tout cas, en général, l'éducation des enfants. Et ça revient à l'homme. Mais la femme peut participer aussi. Mais ça, les grandes dépenses là reviennent à l'homme.
1: D'accord.
0: C'est obligatoire. Je dis même obligatoire.
1: Obligatoire. Là,
0: depuis que le monde est monde, c'est comme ça on a constaté.
1: D'accord. On va approfondir le débat. Mais avant, Karine, dans un couple, il y a forcément des grosses dépenses. Et il y a des dépenses, je veux dire, de petites dépenses. Si je veux le dire comme ça, pour vous, quelles sont ces grosses dépenses là et qui sont réservées à l'homme?
2: Ces grosses dépenses qui sont réservées à l'homme, selon moi, il s'agit du loyer si vous êtes en location, la popote pour manger, les frais d'écolage, voilà, c'est principalement cela, bon, quand il y a des urgences.
1: Popote,
2: famille,
1: c'est-à-dire
2: oui.
1: Pour faire la cuisine et autres,
2: la
1: scolarisation des enfants,
2: le loyer.
1: Quand on dit loyer, c'est qu'il y a l'électricité et il y a l'eau également dedans?
2: Non, quand je parle de loyer, je parle de la caution.
1: Simplement.
2: Oui.
1: Donc l'électricité.
2: L'eau, l'électricité, encore, c'est encore des montants dérisoires que voilà, l'autre partenaire peut prendre en charge.
1: Justement, mais... parlant de l'autre partenaire, j'ai demandé les grosses dépenses. Je veux dire que l'homme doit assumer. Avant de vous demander, mais la femme, elle assume quoi finalement dans le couple?
2: Je l'annonçais tantôt, hein, la femme peut assumer. L'électricité, l'eau.
1: Et c'est fini.
2: C'est pas fini. Quand je parle en cas de l'homme qui assume les frais de popote, imaginez qu'il donne 5 000, par exemple, pour la semaine, pour la cuisine. Quand madame va au marché, il y a forcément un surplus qui intervient au niveau du marché, mais c'est elle-même qui sort cela de sa poche. C'est vrai qu'elle ne va pas revenir à la maison pour dire, bon, j'ai ajouté 2 000 hein, pour... faire les achats, ça ne se dit pas. Bon, de toute façon, on se dit, c'est nous tous qui allons manger. Mais la femme contribue énormément. Il y a également, quand elle va au marché, elle est obligée de tellement négocier, de marchander tellement les prix,
1: oui.
2: Afin que l'argent puisse suffire avec ce qu'elle en a. Il y a également le fait que quand on a des enfants, papa prend en charge les frais d'écolage. Si on a des répétiteurs, papa prend en charge cela. Mais quand on parle de vêtements, vous savez, la plupart des parents, la plupart des papas, c'est seulement quand il y a fête qu'on pense à acheter des vêtements aux enfants. Mais le reste de l'année, c'est maman qui prend beaucoup plus.
1: Donc, il y a des dépenses perdues que la femme essaie de couvrir.
2: Oui.
1: Non, mais avec toujours l'argent de l'homme, bien entendu. Vous avez dit qu'elle retient de petits sous. Quand elle reçoit ses popotes, elle va au marché, elle ne dépense pas tout, elle fait des cotisations et tout. Donc, c'est toujours l'argent de monsieur qu'on utilise pour assumer ses petits. Au fini, c'est monsieur qui dépense dans la maison, n'est-ce pas?
2: Non, c'est pas monsieur qui dépense dans la maison. Quand on parle même de marchander au marché, c'est parce que même l'argent ne suffit même pas qu'elle est obligée de marchander.
1: De revoir dedans et tout.
2: Et de sortir également de sa propre poche pour pouvoir financer le reste des achats.
1: D'accord. Noël a

0: Elles trouvent du travail, elles ont des choses à faire, et ça oblige parfois même les hommes à occuper certaines responsabilités à la maison, c'est-à-dire parfois s'investir dans la cuisine pour accompagner madame, parce que justement elles travaillent aussi. Est-ce que vous ne pensez pas que les choses changent aujourd'hui et que les dépenses doivent être partagées et non laissées à la charge seulement de monsieur?
1: Les choses changent, mais ce n'est pas parce que les choses changent que les dépenses doivent être pas partagées. Je n'accepte pas qu'on parle de partage, mais quelque part de participation. Je vais parler de
0: Ah, d'accord,
1: participation.
0: oui.
1: La femme peut participer, mais pas partager. Parce que le rôle de l'homme dans le foyer, c'est-à-dire dans le couple, là, c'est grand. C'est grand, c'est pour cela même vous parlez de grandes
0: Non,
1: dépenses.
0: mais je me dis, est-ce que quand on dit que le rôle de l'homme, c'est grand, l'homme est le chef de foyer, est-ce que ce n'est pas une manière de rabaisser la femme en
1: Non,
0: griffe?
1: non, non.
0: La
1: Ce
0: femme
1: n'est
0: aussi,
1: pas
0: elle est aussi grande là.
1: rabaisser la femme, la qualité, les caractéristiques même de la femme. Quand on dit femme là,
0: Oui,
1: c'est grand.
0: c'est vrai.
1: On sait que c'est grand. Ce n'est pas la rabaisser, mais la place de l'homme est là. Faut pas toucher ça.
0: Oui. Et c'est la société
1: Ça, c'est comme
0: qui l'a
1: ça. Il
0: mis
1: faut
0: comme
1: pas
0: ça.
1: la toucher, cette place-là. Cette place-là est réservée à l'homme.
0: Oui.
1: Mais la femme et la place de la femme aussi, elle n'est pas petite. Parce que le rôle que la femme joue dans la famille, elle est très grande.
0: Oui.
1: D'abord, pour être homme, pour que vous soyez considéré homme, il faut avoir la femme.
0: D'abord.
1: Il faut avoir la femme. Sans la femme, vous êtes quoi?
0: On dit, ben lui, là.
1: Vous êtes quoi sans la femme? Voilà, vous n'êtes pas homme, vous êtes garçon. C'est ça, non? Et c'est là il faut faire très très attention, la qualité de la femme, la valeur de la femme, les caractéristiques de la femme. Et quand on parle de... C'est là même on revient, là, on dit bonne femme. Parce que quand vous faites attention dans d'autres milieux, les caractéristiques de la femme même, si la femme connaît ça, elle ne doit pas s'amuser.
0: Il y a des rubricons qu'elle doit pas
1: Voilà,
0: franchir.
1: il y a, ça là c'est comme ça. Mais par contre, certaines femmes ne comprennent pas et pensent que elle est venue chez l'homme carrément. Elle prépare, elle fait les enfants, c'est-à-dire elle va au lit, elle fait les enfants, c'est tout.
0: C'est fini.
1: Le reste là, bon, c'est si elle a du temps, elle fait le ménage dans la chambre, tout ça là. Elle pense que c'est certaines femmes.
0: Surtout quand elle a également, je veux dire, elle est fonctionnaire, tout comme
1: Voilà.
0: monsieur par exemple. Non, mais moi je la comprends parfois parce que je me dis, elle est fatiguée après le travail. Monsieur aussi revient fatigué à la maison. Est-ce que là on doit toujours considérer les sexes? Est-ce qu'on doit toujours considérer que l'autre est chef de famille et l'autre non? Parce que les deux reviennent du boulot tout fatigués, Karine.
2: Effectivement, les deux reviennent du boulot tout fatigués. On ne doit pas considérer forcément le sexe hein, pour dire que telle personne doit prendre en charge beaucoup plus de dépenses dans la maison. Mais il faut dire qu'on a hérité cette conception hein, d'un homme social. Ça a toujours été comme ça. Au point où il y a de ces familles ou de ces couples dans lesquels c'est madame qui prend en charge, par exemple, le loyer, le manger, etc. Mais voyez comment est-ce que l'homme est traité. C'est du genre, ça diminue son aura, comme on le dit. Il n'est plus homme en tant
0: Il n'a
2: que
0: plus de
2: tel.
0: valeur.
2: Voilà.
1: Voilà.
2: Pas qu'il n'a plus de valeur, mais. Vous imaginez que moi j'aille au travail du matin au soir, que je viens, je paye le loyer, le manger, même l'habillement, c'est moi,
0: Et
2: c'est moi, c'est
0: que
2: moi, je t'habille.
1: lui.
2: Et toi, tu joues quel rôle?
0: Et puis après, il est
2: Tu joues quel.
0: parlé.
2: Voilà, c'est ça que je dis, tu joues quel rôle là? Et ça, dans ce cas, par exemple, sa famille peut venir vous rendre visite à l'improviste et voir monsieur à la cuisine. Et on se dit, mais ah, c'est quoi? C'est sa femme qui le commande
0: Non,
2: ici,
0: mais
2: hein?
0: c'est l'amour.
2: Mais la famille ne va pas comprendre cela, par
1: C'est la vie à
2: exemple.
1: l'envers. C'est
2: Voilà.
1: la vie à
0: Non,
1: l'envers.
0: mais,
2: Parce qu'il y a de
0: non,
2: ces
0: mais
2: choses qui ne s'expliquent pas à
0: ce
2: tout
0: que
2: le
0: j'appelle
2: monde.
0: amour, Karine, sans vous mâcher sur la langue, Noël pense que c'est la vie à
1: C'est
0: l'envers.
1: la vie à
0: Mais
1: l'envers.
0: pourquoi?
1: C'est la vie à
0: Non, mais,
1: l'envers.
0: non,
1: Je,
0: non, non.
1: j'explique
0: Effectivement,
1: alors.
0: parce qu'il y a une différence entre exprimer son amour en aidant sa femme
1: Oui.
0: et être dans l'obligation parce que tu ne sers à rien, mais au moins tu vas faire servir à Non, mais
2: ceci dans la maison.
0: ce n'est pas parce que je n'ai pas la capacité d'assumer peut-être les besoins que la société m'oblige à assumer que voilà, du coup, je suis un vaurien.
1: Écoutez, depuis que le monde est monde, vous êtes homme,
0: Oui.
1: vous avez une femme.
0: Oui.
1: De grâce, travaillez.
0: C'est mieux.
1: Il faut travailler.
0: Il faut d'ailleurs.
1: Le travail
0: Hein? Il faut commencer par travailler même avant de prendre la femme.
1: C'est ça, il faut commencer par travailler.

0: travailler avant de prendre la femme. L'État, ça dit, mais ce que nous disons ici, là, si vous, dans une famille, vous ne travaillez pas, hein, vous n'allez pas au champ, vous n'avez pas droit à la femme. Vous n'avez même pas droit à la femme.
1: Parce qu'il faut revenir du champ avec le je veux dire, du bois, avec tout ce qui peut revenir de là-bas.
0: Ça, là, même le bois, la femme ira chercher son bois.
1: D'accord.
0: Le, ce qu'il faut manger là, même la sauce, la manière dont on prévoit du gombo, du piment, etc. Là, il y a, ça dit, il y a des directives à suivre.
1: Ok.
0: Et la femme doit avoir ça en permanence. Et quand elle a ça, on sait que tout marche, il n'y a pas de problème. Même pour, vous savez, en milieu, endroits...
1: Vous savez, on va pousser le débat à Noël Aoudou, Karine Diéguy.
0: Oui.
1: Vous savez, le monde, j'ai l'habitude de dire que ça évolue, on progresse. Et aujourd'hui, et on lutte pour que voilà, les droits soient véritablement respectés à tous les niveaux, chez l'homme, avec petit h, ou chez la femme. Voilà. Et par respect des droits, on ne saurait dire que dans notre société aujourd'hui, il y a un être qui est plus grand que l'autre, où il y a des tâches exclusivement réservées à quelqu'un et pas à l'autre. Vous savez, il y a des métiers d'hommes aujourd'hui que les femmes pratiquent. Les métiers dits d'hommes, autant pour moi, que les femmes pratiquent. Et il y a des métiers dits de femmes que les hommes pratiquent. Aujourd'hui, on ne saurait plus dire que c'est réservé à telle ou telle autre personne. Si l'homme est dans l'incapacité d'assumer certaines charges dans le foyer, pourquoi la femme ne pourrait pas le faire? Allez-y,
0: l'homme,
1: Noël.
0: L'homme est valide.
1: Oui.
0: À moins qu'il soit invalide.
1: Ok.
0: Vous êtes valide. Qu'est-ce que vous voulez raconter là, incapacité d'assumer vos responsabilités? Vous êtes valide.
1: Aucune raison.
0: Aucune raison. On ne va pas aux gens. Hein? Il y a un atelier pour aller apprendre à tenir la roue.
1: Non, mais bon, ça et, demande écoutez, des fois, il faut être pratiquant pour maîtriser, non?
0: Écoutez, il faut être pratiquant, ça s'apprend, non? On ne naît pas avec.
1: Justement.
0: Vous ne pouvez pas vouloir d'une femme et attendre que la femme arrive chez vous là pour vous nourrir.
1: Pour assumer les besoins,
0: du foyer. Et vous-même, Karine parle de tenue.
1: Ça paraît bizarre, rien qu'à penser à ça. Mais Karine Diéguy, nous sommes en 2021. Mais quand vous observez, autant pour moi, en 2026, j'allais dire au 21e siècle. Voilà. Et quand vous observez les relations aujourd'hui, relations de jeunesse, bien entendu, les couples qui s'unissent aujourd'hui, vous avez forcément des amis, des sœurs, votre environnement, au quartier, est-ce que vous avez l'impression que on continue de respecter ce principe que la société a instauré? Est-ce que l'homme continue d'avoir le rôle de pourvoyeur dans le foyer où on est obligé d'accepter de l'accompagner dans les dépenses quand on est une femme si on veut réellement avoir un couple?
2: Actuellement, il faut dire que on est obligé d'accompagner l'homme pour que le couple puisse marcher. Pourquoi? Parce que, effectivement, comme vous l'avez dit, en plein 21e siècle, hein, tous les deux travaillent. Les deux partenaires travaillent. C'est même pour cela même qu'on on demande aux femmes également, avant même de dire, je vais aller me marier, je vais aller dans un foyer, il faut avoir quelque chose sous la main. Parce que c'est vrai que l'homme est le pourvoyeur de la famille, mais il y a les aléas de la vie. Il y a ces situations qui arrivent où ça ne marche plus. Et il faut forcément une seconde personne pour pouvoir prendre le relais. On ne sait pas parce que ça ne marche plus très bien du côté de l'homme que voilà, la famille doit vraiment crever de faim. Et finalement, on se dit, mais la femme sert à quoi dans son foyer? Donc, actuellement, je pense que les dépenses pour rester dans un foyer, c'est une question de dialogue. Il faut déjà discuter.
1: Très bien.
2: Voilà, il faut que les deux discutent. On peut s'entendre. Je prends une charge telle quand j'ai la capacité. Ce n'est pas une question, ce n'est pas imposé. Non, c'est pour cela que je parle de discute. Et non de venir jouer au dictateur pour dire, bon, moi je pense ici, toi tu penses ça et c'est fini, trêve de discussion.
1: On s'entend.
2: Et puis même, vous savez, même quand on dit que la femme, elle ne contribue pas financièrement. Est-ce que vous savez déjà même que les tâches ménagères qu'on fait du matin au soir, c'est tellement fastidieux?
1: Non, mais ce n'est pas une contribution financière.
2: C'est ça, je dis que la contribution n'est pas seulement financière.
1: Ah d'accord, on peut quantifier ça aussi dans le sens des... je veux dire, de l'énergie qu'elle dépense,
2: oui.
1: de la présence qu'elle offre à la famille, du soutien qu'elle accorde aux enfants, sa présence parfois même avec les belles familles, même quand l'homme n'est pas là.
2: Vous savez que quand on parle par exemple même de l'éducation des enfants, on a fait... Bon, oh, j'ai connu de ces couples-là où, par exemple, madame voyage. Elle peut faire un mois, par exemple.
1: Oui.
2: Papa a du mal avec ses propres enfants. Il sait même pas où mettre de la tête. Parce que finalement, il se dit, comment madame faisait pour gérer...
1: Donc, elle gérait un
2: gros... Elle gérait un gros problème.
1: Donc, voilà,
2: c'est un gros soutien qu'elle apporte également. Donc, mais ne pas prendre cela comme acquis pour dire, sans moi, c'est moi qui fais cela et puis c'est tout. Non.
1: D'accord.
2: On peut s'entendre.
1: Pour Karine, il faut carrément le dialogue. Hein? Mm. Avant de vous laisser répondre, je rappelle qu'on peut recevoir jusqu'à deux intervenants massifs pour se prononcer sur ce sujet. Comme chaque vendredi, on donne la possibilité à nos auditeurs également d'intervenir. Deux intervenants, Noël Aoudou, Karine Tchegui propose que ce soit le dialogue pour régler le problème. Moi, j'ai même entendu parler une de ces fois ce qu'on appelle l'économie familiale ou la caisse commune, plutôt. La caisse commune, où voilà, on s'entend, l'homme a... Vous avez tous vos salaires. Je prends des couples modernes. Vous avez tous vos salaires. L'homme, à la fin du mois, il a ce qu'il investit. La femme a ce qu'elle investit. C'est vrai, c'est pas la même proportionnalité. Là, on peut dire, par exemple, compte tenu de ton salaire, monsieur, tu donnes 60 000. Compte tenu de mon salaire, je donne 30 000. Et on met les deux ensemble. Et c'est ensemble maintenant qu'on gère les dépenses de la famille. Et généralement, c'est la femme qui s'en occupe. C'est elle qui s'occupe beaucoup plus des affaires de la maison. Qu'est-ce que vous vous proposez concrètement entre dialogue, caisse, je veux dire, en commun et tout, pour quand même qu'on évite ce débat-là où c'est toi qui dois dépenser, c'est moi qui dois gérer. Avant de répondre, on reçoit le tout premier intervenant qui est au bout de la ligne. Auditeur, bonjour.
3: Oui, monsieur Abalo, bonjour. C'est Santos Paul à l'appareil.
1: Monsieur Paul Santos.
3: Et je salue le plateau.
1: Oui, nous vous saluons aussi. L'homme doit gérer les grosses dépenses de la famille. La femme, c'est vrai, elle a également des choses à faire, mais pas des dépenses. Qu'est-ce que vous pensez du sujet?
3: Monsieur le journaliste.
1: Oui.
3: Les couples tiennent pour combien de jours aujourd'hui?
1: Non, mais ça, je ne saurais le dire. C'est vrai que les mariages s'effritent très vite.
3: C'est ça, c'est pour cela que même l'homme aujourd'hui n'accepte même plus à faire ce que vous appelez gros dépenses là. Non, parce que tout le monde évite le problème. Quand j'ai c'est pour moi, parce que demain, elle peut partir. Donc, les gens se disent ce que vous dites là. Qui fait ça? Quand je sors, je paye mon sachet de quinquenga. Elle fait la sauce, il y a quelque chose dedans. C'est bon, s'il n'y a pas, je rembourse, je mange. Mais c'est ce qui se passe aujourd'hui.
1: Non, mais là, c'est un mauvais comportement, hein. Vous prenez votre...
3: Parce que le lendemain n'est pas assuré avec elle.
1: Oui.
3: Tout ce que vous dites aujourd'hui, elle ne se respecte plus. Les jeunes couples aujourd'hui, personne ne fait ça.
1: Non, mais dans les normes, dans les normes, qu'est-ce qui doit être normalement? Est-ce que c'est l'homme qui doit assumer ou... Voilà, c'est ce qu'on veut savoir.
3: D'accord, dans les normes, où les parents sont impliqués dans le mariage là.
1: Oui.
3: C'est l'homme qui doit prendre tout ce que vous appelez dépenses.
1: Ok, et la femme fait quoi?
3: La femme n'est pas obligée.
1: Uh-huh.
3: Même si elle a les moyens.
1: Oui.
3: La femme n'est pas obligée. Parce que le jour qu'elle va vous lâcher... vous allez regretter.
1: Vous parlez trop de lâcher, vous. Ce qui est sûr, vous a compris. Merci pour votre grande contribution à ce débat. Je résume.
2: Oui, Jean-Balo, j'ai une préoccupation. Monsieur Paul Santos met l'accent sur le fait que la femme lâche l'homme d'un moment à l'autre.
1: J'imagine que l'homme aussi peut lâcher.
2: C'est ce que je voulais dire. Quand vous évoquez tantôt la question de caisse commune, est-ce que vous savez qu'il y a de ces foyers-là, de ces couples-là qui ont effectivement initié ceci en créant même un compte en banque où les deux sont co-signataires, mais derrière, monsieur allait vider le compte.
1: Oui, ça,
2: et
1: oui.
2: Il a disparu avec l'argent. Il allait se faire la life avec une autre femme. Ou carrément, même il quitte même l'Afrique. C'est arrivé là-bas, même que la femme apprend même que son mari est déjà en Occident.
1: Il est
2: vous imaginez avec...
1: en villégiature, avec une autre nana, avec l'argent de la caisse...
2: Oui, commune.
1: Ah ben là, ça pose un problème. Et j'entends souvent dire un truc pour résumer Paul Santos et la réaction de Karine. On dit dans un couple, généralement, quand l'homme a 75 francs et que la femme a 25 francs, le couple a 75 francs. Est-ce que c'est bien cela, Noël?
0: Et sinon.
1: L'homme a 75 francs. Mmh. La femme a 25 francs. Mmh. Le couple a 75 francs. On considère les avoirs de l'homme pour le couple, mais pour la femme, voilà, c'est pour elle. C'est ça, hein? Un autre intervenant, vous nous permettez, Noël Aoudou. Oui, le deuxième très rapide. Mais il est parti, allez-y.
0: Vous savez, ça ne doit pas être comme ça.
1: Ça ne doit pas être. Mais est-ce que ce n'est pas le constat que nous faisons?
0: Non, ça ne doit pas être comme ça. Et puis la participation de la femme dont on parle. On n'a même pas besoin de parler à la femme pour dire tu dois participer.
1: Ah,
0: tu dois ça.
1: Ça devient intéressant.
0: La femme, mais elle n'a pas de la merde dans la tête.
1: Oui, elle doit avoir de jugeote,
0: ça,
1: forcément.
0: C'est clair et net.
1: Oui.
0: Lorsque vous sentez le besoin de participer,
1: oui,
0: pour l'évolution du show là, du foyer, vous attendez quoi à la femme? Mais si votre mari, donnez la valeur à votre mari.
1: Mm-hmm.
0: Si en donnant votre 25, en sortant votre pièce de 25 francs pour mettre dans les dépenses là, si ça peut
1: rehausser la
0: famille,
1: il faut aider votre mari à être soulagé tant soit peu.
0: Maintenant, je reviens sur ce truc en commun là.
1: Oui, la caisse commune là.
0: Non, il faut pas faire ça.
1: C'est pas bon.
0: Ce n'est pas bon. Il faut pas faire ça. Il faut se méfier. Même devant les juridictions, vous faites des choses comme ça là. Ce n'est pas bien. Laissez la femme.
1: C'est votre femme, c'est votre femme même qui vient vous voir pour dire: ah monsieur, j'étais à la maison, par le passé je ne faisais rien, disons aujourd'hui j'ai un emploi, au moins je gagne 120 000 le mois. Avant de poursuivre, on va prendre celui qui est là. Auditeur, bonjour.
4: Bonjour monsieur le journaliste.
1: Oui, présentez-vous s'il vous plaît.
4: C'est Daswin Dominique.
1: Monsieur Daswin Dominique, quel honneur.
4: Je vous salue tous.
1: Oui.
2: Bonjour.
4: Mais le problème que vous posez, ça a un large débat.
1: Oui. Comment on peut résumer ça en une minute?
4: Hein?
1: Comment on peut résumer ça en une minute? Je sais que vous le pouvez.
4: Bon, on peut résumer ça. Hein? Moi, je sais que la femme aide beaucoup dans le foyer.
1: Oui.
4: Moi, je suis marié, ça fait 54 ans.
1: Pardon?
4: Et moi, je sais que la femme aide beaucoup dans le foyer. Je ne connais pas les femmes d'aujourd'hui.
1: Oui.
4: À ma connaissance, la femme aide beaucoup dans le foyer. Et lorsque vous, garçons, vous êtes présent devant certains faits des enfants, vous êtes dépassés.
1: Bon. Non, mais vous avez dit que la femme aide beaucoup dans le foyer, c'est vrai, on l'admet, mais est-ce que ça exclut le fait que l'homme est celui qui doit gérer les grandes dépenses, les grosses dépenses?
4: C'est l'homme, le ténor.
1: Voilà.
4: C'est l'homme. Seulement qu'aujourd'hui, il y a certains hommes qui n'ont plus cette jugeote là, hein, et on s'en fout.
1: Et c'est grave.
4: Pour ce qui concerne la caisse commune là.
1: Oui.
4: C'est une bêtise. Moi, je connais un. Ils ont construit ensemble. Ils ont tout fait ensemble.
1: Oui.
4: Mais le moment venu, c'est la femme qui est passée par derrière pour aller vendre la maison.
1: Ah, d'accord.
4: Et ils ont construit deux maisons dans laquelle se trouve, ils se sont disloqués.
1: Oui.
4: Et celle dans laquelle se trouve le garçon, le mari, elle a tout mis en œuvre pour vendre ça aussi.
1: Donc,
4: oui, c'est que la violence des parents.
1: Il est dans la maison et on vend la maison sur sa tête.
4: Hein?
1: Il est dans la maison et on vend la maison sur sa tête.
4: Lui-même. Oui, il est dans la maison, on vend la maison sur sa tête. Et avant de faire tout ça là, elle a essayé de dissocier les enfants du papa.
1: Je comprends. À vous résumer, monsieur Daswin.
4: La femme que nous prenions,
1: oui.
4: Soit notre femme guidée par Dieu.
1: Super, ça voilà qui conclut tout, parce qu'on est pris par le temps. Votre intervention nous fait tellement plaisir, Dominique Daswin. Je rappelle que c'est un habitué de nos plateaux. Il est très souvent invité par ici, un sage à la retraite qui nous prête souvent ses idées, ses sagesses. Noël Aoudou.
0: Oh, vous constatez déjà ce qu'il est en train de dire.
1: Oui, on a constaté.
0: Parce que il dit la femme, les caractéristiques de la femme, quand vous avez femme,
1: oui,
0: vous êtes grand. Ne vous mariez pas à une copine.
1: Mmh.
0: se marier à une copine ou se marier à une femme, vous savez, il y a
1: une différence.
0: Il y a une différence.
1: Mmh. Il faut bien faire le choix, en fait.
0: Il faut faire le choix. Ou vous vous mariez à une femme et vous êtes à l'aise.
1: D'accord. On est en train de tendre vers la fin de ce débat. Oui. Et puisqu'il y a un sujet essentiel qui pointe à l'horizon, oui, et qui a un peu de rapport avec ce de quoi nous parlons ce matin, on en parle également, Karine. C'est la rentrée dans quelques semaines, dans quelques jours. Et vous savez, généralement, mais les parents sont stressés, surtout monsieur, puisqu'on parle des grosses dépenses qui lui reviennent. Comment il faut gérer cette affaire-là de fourniture, achat et tout? Et parfois, vous savez, il est déjà stressé parce qu'il n'a pas la totalité des sous pour acheter les fournitures. Et à la maison, on lui met encore une pression énorme. Quel est le rôle de monsieur dans l'achat des fournitures? Comment il doit gérer? Et quel est le rôle de la femme également pour l'accompagner ou pour l'assister dans l'achat de ses fournitures? On va faire ça en guise de conclusion. Noël Aoudou?
0: Vous savez, depuis les vacances déjà, les enfants sont en vacances, il faut commencer par acheter les fournitures scolaires. Quand vous avez beaucoup d'enfants, vous sortez et vous reste 1200, 1300 dans la poche, acheter un paquet de
2: cahiers
0: de 100 pages. Et vous sortez, il vous reste 300 francs dans la poche, acheter les bics.
1: Oui.
0: Vous voyez, lorsque vous procédez comme ça, là, à la rentrée,
1: Ça ne vous surprend pas.
0: Mais lorsque
1: il faut que les deux partenaires s'entendent pour le faire.
0: Les deux partenaires peuvent s'entendre. Même quand vous ne parlez pas à votre épouse, tel que j'ai dit, c'est votre femme, hein, vous ne lui parlez pas. Elle sait ce qu'il faut faire.
1: Ok.
0: Elle connaît. C'est pour cela que je dis, elle n'a pas de la merde dans sa tête. Même si vous ne lui parlez. D'ailleurs, quand vous achetez, vous revenez, vous sortez à votre retour. Bonne arrivée, papa. Elle prend le sac, elle voit cahier dedans. Elle prouve ça, elle voit bic dedans.
1: Elle voit que, attention, il est soucieux de la scolarisation des enfants.
0: Donc, elle-même, elle va dire, voilà, papa est en train d'acheter tant. Et vous serez surpris de revenir aussi voir que maman a acheté kaki.
1: Ou quelque chose.
0: Oui, elle a acheté à 2 mètres de kaki.
1: Donc, en fait, on n'impose pas à la femme, si je dois vous résumer,
0: faut pas venir
1: d'accompagner l'homme dans les dépenses.
0: Non.
1: C'est à travers vos comportements, à travers votre sérieux. Surtout votre fidélité.
0: Voilà, votre fidélité. Lorsque vous vous mariez à une femme, ne vous mariez pas aux copines.
1: À une femme.
0: Mariez-vous à une femme.
1: Oui.
0: Et puis, vous allez voir que tout ira bien. Vous n'avez pas besoin de bavarder.
1: C'est quelqu'un avec qui vous êtes complice réellement.
0: C'est ça.
1: D'accord.
0: Là, ça vous surprend. Son comportement vous surprend. C'est une femme, vraiment. La qualité de la femme. Vous entendez, 54 ans, qu'il est avec une femme.
1: Oui, ça fait une cinquantaine d'années qu'ils sont ensemble.
0: Et il est content, là, de parler.
1: Oui, mais il dit, il est fier de sa femme.
0: Ce matin, voilà, peut-être il a même mangé. Il est encore.
1: C'est normal, non?
0: Oui, non. Il a du tonus, là. Il parle. Vous sentez.
1: Ça veut dire que maman joue toujours son rôle depuis plus de 50 ans.
0: Merci.
1: Alors, Karine, on va terminer ce débat. Nous sommes, nous traversons une période sensible de préparation, de la rentrée scolaire. Et dans le cadre des préparatifs, les parents sont généralement stressés. L'homme qui est appelé à faire de grosses dépenses, la femme parfois qui augmente le stress en disant: tu n'as pas encore acheté les kakis et les sacs. Mais finalement, monsieur, je veux dire, Aoudou, Noël, qui est ici avec nous en studio, il propose à l'homme d'avoir le comportement qu'il faut pour amener sa femme à adhérer, je veux dire, aux préparatifs dont on parle.
2: Effectivement, moi-même également, je vais dans le même sens que Noël. Il faut mettre l'accent sur le sens de l'anticipation. Il ne faut pas toujours attendre les derniers jours pour commencer par courir dans tous les sens. On se met un stress qui dit pas son nom. Les enfants ont pris les vacances depuis fin juin. Nous sommes aujourd'hui au 21 août. Je crois qu'on a eu largement, on a eu suffisamment de temps pour acheter ne serait-ce que déjà 2 paquets de cahiers, un paquet de bic, de crayons, du sac. Et comme l'a dit Noël, c'est quand vous-même vous commencez déjà, la femme également, elle voit qu'il n'aime pas être prêt avant le jour J.
1: D'accord.
2: Personne ne va aimer être, que ce soit le jour de la rentrée, qu'on commence par courir dans les stands pour dire je vais acheter cahier. Non. Et puis c'est là maintenant qu'on dépense doublement et on dit ah, vraiment la rentrée est là.
1: Parce qu'on monte les enchères quand la rentrée approche.
2: Oui. Donc moi, je préconise vraiment aux parents pour sa maman ou papa, hein, le sens de l'anticipation. On peut acheter des choses. Moi, j'aime bien faire cela, acheter des choses petitement. Après cela, vous ne sentez plus vraiment ce poids-là que vous avez dépensé énormément. Mais peut-être quand vous avez fini de faire le point, vous allez voir que, ah oui, on a beaucoup dépensé, mais progressivement.
1: Oui.
2: On ne se sent pas étouffé. Donc, c'est cela que moi, je recommande aux parents.
1: D'accord. Mais les grosses dépenses reviennent à l'homme. Il est le responsable du foyer. C'est ce sur quoi on s'entend ce matin. Noël l'a dit, Karine, même les intervenants, que ce soit Santos ou Dasoui, Dominique, eh bien, tout le monde retient que l'homme doit assumer les grosses dépenses. Il se fait aider par sa femme quand il est stratège et quand il sait s'y prendre. Merci. C'était le débat fait de société de ce vendredi. Pourquoi dans un couple, la grande partie des dépenses revient à l'homme? On en a parlé vendredi prochain, ce sera un autre sujet tout aussi intéressant. Juste après ça, je l'annonçais, on va faire place à l'entretien réalisé avec Sœur Rose Atiwasonu. Elle est directrice au complexe scolaire catholique Saint-François de Sales de Parakou. Elle est également religieuse de la congrégation des filles de la charité du Sacré-Cœur de Jésus. Avec elle, on s'intéresse au secret de Ronel Ayeko. Ronel Ayeko est le premier au CEP 2026 dans le département du Borgou. Entretien.
5: Sœur Rose Atiwasonu, bonjour.
6: Bonjour, monsieur.
5: Les résultats de l'examen du CEP 2026 sont connus et le premier du département du Borgou au CEP 2026 est issu de votre complexe. D'abord, quelle a été votre première réaction à cette nouvelle?
6: Merci beaucoup, monsieur. C'est vrai. Le premier du Borgou est de notre école. Notre première réaction est de rendre grâce à Dieu qui nous a permis d'avoir encore ce résultat cette année. Car l'année passée, la première du Borgou vient de notre école. Le Seigneur a fait. Le Sacré-Cœur de Jésus a béni nos efforts et Saint François de Sales nous a soutenus dans notre lutte quotidienne pour ces résultats. À Dieu la gloire pour les siècles des siècles. Notre réaction est une immense joie et une action de grâce.
5: Alors, selon vous, quels sont les principaux facteurs qui expliquent cette performance exceptionnelle?
6: Selon nous, il y a plusieurs facteurs. Mais le premier facteur est la bonne volonté de l'élève lui-même qui a décidé de travailler, de suivre les conseils de ses maîtres, de ses parents pour préparer son avenir. La bonne volonté de l'enfant compte beaucoup. C'est le premier. Le deuxième facteur est le dévouement, la détermination des enseignants qui luttent pour donner le meilleur d'eux-mêmes afin d'être à la hauteur de la mission qui leur est confiée. Le troisième facteur, monsieur, est le soutien indéfectible des parents dans le suivi des études de leurs enfants. Ils soutiennent l'action des enseignants en se rapprochant d'eux pour avoir des conseils, en venant dans l'école pour s'enquérir du niveau d'études de leur progéniture et en encourageant l'enfant à donner le meilleur de lui-même. Le quatrième facteur est le soutien de l'école qui a mis des documents à la disposition des enseignants pour la formation intégrale de l'homme et de tout l'homme. Ce n'est pas seulement le savoir que nous donnons à nos apprenants, mais le savoir-faire, le savoir-être, le savoir-vivre. Les apprenants ne travaillent pas seulement pour avoir les notes, mais ils sont formés pour être un être debout demain, pour être utile à la société. Nous formons l'homme et tout l'homme à travers notre projet éducatif. Et un cinquième facteur est l'action du gouvernement qui a créé cette situation pour primer les meilleurs élèves de chaque examen. Nous croyons que cela motive les apprenants conscients à se donner au travail. Un autre facteur, monsieur, est le comportement des fondés de l'école qui encourage et félicite les enseignants par des petits gestes de temps à autre. Il y en a plusieurs, mais voilà l'essentiel.
5: Alors, quelle méthode pédagogique avez-vous adoptée pour mieux préparer les candidats au CEP?
6: Et À vous dire la vérité, chaque école détermine les stratégies, les techniques, les méthodes pour amener ses apprenants et ses enseignants à se donner au travail. Elle trouve des moyens pour leur faciliter la tâche. Chez nous, nous avons plusieurs méthodes. Entre autres, nous pouvons citer, il y a la sensibilisation. Nous avons sensibilisé nos apprenants à prendre le travail au sérieux dès le début de l'année. Ça commence toujours dès le début de l'année. Nous leur faisons comprendre que c'est pour leur bien que nous agissons, qu'ils doivent écouter attentivement les enseignants, qu'ils doivent suivre leurs conseils. Et aussi, nous permettons aux parents de visiter l'école pour analyser ce qui se fait de bien ou de mal, pour donner des conseils aux uns et aux autres. On ne finit jamais d'apprendre. Ce n'est pas une seule personne qui éduque un enfant, mais c'est la nation. Les parents aussi apportent ce qu'ils peuvent apporter pour nous aider. Nous mettons à la disposition des enseignants et des apprenants les documents importants dont ils ont besoin pour travailler. Nous programmons les évaluations. Et si nous programmons les évaluations mensuelles, nous les effectuons effectivement. Nous envoyons les carnets de correspondance aux parents. Et aussi, une autre méthode, nous organisons les travaux dirigés, les TD, tous les samedis aux apprenants, dès les premiers mois de l'année scolaire. Voilà un peu nos méthodes, nos stratégies. Nous en avons besoin. Je vous donne l'essentiel.
5: Alors, c'est qui cet élève qui est le premier du Borgou? Et parlez-nous de son parcours scolaire.
6: Oh oui, merci beaucoup, monsieur. Et le premier du Borgou, il a fréquenté l'école primaire privée de Paronama à Parakou avant de venir chez nous. Il a fréquenté cette école du CI au CE1. Il s'appelle Ayeko Lionel. Et il a commencé le CE de chez nous, à Saint-François de Sales, l'année scolaire 2023-2024. Il est toujours parmi les meilleurs élèves de sa classe. Il est dans les trois premiers et veut atteindre le sommet. Il ne s'amuse pas. Il prend son travail au sérieux.
5: Quelle qualité ou habitude de travail le distinguait des autres élèves?
6: Et le premier du Borgo qui vient de notre établissement est un élève consciencieux. Il se donne au travail. Il sait pourquoi il vient à l'école. Il sait que chaque chose a son temps. Pour l'heure, il sait que ce sont les études qui sont prioritaires. Il n'a pas de temps à perdre. C'est un élève qui n'a pas de maître d'études jusqu'au CM2. Ce sont ses parents qui l'aident dans ses études. Ce n'est qu'en décembre 2025 que son enseignant a commencé par l'encadrer une fois par semaine à la maison. Mais l'élève aime la lecture, il aime lire, il va souvent dans notre bibliothèque pour emprunter les livres, pour lire. Et à la maison, quand ses parents lui demandent quel cadeau penses-tu qu'on peut te faire pour la Noël qui s'annonce, il dit aux parents, achetez-moi un livre, je vais lire. Donc lui-même, il va à la recherche de l'information. Il n'attend pas que son enseignant lui demande d'abord. Il fait les enquêtes lui-même. Il anticipe.
5: Sœur Rose Atiwasonu, comment comptez-vous préserver ce niveau d'excellence dans les années à venir?
6: Vous savez, c'est Dieu qui donne la victoire. C'est Dieu qui donne la victoire. Nous comptons sur lui. Tout est dans ses mains. L'excellence lui appartient. Donc, nous mettons notre confiance en Dieu et nous savons qu'il fera.
5: Quel message souhaitez-vous transmettre aux candidats qui préparent le CEP 2027 et ainsi qu'à leurs parents?
6: Aux candidats au CEP 2027, nous leur disons d'avoir confiance en eux-mêmes, de prendre le travail au sérieux dès le début de l'année, de suivre les conseils des éducateurs et des parents, et leurs efforts seront corroborés de succès à la fin de l'année. Aux parents, nous leur demandons de suivre les enfants dans leurs études, d'accompagner les enseignants dans leur travail et leurs peines seront récompensées à la fin de l'année.
5: Sœur Rose Atiwasonu, merci.
6: Merci, monsieur.
1: Merci également à vous, Raoul Steve Gounoukon, pour cet entretien réalisé avec la responsable du complexe Saint-François de Sales. Raoul Steve Gounoukon, il était en congé, c'est vrai, mais après cet entretien, il apparaît ici en studio comme par magie. Raoul, bonjour.
7: Bonjour, Ilori Chabalou. Bonjour à tous les auditeurs.
1: Grand retour des congés, comment on se sent? Est-ce que vous êtes revenu tout requinqué?
7: Oui, je pense un congé, c'est d'abord un ressourcement en énergie. Oui. Et donc, je pense que je me suis assez reposé pour revenir, en tout cas, avec plein d'énergie, pour mieux servir les auditeurs.
1: D'accord, on commence déjà le service dès maintenant. Et le premier sujet qui vous accueille, Raoul Steve Gounoukon, eh bien, on parle de la GANI. Désormais, la GANI sera organisée par le gouvernement. Et ça a commencé déjà par cette édition 2026. Les équipes de la DAC sont sur place à Niki pour veiller au grain. Et il est même annoncé, je veux dire, une délégation gouvernementale à Niki dans le cadre de cette célébration. Et vous avez suivi un peu l'organisation de la GANI. Vous êtes resté dans le Nord depuis bien d'années. Qu'est-ce que ça vous fait d'apprendre aujourd'hui que ça change demain, que l'organisation passe de la mairie au gouvernement?
7: Oui, je pense que cela suppose que l'État a un regard plus approfondi sur ce qui se fait. Et l'État veut désormais prendre les choses en main. Oui. Et donc, les choses se feront dans les règles de l'art, avec beaucoup plus d'autorité. Oui. Et vous savez, quand je fais un parallèle avec la fête des Voodoo Days et Awida, vous sentez que depuis que l'État a pris en main l'organisation, on a senti un engouement, on a senti une valorisation de notre culture. Et lorsque c'est l'État qui prend en main, c'est que on met les moyens à disposition de sorte à ce que ça soit bien organisé et cela pousse à plus d'attrait. Et donc, si aujourd'hui la GANI qui rassemble chaque année des milliers de personnes, des têtes couronnées, des dignitaires, les cavaliers, les griots du royaume Batonou, si l'État doit prendre ça en main, vous voyez déjà l'envergure que cela va prendre. Donc je pense que c'est une très bonne initiative et ça a commencé même déjà sous le magistère du président Patrice Talon, oui. Ça il faut le rappeler, et qui a donné une autre dimension à la fête de la GANI et en réhabilitant
1: déjà, tout justement, oui.
7: Voyez-vous, donc ça a commencé déjà sous le magistère du président Talon et ça veut continuer avec le nouveau président qui est là, le président Romuald Wadayi, qui est d'ailleurs annoncé pour les festivités de l'édition 2026 et qui, faut-il le rappeler, se dérouleront du 25 au 27 août 2026 à Niki. Et donc moi je pense que c'est une très bonne initiative qu'on doit d'ailleurs encourager. Et si on parle de Voodoo Days, dans le sud du Bénin, on parle de la GANI, dans le nord, c'est deux événements culturels et cultuels d'envergure et qu'il faut quand même que l'État ait véritablement s'y imprègne. Oui. Parce que si l'État prend en main, vous allez voir que tout va changer du point de vue de l'organisation. Ça va aller au-delà de ce que la mairie fait habituellement.
1: Justement, vous savez, la mairie auparavant rencontrait assez de difficultés dans l'organisation de cet événement-là. Il faut mobiliser les ressources, il faut aller au-delà de la commune, organiser des rencontres. Parfois, même ici à Parakou, souvenez-vous, Raoul Steve Gounoukon, pour mobiliser des acteurs prêts à investir de l'argent pour accompagner, je veux dire, l'organisation de cet événement. Un événement quand même qui n'est pas, je veux dire, mineur dans le secteur culturel dans notre pays. Et aujourd'hui, le gouvernement met les moyens qu'il faut. Aujourd'hui, je vois la GANI avec un site dédié. Je vois le programme qui est dévoilé très tôt. Il y a, vous l'avez dit, Romuald Wadayi qui va échanger en tête à tête avec le roi de Niki dans le cadre de cette célébration-là. Mais ça veut dire que désormais, c'est l'aspect touristique de la GANI qui est promu, Raoul Steve Gounoukon.
7: Oui, c'est l'aspect touristique qui est mis en, enveilleuse et qui est mise en lumière.
1: Mise en lumière,
7: parce que vous n'êtes pas sans savoir que quand nous avons la chance d'avoir un grand événement comme celui-là, comme la GANI, qui s'organise chaque année, et c'est toujours bien. Parce que ça, il faut le rappeler, la GANI, ce n'est pas que pour le Bénin seul. Vous savez qu'il y a toujours des délégations étrangères qui viennent du Nigeria, du Niger, bien d'autres pays de l'Afrique de l'Ouest. Et donc, cela suppose que l'État doit véritablement y veiller. Et donc, c'est un événement pour lequel le gouvernement veut désormais s'investir et pour que cela ait... disons une envergure véritablement internationale.
1: Oui, parlant d'investissement, vous savez, aujourd'hui, le parcours rituel du roi, quand on fait la GANI, généralement le roi, il fait comme une caravane, il fait le tour de certaines zones. Ces zones ont été rénovées carrément, il y a eu des réfections, et même les domiciles, les maisons qui sont aux alentours ont reçu également des coups de peinture par endroit, des réfections par endroit. Ça veut dire que, mais en réalité, tout comme Nikki, tout comme Ouida, je veux dire Raoul Sigonkon, Nikki également va changer de visage après cette célébration. Et au fur et à mesure qu'on évolue dans les éditions organisées par l'État, Nikki deviendra quand même une belle cité touristique dans laquelle se déroule une GANI, je veux dire bien organisée, une GANI quand même qui offre plus de couleurs qu'auparavant.
7: Oui, une GANI qui offre plus de couleurs et en témoigne, les aspects économiques que on peut sembler oublier. Attention, quand on parle de la GANI, c'est quand même des hébergements. Il y a beaucoup de délégations qui font le déplacement. Donc, c'est des hôtels qui gagnent.
1: Non, mais c'est déjà auberges, compliqué maintenant de s'offrir des logements là-bas.
7: Des logements. Déjà,
1: oui, ça commence à être se bousculer, oui.
7: Et donc, il y a des rendez-vous qui se prennent. Il y a déjà des réservations qui se font. Oui. Et donc, pour accueillir justement ce grand nombre de visiteurs, donc c'est une chance pour la cité. Et lorsque l'État va prendre en charge tout ceci, l'organisation, bien entendu, vous allez voir que ça va encore et plus attirer de monde, parce que l'État va y mettre justement les moyens. Et justement, en raison de cette forte affluence durant la période de la GANI, on voit véritablement que ça va être une occasion pour la cité de se faire beaucoup d'argent, parce que non seulement les gens seront hébergés, mais les gens vont manger.
1: Il y a la restauration.
7: Il y a la restauration.
1: Il y a le déplacement.
7: Il y a le déplacement. Et il y a peut-être également
1: des opportunités d'affaires.
7: Des opportunités d'affaires et des achats qui vont se faire.
1: Oui.
7: Et donc, tout ça mis ensemble, ça devient un atout incontournable pour cette cité-là. Donc, c'est tout ça que l'État a vu et s'est dit, il est temps maintenant que l'État s'y investisse véritablement pour donner plus d'envergure à cette fête-là.
1: Non, mais au-delà de Nikki, Raoul Steve Gounouko et du 7 ans triomphe du Bénin, c'est le Bénin qui devient une destination touristique et très enviée de par le monde, parce que, vous savez, le touriste désormais, c'est dans cette logique qu'il regarde les choses. Quand il arrive, par exemple, à Ouida, vous savez, il a la possibilité de traverser le Bénin et d'aller jusqu'à Nikki pour voir où se célèbre la GANI. Il peut faire beaucoup de jours au Bénin et imaginez combien il dépense, puisque vous parlez des dépenses et de la portée économique. Imaginez combien il investit au Bénin des devises quand il quitte Ouida et qu'il fait, par exemple, il prend notre compagnie locale de transport aérien, je veux dire, il descend à Parakou, il continue sur Nikki, mais c'est des dépenses qu'il fait à chaque niveau. Mais finalement, je pense que le Bénin est en train de tirer bien de choses, bien de richesses de ses atouts touristiques, Raoul Steve Gounouko.
7: Oui, je pense que c'est quand même une très bonne chose, parce que vous n'êtes pas sans savoir que on n'a pas assez de ressources minières. Et cela suppose qu'on doit miser également sur les événements culturels de cette envergure-là, comme la GANI et comme les Vodou Days, et je crois que c'est ce que le gouvernement a compris pour faire finalement du Bénin un pays touristique, un pays culturel, un pays qu'on peut visiter. Et donc ça suppose que non seulement le Bénin offre les Vodou Days aux visiteurs étrangers, mais offre également la GANI aux visiteurs, et vous verrez que la GANI va également attirer du monde tout comme les Vounoudés à Ouida. Et donc, l'initiative, elle est bonne. Et l'État va y mettre les moyens, parce que si l'État s'implique, cela suppose que l'État va y mettre les moyens qu'il faut, de sorte à ce qu'on ait une organisation réussie et qui force véritablement l'admiration.
1: D'accord. Et Raoul Sivgouno, quand même, bon, vous savez, Niki avec la Ghanée, Ouida avec les Vounoudés, il y a bien d'autres localités comme ça, je veux dire, dans le pays, qui attendent également que des événements culturels d'envergure soient, je veux dire, portés désormais par le gouvernement. Quand on prend Dassa, par exemple, on nous parle du festival du Sabata que personne ne maîtrise pratiquement. Il y a d'autres localités comme ça. Est-ce que vous ne pensez pas qu'il est utile aujourd'hui que le gouvernement ouvre un répertoire où on a une idée de tous ces grands moments festifs, des festivals surtout, que le gouvernement doit pouvoir accompagner, honorer au même titre que la Ghanie, au même titre que les Vounoudés de l'autre côté à Ouida?
7: Oui, je pense que ce serait l'idéal au niveau de tous les départements. Vous allez dans la Takoura, vous allez dans la Donga, on parle de dans la Donga, on parle de la fête de la Chicotte, par exemple. C'est un grand événement culturel. Vous allez dans la Takoura, vous l'avez cité, Dassa, Savet, il y a des événements. Donc, un peu partout sur l'ensemble du territoire, je pense que l'idéal aurait été qu'on puisse faire un point, qu'on puisse répertorier tout ceci et qu'on puisse voir à court, à moyen et à long terme ce qu'on peut promouvoir de sorte à faire du Bénin vraiment un véritable pays culturel.
1: C'est comme le festival des masques à Port-Nouveau, par exemple.
7: Donc, ça dit que le Bénin, c'est une chance pour la sous-région, parce que c'est la diversité culturelle et il faut vraiment qu'on en profite véritablement. Il faut qu'on puisse vendre ça, parce que ça, c'est ce que nous avons, c'est ce que nous allons vendre à l'extérieur et pour faire découvrir véritablement le Bénin. Vous savez, c'est le tourisme, la culture sont devenus aujourd'hui une richesse et il faut seulement un déclic, il faut une volonté politique pour mettre tout ceci en lumière et faire en sorte que cela puisse nous rapporter assez de devises.
1: D'accord, mais Raoul Tivgounou, pour terminer, disons, ce débat, question d'actualité, la Ghanie, aujourd'hui, sinon cette année, on attend, c'est dans 3 jours, ça démarre dans 3 jours, on attend des visiteurs étrangers, on attend des touristes, on espère qu'ils soient nombreux parce qu'ils se sont annoncés, mais il faut que des Béninois également aillent voir ce qu'on appelle la Ghanie. Je n'ai pas besoin d'être nordiste pour pouvoir assister à la Ghanie, je peux aller découvrir cette culture-là du milieu bâtonnou. Il faut lancer un appel également aux Béninois pour que ce qui se fait chez nous, le développement du tourisme, soit d'abord porté par nous, les Béninois, avant d'aller au-delà du pays.
7: Oui, ça c'est un constat qui est réel. On a tous fait ce constat que quand on parle de la culture, notre culture, on se dit, bon, on en a déjà une idée, de sorte que véritablement on n'est pas intéressé. Je pense qu'on doit changer de comportement et tout doit partir d'abord de nous. C'est la valeur qu'on accorde à notre culture qui fera que ceux-là qui viennent de l'étranger vont véritablement s'intéresser à la chose. Donc je pense que Béninois que je suis, je dois pouvoir m'intéresser à la culture avant que les autres le fassent.
1: D'accord, Raoul Stivgounou, on a parlé avec vous de la Ghanie et ce sera tout pour cette deuxième partie du Grand Direct de l'Information.
8: On arrive, doyen.
1: Ah, et ça c'est oui, ce qui s'annonce, on va terminer. Avec son arrivée, on termine. Moi, je quitte le studio. Au revoir.
8: Bonjour, bonjour.
7: Bonjour, merci.
8: Doyen, bienvenue.
7: Ça va.
8: Bien, Gandhi.
7: Moi, Gandhi.
8: C'est une autre façon de... 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

voilà un peu la chose. Bonjour à tous, bonjour à vous très chers auditeurs de la 965 en fréquence modulation Fraternité FM. On le fait comme ça matinalement, hein. 9 minutes après 9h. Avec Wins DJ, je suis. Attention, attention, c'est parti pour 3 heures de l'orge. Zah!

week-end, c'est le week-end, c'est vendredi, sur ta radio, on y va, tout le monde, on y va, tout le monde, hein? Et dans tous les bureaux, pardon, hein, dans tous les marchés, dans toutes les boutiques, dans toutes les maisons, même en voiture, tout bouda, on est en Croatie. 01 66 16 96 09 pour me voyager.

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1: Hein. DJ Bruno Carvalho.
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Ils sont passés par où? Mes vacanciers, câblés connectés tous les matins. Sensation sensationnelle, je veux vous sentir ce matin. Allez, on y va. 01 66 16 96 09. Même si tu n'as pas WhatsApp, envoie seulement ton message et je vais le lire.

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Très bonne écoute à toi, frère. Merci d'être câblé connecté sur la fréquence meilleure. 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

C'est le week-end qui est là. On va bien s'amuser puisque c'est les vacances en plus. Est-ce qu'ils sont avec moi ce matin? Ta ta ta. On y va comme ça. Tout le monde, tout le monde, tout le monde, tout le monde.

à Konepa, à Domodé, 66 16 96 09 pour les WhatsApp. Même si tu n'es pas connecté WhatsApp, tu peux envoyer ton message par ici, 01 66 16 96 09. Est-ce que ça peut aller? Ça peut aller. Attention, attention. Non, mais surtout pour le grand rendez-vous, c'est pour ce soir à partir de 22h. Ça va encore.

0: à demander. À connaître pas, à demander. 01 66 16 96 09. Message pour message. On a commencé par livrer les messages tout à l'heure.
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Pression musicale, ambiance vacances, bouffer danser tous les vacanciers et qui sont avec nous ce matin. Merci à tous ceux-là qui viennent de se joindre à nous par ici. C'est le grand réveil des vacances. Ah ouais, on va te faire changer d'avis tout simplement. Encore super. Et même trop de paracou, ils sont câblés connectés. Bonjour Nati, bonjour Djougou, bonjour Candy, bonjour Niki, bonjour Banikwara. Ah ouais, la force de la radio. Ah oui, c'est comme ça, ça fait le plaisir. 01 66 16 96 09 pour tous ceux-là qui veulent nous envoyer un petit message ce matin. On le fait avec. Tiens, tout bas. Ah, yagay. Aïe. Tiens, tiens. Tu es. Est-ce que ça peut aller?

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Ah oui, le match des générations aujourd'hui, dames et messieurs, va poser ses valises du côté de la Côte d'Ivoire. Et vous et moi, nous allons, ah oui, choisir entre deux artistes de la même génération. Eh bien, lequel est mieux que l'autre, chante mieux que l'autre. En tout cas, c'est vous qui allez décider. Hein. Tout à l'heure, quand le sondage sera offert sur la numéro 1 composée, point en direct à... Ça. Ah, Mouna, ma voix.

L'homme qui chante actuellement Miss Premier DJ Miss, c'est le meilleur. Mais d'autres disent non. Mais il y a quelqu'un aussi et qui est encore meilleur que lui, qui chante mieux que lui et qui a aussi une très belle voix. Lui, c'est qui? On va savoir c'est qui. Oui, le challenger de Miss Premier sur le match des générations aujourd'hui, c'est celui-là. Écoutez.

On l'appelle Serge Benon. Sam Kolobo, Kolobo ba. Allez, c'est parti. 01 44 70 44 44 01 45 86 00 00. Numéro à composer pour donner votre point à l'artiste de votre choix entre Miss Premier et Serge Benoît.

0: Bonjour.
1: Oui, bonjour.
0: Vous allez bien?
1: Très bien.
0: Super. Votre nom, s'il vous plaît?
1: Oui, Essor, Kakeganou.
0: Depuis quel quartier?
1: Serge Beno.
0: Serge Beno.
1: Ouais.
0: Vous appelez de quel quartier?
1: Ganou.
0: Merci, votre vote est bien noté, à tout à l'heure. Auditeur au standard, bonjour. Allô.
2: Bonjour.
0: Bonjour.
2: C'est monsieur Aïssé Aristide.
0: On vous appelle comment?
2: Aïssé Aristide, votre mot.
0: Aristide.
2: Oui.
0: Ah, c'est mon nom qui est là.
2: Non, c'est pas celui-là.
0: Alors, mon nom vote pour qui?
2: Serge Beno.
0: Ah bon?
2: Oui.
0: Mon nom vote pour Serge Beno.
2: Normal.
0: D'accord, merci beaucoup pour le vote. Merci beaucoup. Allez, à tout à l'heure. Passez très bonne journée. On était au standard. Bonjour. Vous allez bien?
1: Je vais très très bien.
0: On se présente.
1: Bernard, je dis Kael.
0: D'accord. Vous votez pour qui?
1: Miss Premier.
0: Miss Premier. Merci oui. beaucoup pour votre vote. Passez très bonne journée. Je rappelle pour ceux qui viennent de nous rejoindre que c'est DJ Miss Premier et Serge Beno qui sont dans le

0: Serge Benoît, DJ Miss Premier. Le match des générations se passe en Côte d'Ivoire. On va dire bonjour à ce auditeur qui est de l'autre côté du standard. Ah, bonjour. Merci de... Oui, présentez-vous, s'il vous plaît. Vous votez pour quel artiste?
1: C'est qui maintenant?
0: Il y a DJ Miss et Serge Benoît.
1: Serge
0: Beno,
1: oui.
0: C'est votre artiste. Merci beaucoup pour votre vote et passez bonne journée. Hein. Tout à l'heure. 01 44 70 44 44 01 45 86 00 00 00. Auditeur standard, bonjour. Il est parti. Allô? Bonjour. Allô? Oh là là, on l'a perdu. Allô?
2: Oui. Allô, Fatek?
0: Vous allez bien?
2: Oui, on remercie le bon Dieu.
0: On vous appelle comment?
2: C'est monsieur Ali Banikwara depuis Damagourou.
0: Ah oui, Ali Banikwara.
2: Oui.
0: Entre Serge Benoît et Miss Premier, vous votez pour qui?
2: Je vote pour Miss Premier aussi.
0: Merci beaucoup pour votre vote, Miss Premier. Ma foi, ma foi. À tout à l'heure. Bonjour.
3: Youba.
0: Votre nom c'est?
3: Appelez-nous
0: Amadou. Amadou. Toujours, hein? Un point pour qui?
3: Miss Premier.
0: Miss Premier, merci Renaud Amadou, à tout à l'heure.

0: proposition. Break-moi ça. Est-ce que ça peut aller? On y va. Bonjour. Ça va bien? Merci de vous présenter. Oui. Présentation. Vous votez pour qui?
1: Non,
0: faut voter, dire un artiste comme ça, entre Miss Premier et Serge Benoît. Un, comme ça. Serge Benoît, merci beaucoup, à tout à l'heure, et bonne journée à vous, hein.

0: 01 44
1: oui.
0: 70 44
1: oui.
0: 44, bonjour.
1: Oui, bonjour, monsieur le journaliste.
0: Vous allez bien?
1: Oui, encore.
0: D'accord.
1: Vous
0: votez pour qui, s'il vous plaît?
1: Je vote pour Serge Benoît.
0: Serge Benoît, merci. Votre vote oui. est bien noté. Et passez une très belle journée, hein.

0: Bonjour. Bonjour. Vous allez bien?
1: Smith Béon.
0: Smith Béon, mon TGA.
1: Bonjour.
0: Toujours en forme.
1: Ah, c'est la grâce.
0: Mais bon, TGA, quand même, femme, on s'en dit.
1: Bon, c'est normal. Bon.
0: C'est ça, c'est vrai. Alors, on vote pour qui rapidement, TGA?
1: Serge Beno.
0: Serge Beno, merci beaucoup pour votre vote. Passez bonne journée, hein. Miss Premier, Serge Beno,

0: bien installé au standard. Vous allez vous présenter. Bonjour.
1: Bonjour.
0: Vous allez bien?
1: Oui, je vais très bien.
0: On vous appelle comment?
1: Moi, c'est Gildas.
0: Gildas. Vous votez pour qui, Gildas?
1: Miss Premier.
0: Miss Premier.
1: Oui.
0: Merci beaucoup, Gildas. Dites-moi, vous appelez de quel quartier?
1: City Route 2.
0: Ah, d'accord. Merci.

0: installée au standard. Bonjour.
1: Oui, bonjour.
0: Présentez-vous, s'il vous plaît.
1: Adam Salamatou.
0: Salamatou, vous appelez de quel quartier? D'accord. Vous votez pour qui?
1: La musique qui passe là.
0: La musique qui passe là. On l'appelle Miss Premier, DJ Miss Premier. Allez, merci pour votre vote. Allez, passez bonne journée. Encore quelques minutes. Et nous allons clôturer cette partie de notre émission. Et c'est le match des générations. Ça se passe bien sûr en Côte d'Ivoire. Entre Miss Premier et Serge Beno. Auditeur au standard, bonjour.
1: Allô, bonjour. Monsieur.
0: Vous allez bien?
1: Oui, on va bien.
0: D'accord, présentez-vous s'il vous plaît.
1: Serge Beno.
0: Votre nom c'est quoi? Pardon? Depuis quel quartier? Vous votez pour Serge Beno, n'est-ce pas?
1: Oui, je vote pour Serge Beno.
0: Merci, c'est noté. Et passez bonne journée. Hein?
1: Pareil à vous.

0: artiste de la même génération. Bonjour, auditeur au standard.
1: Bonjour.
0: Vous allez bien?
1: Oui.
0: Vous allez vous présenter, s'il vous plaît.
1: C'est Nathalie.
0: Nathalie.
1: Oui.
0: Depuis quel quartier?
1: Dépôt.
0: Dépôt. Vous votez pour qui, Nathalie?
1: Serge Benoît.
0: Serge Benoît. Merci beaucoup, Nathalie.

0: 44, bonjour.
1: Bonjour.
0: Vous allez bien?
1: Oui, très bien.
0: Présentez-vous, s'il vous plaît.
1: C'est Guéant Amourose.
0: Pardon?
1: Guéant Amourose.
0: Amourose.
1: Oui.
0: Depuis quel quartier?
1: Don Bosco.
0: Vous votez pour qui?
1: Serge Bello.
0: Serge Bello, merci beaucoup. Guéant Amourose, et bonne journée à vous.

0: Bonjour.
1: Allô.
0: Vous allez bien?
1: Bonjour.
0: Présentez-vous, s'il vous plaît.
1: Moi, c'est elle aussi.
0: Vous votez pour qui? Racontez-y.
1: Je vote pour Beno.
0: Bonne journée. Bonjour.
2: Bonjour.
0: Ça va bien?
2: Oui.
3: Comment tu t'appelles?
2: Je m'appelle Emmanuela.
0: Depuis quel quartier?
2: Depuis Wansi.
0: Et tu donnes ton point à qui ce matin, ma chérie?
2: Serge
0: Beno. Serge Beno. Merci beaucoup. À tout à l'heure. Ah, c'est chaud. Ça a bougé. Ça a bougé. Ah, ah. 01 44 70 44 44 01 45 86 000. Bonjour.
4: Oui, bonjour monsieur.
0: Vous allez bien?
4: Moi, ça, oui, je vais bien.
0: D'accord.
4: Zouberat Bagri.
0: Zouberat, vous appelez de quel quartier?
4: Albarika.
0: Et vous votez pour qui, Zouberat?
4: Serge Beno.
0: Serge Beno, merci. Merci.

0: Bonjour.
1: Bonjour, Damaïda.
0: One, two, one, two.
1: Akutoy.
0: Ayinde.
1: Akajonde.
0: Akajonde.
1: Akayayinde.
0: Tout c'est à ti, Just Peter.
1: Bonjour, bonjour.
0: Comment est-ce que vous allez? Cabo, cabo, hein? Cabo, cabo.
1: Cabo,
0: cabo. Allez, on donne ce point à qui rapidement ce matin, Just Peter? Serge Benoît ou bien Miss Premier?
1: DJ
0: Miss Premier. Merci beaucoup, merci infiniment. Et passez bonne journée. Aïe! Ça casse les reins, hein? C'est presque la fin déjà. Je vais prendre le dernier. Et on va quitter ici. Bonjour.
2: Oui, bonjour, ma...
0: Vous allez bien?
2: Très bien.
0: Appelez-moi Wins. Et vous, on vous appelle comment?
2: Anna.
0: Anna. Depuis quel quartier?
2: Quartier.
0: Quartier?
2: Gaga.
0: Vous votez pour qui?
2: Serge Benoît.
0: Serge Benoît. Thank you very much. Merci, vous étiez la toute dernière qu'on recevait pour le compte de ce challenge entre Serge Benoît et Miss Premier. On va fermer les portes. On va prendre la pause. On va

est constaté, hein, entre Serge Benoît et Miss Premier. Eh bien, Serge Benoît l'emporte avec 12 points. Miss Premier s'en sort avec 7 points seulement. Félicitations, Serge Benoît. 1, 1, 1, 1.

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0: On va passer le grand bonjour à la grande dame, la grande marraine. Quand je parle de la grande dame et de la grande marraine, vous pensez à qui, Miss Glamour? Ah, votre micro n'est pas allumé. Faut dire bonjour, je vais entendre. C'est bon? Ah, c'est caramba. C'est bon? Eh, faut parler. Ah, c'est caramba. Come to help me, Mr. Geoffroy Tolly. Je n'entends pas Miss Glamour. C'est bon? Faut parler. Elle ne vient pas?
1: Hello? Oui, c'est bon, je crois. Hein.
0: Voilà, super. Merci beaucoup, Monsieur Geoffroy. Donc, je vous posais la question, quand je parle de la marine, ça vous fait penser à qui?
1: Là, même là. Mm. On n'a même pas besoin de réfléchir. Si ce n'est pas Madame Pelagie, là, c'est
0: qui? Ça peut être encore? Encore. Bonjour, bonjour, grande marraine, Madame Pelagie, bonjour à toute la SB2E de l'autre côté là-bas. Bonjour également à la grande trésorière. N'est-ce pas? Ou bien, quand on pense à la marraine, c'est vrai qu'il faut penser au président.
1: Au président, voilà.
0: Voilà, le président, c'est clair, à tout seigneur, tout honneur. Mais Madame Sylvie Akpone également, elle est la trésorière. Mm-hmm. On pense à elle, on lui dit bonjour. Mm-hmm. On pense à Smith Béon,
1: voilà,
0: le TGA. Et on pense à qui encore?
1: À l'OG, Monsieur Narcisse.
0: Oui, Monsieur Narcisse.
1: On pense au SG, je ne sais pas s'il sera à l'écoute actuellement, depuis Porto. On pense à lui. Mm-hmm. On pense à Monsieur Babi. On pense à qui encore?
0: À Monsieur Prosper.
1: Oui, en tout
0: Prosper.
1: Cas.
0: Ils sont beaucoup.
1: On pense à toute la communauté.
0: Toute la grande communauté.
1: Voilà.
0: Patricia Dautier également, la couturière qui est toujours câblée, connectée. Elle est la fille de Don Meritz. Mm-hmm. Elle fut son apprenti, mais aujourd'hui elle est déjà patronne. Elle est aussi câblée. Elle vous envoie un bonjour. Mm-hmm. Patricia vous envoie un bonjour.
1: Bonjour Patricia.
0: Depuis York.
1: Elle pense souvent à nous. Hein?
0: Toujours. Mm-hmm. Elle nous envoie toujours des messages par ici. Merci au grand soudeur. Iyanou Ifeoluwa. Lui aussi, il est toujours câblé, connecté. Et il nous envoie des messages parfois. Alors, Sandra Glamour, bonjour à vous.
1: Bonjour, Don West.
0: Mia Weson.
1: Oh, c'est ça, hein? Ou bien c'est l'eau.
0: C'est ça, on dit.
1: C'est haut, mais c'est l'eau.
0: Oh, Mia Weson. En tout cas, c'est ça, on dit.
1: En tout cas, prenez-le, laissez.
0: Bonne arrivée.
1: Merci.
0: Et cette belle matinée?
1: Ça va, ça va.
0: Ça se passe bien. Alors, vous nous apportez quoi aujourd'hui? Nous sommes vendredi, hein.
1: Voilà,
0: c'est vrai que si tout marche bien, on sera avec un artiste invité, Frem Z. Riss. Mm-hmm. Vous le connaissez?
1: Non.
0: Frem Z. Riss était déjà passé par ici une, deux fois déjà.
1: Okay.
0: Alors, il sort sa vidéo et il passe par ici, il sera là tout à l'heure pour passer le message à toute la population de Parakou.
1: D'accord.
0: Oui, Sandra.
1: Aujourd'hui, comme tous les vendredis, on ne dupe pas au champ, donc il y aura notre défi improbable.
0: On ne dupe pas d'un mauvais rêve.
1: Même pas.
0: Il y aura
1: notre défi improbable.
0: Ouais.
1: Après ça, la cuisine.
0: Mm-hmm.
1: Et voilà. Beaucoup de musique, parce qu'aujourd'hui, c'est vendredi.
0: Mm-hmm. Très intéressant alors. Mm-hmm. Alors donc, mais si c'est ça comme défi improbable, la dernière fois, est-ce qu'on a pu jouer?
1: Non, le vendredi passé, on n'a pas pu jouer
0: on avait des invités, voilà. Donc, je pense qu'aujourd'hui, les auditeurs attendent ça même de plein pied.
1: Même si parfois, ils sont c'est même pas parfois, même s'ils sont toujours fâchés contre moi à cause des défis, ils aiment quand même.
0: Mais malgré ça, il y en a qui gagnent.
1: Oui, voilà.
0: La dernière fois, on a eu 3 gagnants. Hein.
1: Donc, ça, exactement.
0: Donc, on dit défi improbable, mais c'est probable pour certains.
1: Voilà.
0: Donc, je pense que tout à l'heure, quand on va ouvrir le standard, on va pouvoir encore écouter beaucoup de défis improbables. Et ça va faire rire même, comme d'habitude.
1: Voilà, c'est ça.
0: Alors, on va rapidement poser en musique et on revient pour lancer le jeu
1: improbable
0: sur les deux numéros à composer.

0: Alors, Sandra, vous allez encore expliquer un peu le concept du jeu
1: voilà.
0: à nos amis vacanciers qui nous suivent pour la première fois et qui veulent bien sûr hein, que vous puissiez l'expliquer afin de pouvoir participer aujourd'hui.
1: Voilà. Comme le dit son nom, défi improbable. Normalement, les défis sont improbables, mais il y en a qui gagnent quand même. Hein, voilà. Il suffira juste de vous mettre dans la peau d'une autre, ou bien dans un autre corps de métier. Je suppose que vous êtes élève, vous êtes enseignant, vous êtes journaliste. Dès que vous appelez, je vous rappelle qu'il y aura des numéros. Donc, c'est à vous-même de choisir votre défi de 1 à 50. Et dès que vous choisissez votre numéro, on vous met au défi. Vous pouvez peut-être avoir comme défi, je sais pas, hein, je dis juste un truc comme ça, imiter une dame qui vend de la tomate au marché, imiter Don Wins,
0: oui.
1: imiter
0: le général Mathieu Kédékou,
1: voilà, imiter, je ne sais pas, votre enseignant du CI. Je ne sais pas, hein. Voilà, donc vous allez vous mettre dans la peau d'une autre personne, voilà. Ou bien chanter comme Vano. Vous pouvez être femme et chanter comme Vano, je rappelle.
0: Oui.
1: Vous pouvez être homme et chanter comme Angélique Kidjo,
0: voilà.
1: Donc on a dit défi improbable, mais ça peut être probable, voilà.
0: Donc c'est parti, 01 44 70 44 44. Elle a expliqué, hein, 01 45 86 0000. C'est les deux numéros qu'il faut composer pour essayer. Et oui, nous avons Mélodie. Des cadeaux, hein, à donner. Là, vous écoutez le Pape Sage. Vous le connaissez? Le Pape Sage, on l'a reçu par ici. Non, vous n'étiez pas là. Le titre, c'est Rendez-vous. Alors, Sandra, vous avez votre tout premier auditeur.
1: Bonjour. Bonjour, monsieur.
2: Bonjour.
1: J'espère que vous allez bien.
2: Je
1: vais vous demander de diminuer légèrement le volume de votre poste récepteur.
0: Voilà, éloignez-vous de votre poste récepteur.
1: C'est bon? Oui, c'est bon. Ok, monsieur, présentez-vous s'il vous plaît.
2: Gérard Nadib.
1: Nadib, je crois que c'est notre gagnant du vendredi surpassé, hein.
0: Nadib a déjà gagné une fois.
1: Oui, il a déjà gagné. Il a déjà reçu son lot même.
0: Ah d'accord.
1: N'est-ce pas?
2: Oui, bien sûr.
1: Voilà.
0: That
1: is intéressant. Nadib va choisir un numéro de 1 à 50 comme d'habitude. Voilà.
2: Le numéro 4.
1: Numéro 4. Waouh. Ce défi là. J'aurais voulu changer ça. C'est trop simple même.
0: Ah bon?
1: Ok, Nadib.
0: Non, ah, mais vous ne voulez pas ce qui est simple?
2: Pardon?
1: Vous ne voulez pas ce qui est simple?
2: Tu veux changer, je ne veux pas changer.
1: Ah, ok, non, ne vous inquiétez pas. Ne vous inquiétez pas. Je veux mettre le chrono en marche parce qu'il y a une affaire de chrono
0: là. Le chrono
1: là.
0: Dedans.
1: Donc, je viens. Je viens.

0: Vous dites?
1: Béninois en moins de 10 secondes.
0: Oui, 10 artistes béninois en moins de 10 secondes.
2: 1.
1: Angélique Kidjo.
2: 1, 2.
1: Paulo Bézé.
2: 3.
1: Arsène Mireille.
2: 4.
1: Mécano.
2: 5. Vous attendez?
0: J'entends.
1: Yaf.
2: 6.
0: Donc, c'est trop.
2: 7. Hey,
0: c'est pas rapide.
2: 8. 9. Ouais, malgré ça, il a perdu le fil. Merci beaucoup, à tout à l'heure.
0: Oh, mais honnêtement, c'était simple.
2: Oui.
0: C'était simple.
2: Non, mais c'est, ça semble être simple.
0: Non, mais c'est
2: mais
0: simple.
2: Quand vous êtes face au défi, il n'y a que bon. Le cœur bat, quoi. Bo. Et là, les artistes que vous connaissiez dans la bouche, là, ça sera difficile de les trouver. Ah oui, quand on est face au défi, c'est ce que ça fait, en fait. Ça sonne au standard. On va prendre ce auditeur. Bonjour.
3: Bonjour.
2: Ouais. Votre nom, c'est Jacques Aouira.
3: Oui, Esso Katéganou.
2: Pardon?
3: Oui, Esso Katéganou.
2: Béton?
3: Oui.
2: Katéganou?
3: Oui, c'est ça.
2: D'accord. Allez-y. Sandra, oui?
0: Monsieur
3: numéro 20.
0: Numéro 20.
2: c'est un vainqueur.
0: Ok, non mais c'est simple aussi hein. Numéro 20. Fais comme si tu étais animateur et annonce. Vous êtes sur la meilleure radio du pays avec ton propre style.
3: Répétez la question.
0: Faites comme si vous étiez animateur en annonçant. Vous êtes sur la meilleure radio du pays avec votre propre style.
3: Bonjour, chers auditeurs. Vous êtes bien sûr sur la plus grande chaîne du Bénin et du pays. Oui, une bonne chaîne, une grande chaîne bien écoutée partout au Bénin. Ah oui, vous avez dit là, vous saluez à tout le monde.
2: Bravo. Eh oui, bravo. Vous n'avez même pas dit ce qu'on vous a dit là.
0: Voilà, la phrase.
2: Elle a sorti une phrase là. La phrase n'est pas sortie, grand frère.
0: La phrase c'était normalement vous êtes sur la meilleure radio du pays.
3: Ah ok, d'accord. On peut reprendre.
0: Vous pouvez rappeler.
2: Vous pouvez rappeler pour une deuxième fois. Vous avez deux passages pour changer de numéro.
0: Voilà.
2: Ah là là. C'était pourtant facile pour
0: Franchement,
2: lui.
0: Franchement,
2: hein.
0: C'était facile.
2: Si c'était moi, j'avais trouvé ça, j'avais mangé ça.
0: Allô. Oui, allô, bonjour.
4: Bonjour, comment vous allez?
0: Bien, c'est Patricia, hein?
4: Oui, c'est moi.
0: Voilà, j'espère que tu vas bien.
4: Oui, je vais bien.
0: D'accord. Patricia, choisis quel numéro?
4: Bon, le numéro 17.
0: Le numéro 17. Ok, super. Numéro 17. Fais une transition entre deux chansons sans utiliser le mot musique.
4: Sans utiliser le mot
0: musique. Passer d'une chanson à une autre sans utiliser le mot musique.
4: Je chante sans utiliser le mot musique.
0: Non, pas chanter. Je suppose que. Je sais pas.
2: Jean, elle se met dans la peau d'une présentatrice, c'est ça?
0: Voilà. Je ne sais pas. Peut-être on vient d'écouter une chanson de. Je ne sais pas, T-Gang.
2: Mm-hmm.
0: Et après une chanson de Vano. Il doit avoir une chanson de Vano après la chanson de T-Gang. Mais.
2: Mais on, le mot on musique ne sort pas.
0: Ne sort pas, voilà.
4: Bonjour,
2: vous venez d'écouter T-Gang, mesdames et messieurs. Nous allons passer à une autre chanson là. Nous vous proposons tout de suite Sessima dans votre transistor.
0: Voilà.
2: Ça, non?
0: Aujourd'hui, là, elle est gentille.
2: Toi-même, hein, c'est facile ça. Bonjour.
0: Bonjour, monsieur. J'espère que vous allez bien.
5: Très bien.
0: D'accord. Présentez-vous, s'il vous plaît.
5: René.
0: Depuis quel quartier?
5: Manikani.
0: D'accord. Choisissez un numéro.
5: Numéro 15.
0: Ok, d'accord. Mais c'est facile, hein?
2: Mmh.
0: Oui, honnêtement. 15. Annonce une fausse coupure d'électricité comme un journaliste professionnel. Annonce une fausse coupure d'électricité comme

0: Un journaliste professionnel.
1: Aujourd'hui, tout le monde est journaliste. Hein?
0: Voilà. Oui,
1: Annonce
0: hein?
1: une fausse coupure d'électricité
0: Comme
1: comme
0: un
1: un
0: journaliste
1: journaliste professionnel.
0: professionnel.
2: Mesdames et messieurs, bonjour.
1: Oh là là. Dames
0: Allô?
1: et messieurs, toutes nos excuses pour cette coupure indépendante de notre volonté. Nous allons devoir couper nos installations et vous revenir dans quelques minutes. À très vite. Oh là là. J'ai dit, j'allais manger ça, j'ai mangé ça, j'ai mangé ça, j'ai mangé ça, je vais tout manger comme ça. Oh! Bonjour.
3: Bonjour,
1: Ah, ça va
3: monsieur.
1: bien?
0: C'est qui?
3: Muriel.
0: Uriel. Uriel fait quoi dans la vie? Élève, en quelle classe?
3: Je passe
0: Tu passes en quatrième, d'accord. Uriel est dans quel quartier de Parakou?
3: en quatrième.
0: Tourou, d'accord. Uriel choisit un numéro de 1 à 50. Entre 1 et 50. Oui?
3: Je choisis
0: Le numéro 13. D'accord. Uriel va lancer une chanson imaginaire avec son propre slogan radio. Uriel va lancer une chanson imaginaire avec son propre slogan radio. Nous t'écoutons.
1: Faut pas aller fort, hein?
0: Uriel est là.
1: Hein? Madame la animatrice, c'est ça?
0: Uriel, est-ce que...
1: Madame la animatrice.
0: Je suis sûre que si on met Didier Coulet ici tout à l'heure, les gens vont éteindre la radio. Ok, bon, Uriel va nous
1: Elle est
0: revenir.
1: partie déjà.
0: Elle va nous revenir.
1: Il n'y a personne. Is there?
0: Hello, bonjour.
4: Bonjour.
0: À qui ai-je l'honneur?
4: Rodriguez.
0: Gonfler Rodrigue. Ok. Rodrigue choisit un numéro entre 1 et 50.
4: 23.
0: 23, 23, 23. Ok. Rodrigue va épeler Indépendance à l'envers. Indépendance à l'envers. Oui? Oui? Oui? Oui? Oui? Oui? Oui? Oui. Hein? Non, non, non. Je ne suis pas. Après P. Après P. Après P, c'est E-D-N-I. Après P, c'est E-D-N-I. Tu étais proche de la
1: Ah
0: réponse, mais
1: oui.
0: Rodrigue va nous rappeler.
4: D'accord.
0: Merci.
1: Merci, Hiro, tout
0: Il
1: à l'heure.
0: était vraiment proche de la réponse, mais bon. Est-ce qu'il y a quelqu'un?
1: Oui, ça sonne toujours. Hein.
0: Bonjour.
4: Bonjour.
0: À qui ai-je l'honneur?
1: On était au
0: Madame.
1: standard, bonjour.
0: Madame
1: Allô?
0: Justine, c'est ça?
4: Oui.
0: D'accord. Madame Justine nous appelle depuis quel quartier? Depuis Banikani. D'accord. Choisissez votre numéro. Le numéro? 25. D'accord. Madame Justine va nous citer cinq langues parlées au Bénin. C'est
1: Voilà.
0: très, très, très simple, hein?
1: On va aller. Un.
4: Je n'ai pas entendu.
0: Cinq
1: Cinq
0: langues
1: langues
0: parlées
1: parlées
0: au
1: au Bénin.
0: Bénin.
1: Un. Un.
4: Langue comme ça, là.
0: Oui.
1: Benito et Minoto le Bénin.
4: Au Bénin, non?
1: Un.
4: Le
1: Deux.
4: Adja.
1: 3
4: Milan.
1: 4 5 Il y a Yoruba qui est là.
0: Il y a Dendi qui est là. Il y a Bariba qui est là. Il y a Fa. Il y a Dita Paris.
1: Maman, maman, maman, maman. À tout à l'heure, maman. Bonjour.
0: Oui.
4: C'est
0: Rodrigue de retour.
4: Oui.
0: D'accord. Rodrigue, choisis un numéro.
4: 38.
0: Ok. Rodrigue va citer 5 instruments de musique traditionnelle africain. 5 instruments. Pardon? Oui.
4: Le vent.
0: Le
4: vent.
0: Mm-hmm.
4: Le...
0: Je ne te reçois
1: attends,
0: pas.
1: Attends, attends. Tu as combien d'instruments de musique?
0: 5 instruments.
1: On y va. 1.
4: Le vent.
1: 2.
4: Mm-hmm. La flûte.
1: 3.
4: La tascaguette.
1: 4.
4: Le tam-tam.
1: 5. Ah, c'est pas vrai. C'est pas vrai. Tu n'as pas suivi le rythme. Tu n'as pas suivi le chrono. C'est un chrono qu'il faut suivre. On reprend. 1.
4: Le gant.
1: 2.
4: La suite.
1: 3.
4: La tascaguette.
1: 4.
4: Le tam-tam.
1: 5.
4: Le piano.
1: Ça n'a pas été facile. Bravo. Rappelle-nous ton nom.
4: Gonfleur Rodrigue.
1: Faut marquer ça, hein.
0: Oui.
1: Gonfleur Rodrigue. Merci beaucoup, Gonfleur Rodrigue.
4: À
1: tout à l'heure.

0: Bonjour. Allô.
1: Allô.
0: Bonjour.
1: Oui, bonjour.
2: Oui, bonjour, bonjour, monsieur.
1: Gérard Nadib.
2: Ok, Nadib de retour. Voilà, choisissez un numéro.
0: 40.
2: Ok. Vous allez citer 5 pays africains dont le nom contient la lettre A.
0: 5 pays africains dont le nom contient la lettre A.
2: Oui.
1: 5 pays.
0: 1.
1: Angola.
0: 2.
1: Afrique du Sud.
0: 3.
1: Algérie.
0: 4.
1: Ah.
0: Mozambique. 5. Zambie. Boston. là, c'est pas grave, c'est pas grave. Ah bah, on reprend. 1. 2. On n'entend plus, il est parti. Mmh. Oh là là.
2: Il y avait le Nigeria à côté, le Ghana.
0: Ghana. Rwanda. Mozambique.
2: Bonjour.
3: Bonjour, Freddy.
2: Pardon?
3: Bonjour, Freddy.
2: Freddy.
3: Oui.
2: D'accord. Freddy, choisis un numéro.
3: Je choisis le numéro 11.
2: Numéro 11.
0: 11.
2: Numéro 11. Il est parti.
0: Ah là là.
2: Il est parti.
0: Hein.
2: Oh là là.
0: Il se parta.
1: Allô?
0: Et il partait.
2: Oui, allô, bonjour, monsieur.
1: Bonjour, bonjour. Et ça revient.
2: Pardon?
1: Oui, et ça revient.
2: On ne vous reçoit pas correctement.
1: Et ça qui revient.
2: Et ça?
1: Oui.
2: D'accord. Monsieur et ça, choisissez un numéro.
1: 45.
2: Oui. D'accord. Vous allez faire une déclaration d'amour en utilisant uniquement des titres de chansons africaines. Faire une déclaration d'amour en utilisant uniquement des titres de chansons africaines.
0: Handi renforcé, Namé. On y va. Oh là là, il est parti.
2: Donc, essayez, je veux voir un truc. Je vais vérifier un truc.
0: Quoi ça?
2: Faites une déclaration d'amour en utilisant uniquement des titres de chansons africaines.
0: Déclaration d'amour. Je ne suis pas romantique. Hein. Moi, je suis trop brutal, quoi. Je ne suis pas romantique. Hein. Voilà, on est trop. Nous, on n'est pas les préliminaires, quoi. On est trop brutal. Bonjour mon Didier, que Dieu te bénisse pour la joie que tu mets dans nos cœurs tous les matins. Merci, je profite pour dire bonne journée de prière à ma très chère Amdiat Tankari, dit maman Yasmine. Sans oublier son époux Zuberu Ojo, mademoiselle Rafiat depuis Bawé. Ah oui, bonjour à tous ceux qui nous suivent à Bawé. Vous connaissez Bawé?
2: Bawé,
0: c'est loin d'ici, je ne connais pas trop. Hein.
2: Bon, c'est vrai que c'est loin, mais je ne connais pas aussi. Hein. Je ne connais pas Bawé. Est-ce que c'est pas après l'université là?
0: Oui, un truc du genre. Hein.
2: Mais je ne maîtrise pas vraiment.
0: Je vais réfléchir pour la chanson là tout à l'heure d'abord. On va prendre cet auditeur. Bonjour. Oh là là, il est parti. Bon, quelqu'un d'autre de l'autre côté. Bonjour, bonjour.
4: Oui, Patricia, le retour.
0: Voilà.
2: Ok, Patricia.
4: Oui.
2: Choisissez un numéro.
4: On choisit le numéro 1.
2: Le numéro 1. The first one.
0: Mm-hmm. Okay. First number.
2: Chante une chanson béninoise sans prononcer le mot amour.
4: Une chanson
2: béninoise sans prononcer le mot amour.
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2: Elle est tombée dedans.
0: Waouh. Ah, kai.
2: Non mais.
0: C'est ça qu'on appelle kai, hein.
2: Elle est trop mignon.
0: Elle est trop love, quoi. Allez, y'en a quelqu'un.
2: Bonjour.
5: Bonjour, madame.
2: Oui, comment tu vas?
5: Ça va bien.
2: D'accord. Mm-hmm. Présente-toi, s'il te plaît.
5: C'est Emmanuel Agodo.
2: Emmanuel Agodo.
0: Depuis quel quartier?
5: Depuis
2: Wansi. Depuis Wansi, d'accord.
0: D'accord.
2: Emmanuel a choisi un numéro.
0: Make your choice.
2: Le numéro?
5: 15.
2: Le numéro 15 avait déjà été choisi. Hein.
0: Mm-hmm.
2: C'était la fausse coupure d'électricité. 18. Là. 10. 10.
5: 18.
2: 18.
5: Oui.
2: D'accord, 18. D'accord. Emmanuel va inventer le nom d'une émission radio africaine et la présenter, voilà. Invente le nom d'une émission radio africaine et présente-la.
0: Présente l'émission.
2: Voilà. Tu inventes le nom d'une émission radio et tu la présentes.
5: Je veux dire.
0: Ah, c'est pas facile, hein?
2: Bravo.
0: À faire le radio, là. Hey. Bon, on va encore prendre un ou deux rapidement. C'est presque la fin, hein?
2: Oui.
0: Allô?
2: Bonjour, monsieur.
0: Allô?
5: Allô?
2: Allô?
5: Oui, allô?
2: Oui, oui, bonjour. Comment ça va? D'accord. Comment on t'appelle?
5: Gonflet. Oui.
2: Ruth.
5: Oui.
2: D'accord. C'est la soeur de Rodrigue. C'est la soeur. Ok, d'accord. Ruth, choisis un numéro.
5: 2.
2: Numéro 2. D'accord. Ruth va fredonner un morceau africain et faire deviner le titre à quelqu'un. Je suppose que Rodrigue est à côté.
5: Je vais chanter.
2: Rodrigue est à côté, non?
5: Oui.
2: Mm-hmm. Tu vas chanter. On ne veut pas entendre ce que tu chantes. Mais Rodrigue va deviner ce que tu chantes.
0: Voilà.
2: Oui, mais il n'a pas deviné.
0: On n'a pas entendu ton devinateur là.
2: Elle est partie.
0: Merci pour votre appel par ici. Merci à chacun et à tous. On a eu combien de d'appelants total, combien de gagnants? On fait le point rapidement pour voir.
2: On a eu 13 appelants, oui. Un gagnant.
0: Un seul gagnant,
2: oui,
0: pour aujourd'hui.
2: Est,
0: hein.
2: Oui, qui est Gonflet Rodrigue. Hein.
0: Ah, d'accord.
2: Donc, Rodrigue va passer...
0: Quand?
2: Je sais pas. Bon, lundi, hein.
0: Lundi, voilà.
2: Lundi, à la guérite, récupérer son cadeau.
0: Il y a Patricia aussi qui a essayé, hein. Mm-hmm. On va vous lever un petit stylo, c'est pas.
2: Patricia.
0: On met ça là, on fait au frigo quoi. Mm-hmm. Là, quand elle va gagner,
2: on sera dans.
0: On ajoute ça.
2: Dans l'attente.
0: Voilà.
2: D'une suite favorable.
0: Favorable
2: à sa demande. Ou bien à la. Non, je dirais à la demande de Don Wayne. C'est Don Wayne qui demande.
0: C'est vrai, c'est vrai. Un petit lot de consolation quand même, qu'on va réserver là. Mm-hmm. Donc, quand elle va gagner, maintenant, on ajoute ça à cela.
2: Voilà,
0: et il viendra chercher. Parce qu'elle ne peut pas venir juste pour prendre un stylo, non?
2: Oui, c'est ça.
0: Donc, Patricia aussi, courage, hein. Merci. Mm-hmm. Merci à chacun. Merci à tous. Oui. On observe la petite pause. On va revenir tout à l'heure. Je rappelle que notre artiste est en téléchargement. Il sera dans nos murs tout à l'heure. Mm-hmm.

0: Les défis improbables. On rappelle que cette rubrique, c'est tous les vendredis, par ici, sur le grand réveil des vacances avec Sandra Glamour. Tout à l'heure, on va se tamponner pour la cuisine, n'est-ce pas?
1: Exactement.
0: On aura quelque chose d'intéressant. Mm-hmm. Aujourd'hui, nous allons manger ou nous allons boire?
1: Nous allons boire.
0: Boire, ouais. Parce que quand on parle de cuisine, c'est pas seulement manger. Mm-hmm. Il faut aussi... suinter. Mm-hmm. Allez, on continue la musique et on revient tout à l'heure. Puisqu'on a un artiste qu'on reçoit, mm-hmm. donc je pense que nous allons accélérer tout à l'heure pour, ouais. la, pour la cuisine. Mm-hmm. Donc une petite pause musicale et on ouais. revient pour enchaîner avec la cuisine.
1: D'accord.
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0: Hier, Sandra, on faisait papato sur Chancel, c'est ça, non?
1: Oui, exactement.
0: Elle avait été arrêtée. Oui. Vous savez, je pense que ça prouve que le gouvernement ne dort pas.
1: C'est que ça, exactement.
0: Le
1: C'est même ça.
0: gouvernement ne dort pas, hein. Je pense que ça va servir de leçon à toutes ces jeunes filles là ou ces jeunes garçons qui
1: Garçon,
0: pensent
1: oui.
0: que c'est en faisant de la dépravation sur les réseaux
1: Ils pensent
0: sociaux.
1: que, voilà, les réseaux sociaux sont le...
0: Voilà,
1: C'est pas...
0: que c'est un quartier libre, quoi.
1: Voilà.
0: Et chacun peut venir faire ce qu'il veut. Non, jamais, c'est réglementé. Maintenant,
1: Tout est suivi,
0: voilà, vous ne pouvez pas faire, vous ne pouvez plus faire n'importe quoi
1: N'importe quoi.
0: sur les réseaux sociaux. Moi, j'étais très content quand j'ai appris qu'elle a été arrêtée. Ça veut dire que vraiment, ça ne dort pas. Et que si désormais, quelqu'un se hasarde à faire ce genre de truc, je pense que ça va...
1: Et je crois même que ce serait mieux pour elle, je sais pas, si peut-être elle revenait, le mieux pour elle, c'est de créer des contenus
0: Bon.
1: sur la sensibilisation.
0: Sensibilisation, voilà. Parce que là, elle a eu le buzz qu'elle voulait, hein, sans mentir.
1: Voilà.
0: Et elle aura aussi le nombre d'abonnés, surtout
1: Voilà.
0: avec cette affaire d'arrestation. Ça va encore lui faire la
1: Voilà.
0: flop d'abonnés. Et je pense qu'à son retour,
1: Retour.
0: elle doit maintenant changer de
1: Change,
0: face.
1: c'est ça.
0: Et pourquoi pas, si, je sais pas, si ceux qui l'ont arrêté, c'est-à-dire, bon, l'État, en tout cas, les organisations pouvaient même la récupérer en même temps, comme ça, et lui trouver un psychologue pour. Non, sérieux, hein, pour travailler avec elle, elle va servir, hein, elle va bien servir pour
1: Franchement,
0: sensibiliser
1: oui, ça c'est clair.
0: Les autres générations pour que les gens puissent quand même changer. Aujourd'hui, je vous assure, quand vous allez sur TikTok, ce que vous voyez, c'est pas joli.
1: Honnêtement.
0: Non, quand vous allez sur TikTok, c'est pas du tout joli
1: À
0: ce
1: part
0: que
1: à partir de zéro.
0: je vous assure. À partir d'une certaine heure, non, non, non, non, non, non, non. C'est n'importe quoi, n'importe quoi. Les lives, pas possible. Les filles
1: Franchement.
0: qui publient des choses, pas
1: Pas
0: possible. Et on
1: possible.
0: se dit, mais est-ce que c'est les gens qui ont des parents, hein? Parce que les parents aussi aujourd'hui sont sur
1: Sont sur
0: TikTok et
1: TikTok.
0: voient tout
1: Non,
0: ce qui se
1: mais
0: passe.
1: vous savez, quand on parle de bloquer, quand tu bloques, c'est fini, hein.
0: Ou bien,
1: Quand tu bloques, on ne voit même pas ton compte.
0: C'est vrai,
1: Quand tu
0: hein?
1: bloques
0: C'est vrai.
1: quelqu'un, on ne voit même pas ton compte.
0: Ton
1: La
0: compte.
1: personne va fouiller le nom,
0: Non,
1: mais elle
0: tout,
1: ne
0: tout,
1: verra
0: tout.
1: jamais
0: C'est vrai,
1: ton
0: c'est
1: compte.
0: vrai, c'est compliqué.
1: Donc, franchement.
0: Allez, on observe la petite pause tout
1: Que,
0: à l'heure.
1: comme le dit quelqu'un, que Dieu bénisse le
0: Le
1: Seigneur.
0: Seigneur. Seigneur Dieu.

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Je suis très très fière de moi-même.

0: Voilà, nous sommes de retour après la deuxième pause. Nous allons évoluer rapidement pour la suite parce que là, on a un artiste qui est déjà avec nous. Il était annoncé. Il est déjà en studio. Sandra,
1: oui.
0: Nous sommes de retour. Hein.
1: Mm-hmm.
0: Je vais rapidement livrer deux communiqués. Okay. Nous allons passer à la cuisine avant de recevoir Frem Z Riss. Vous le connaissez ?
1: Non, non.
0: On a déjà reçu par ici, vous ne dites pas là. D'accord. Oui. Allez, rapidement, on va livrer les communiqués et on revient pour la cuisine.

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0: Allez, on va y aller à la cuisine avec Sandra Glamour rapidement. Sandra, aujourd'hui, qu'est-ce que Sandra nous amène sur la table à manger?
1: Aujourd'hui, il n'y aura pas du haricot, il n'y aura pas de quoi encore? On a déjà préparé quoi?
0: Sauce
1: Sauce
0: haricot.
1: haricot. Et en tout cas,
0: On a fait du dolé ici, hein?
1: il n'y aura pas du
0: Très
1: dolé, voilà.
0: intéressant.
1: Aujourd'hui, comme on le dit souvent, hein, comme les parents le disent souvent, on ira chez les blancs.
0: Ah bon, hein?
1: Parce
0: Mais il vaut tout
1: que,
0: même.
1: généralement, ça là, ça se prend en dessert, hein, généralement. Voilà.
0: Et c'est
1: Donc
0: quoi? Il s'agit de
1: aujourd'hui,
0: quoi?
1: on va prendre du yaourt.
0: Waouh!
1: On va prendre du yaourt.
0: Ça, c'est bien. Mais vous savez, oui, mais écoutez, c'est simple comme ça, comme vous le dites, mais le yaourt, c'est pas aussi facile, hein, à faire.
1: Oui, c'est vrai, le yaourt, bon, c'est vrai que c'est pas vraiment facile à faire, mais c'est pas compliqué. Hein. Honnêtement, c'est pas du tout compliqué, mais c'est quand ça ne réussit pas qu'on trouve que
0: En
1: c'est
0: fait, tout le
1: sinon
0: monde ne parvient pas à faire
1: à faire le yaourt.
0: le bon yaourt, la
1: Ça
0: meilleure
1: dépend du
0: qualité.
1: lait. Vous savez, bon, je m'excuse. Il y a des gens qui n'aiment pas investir.
0: Voilà,
1: Il y
0: c'est
1: a
0: ça en
1: lait,
0: fait.
1: puis il y a lait.
0: Voilà, c'est ça que je dis. C'est ça, c'est par exemple, vous ne pouvez pas comparer le yaourt qu'on vous vend dans la rue, là, 100 francs, 100 francs, au yaourt qu'on vous vend dans une pâtisserie, par exemple.
1: Voilà. Il y a des laits,
0: Ouais.
1: des laits qui ne sont pas laits en réalité, mais que les gens vendent à vil prix.
0: Voilà. Et ça fait
1: Et.
0: qu'il y a des yaourts moins chers. Et les gens confondent, quoi.
1: Voilà.
0: On pense que,
1: Moi,
0: bon.
1: par exemple,
0: Oui.
1: j'aime soutenir, hein, mais quand je vois des gens qui vendent du yaourt dans la ville comme ça, là, je
0: Oui.
1: n'achète pas.
0: Pourquoi?
1: Non, non, non, non, non.
0: C'est pas votre.
1: Non,
0: C'est à cause de quoi? La
1: c'est pas
0: qualité?
1: moi. À cause de la qualité surtout. Parce que moi, je suis un peu trop sensible. Quand je mets des trucs un peu pas vraiment bien dans le ventre là,
0: Ça
1: direct
0: dérange.
1: hôpital. Direct hôpital. Vous
0: Et
1: voyez. Et le
0: surtout,
1: yaourt là, le
0: voilà.
1: yaourt est très très très très sensible.
0: C'est vrai, on ne s'amuse pas avec ça. Le
1: Quand
0: yaourt.
1: tu.
0: Il y a d'autres qui prennent le yaourt quand ils veulent aller à la selle, par exemple. Parce que,
1: Non mais
0: oui.
1: ça c'est pas normal. Ça veut dire que ce yaourt là, c'est pas bien fait.
0: Vous êtes sûr?
1: Un yaourt bien fait ne doit pas t'amener à la selle
0: Non,
1: comme ça.
0: mais j'ai un ami qui me dit, bon, en fait, c'est pas le yaourt, c'est du lait, en fait, voilà.
1: Oui, il y a des gens qui sont
0: Oui, il y a.
1: allergiques au lait.
0: Il dit que lui, quand il prend le lait, ça lui permet d'aller à la selle. Très bien, oui, le lait, comme ça, là, il prend
1: Ah bon,
0: ça, là.
1: là lui
0: Il
1: n'est
0: prend une
1: pas
0: bonne quantité, quoi.
1: allergique. Mais il y a des gens qui sont naturellement allergiques au lait. Et tout ce qui a rapport au lait, franchement, ils ne prennent pas.
0: Voilà.
1: Mais
0: Alors, on y va pour le yaourt
1: notre
0: rapidement.
1: yaourt
0: Oui.
1: aujourd'hui, c'est un yaourt caviatique, s'il vous plaît. N'utilisez pas les laits de 2 à 25 francs là pour le faire. S'il vous plaît.
0: Ouais.
1: Si vous voulez manger, mangez bien.
0: Bien quoi?
1: Faites bien,
0: On ne
1: dépensez bien.
0: puisqu'on ne vit qu'une fois.
1: C'est ça.
0: Donc il faut bien
1: Faudrait pas
0: manger.
1: acheter des trucs moins chers et aller
0: Non, non, non, non,
1: dépenser
0: non.
1: des centaines de mille à l'hôpital.
0: C'est fait.
1: Pardonnez.
0: Tu as l'argent pour acheter poulet braisé, c'est toi qui vas acheter waki avec
1: Avec
0: soja.
1: Soja,
0: Hein?
1: c'est quoi
0: Pour
1: ça là?
0: manger poulet braisé, non?
1: Encore vendredi
0: Un
1: comme ça.
0: vendredi encore. Tu vas vivre
1: Oh.
0: combien de fois? Oh, oui.
1: Donc, pour notre, on aura besoin d'un kilo de lait pour notre yaourt. Moi, généralement, j'aime quand le yaourt est bien onctueux. C'est
0: Épais,
1: bien
0: quoi.
1: lourd,
0: Épais.
1: voilà, quand c'est
0: Ouais.
1: épais.
0: Oui.
1: C'est
0: Bien.
1: pas l'eau.
0: C'est bien
1: C'est
0: aromatisé.
1: pas l'eau que les gens
0: Non, non, non,
1: aiment
0: non,
1: prendre et disent que c'est du yaourt, non. Donc, on aura besoin d'un kilo de lait en poudre.
0: non.
1: On aura besoin de 3 litres d'eau. Vous pouvez même utiliser 2 litres. Ça dépend de vous.
0: Ouais.
1: Ça dépend de ce que vous voulez obtenir comme résultat.

0: On aura besoin d'un pot de yaourt nature.
1: Ok.
0: Quand on parle de yaourt
1: Ce qu'on vend
0: nature,
1: là.
0: c'est les yaourts fermentés qui n'ont pas de sucre.
1: Ok.
0: Les
1: Ok.
0: yaourts qui n'ont pas... Il y
1: Le
0: a des
1: sucre
0: yaourts qui n'ont
1: qui
0: pas
1: va
0: de
1: de sucre,
0: sucre.
1: oui, c'est
0: C'est
1: vrai.
0: vrai que beaucoup ne
1: Et c'est
0: savent
1: déjà
0: pas.
1: fait en pot, c'est ça, hein?
0: Oui,
1: Ou
0: c'est
1: bien.
0: déjà en pot.
1: Oui.
0: Beaucoup prennent le yaourt
1: Sucré,
0: sucré
1: oui,
0: pour le
1: d'autres pour
0: faire.
1: le
0: Ça ne va
1: faire.
0: jamais donner.
1: D'autres te font le yaourt sucré,
0: Ça
1: c'est
0: ne va
1: vrai.
0: pas donner.
1: Ok, d'accord.
0: C'est le yaourt nature qui
1: D'accord.
0: donne.
1: Qui donne?
0: Voilà. Vous achetez le yaourt. Quand vous allez un peu partout, vous demandez le yaourt nature. S'ils en ont, ils vont vous en vendre. S'ils n'en ont pas, ils vont vous dire qu'il n'y en a pas.
1: C'est sans
0: Il y a
1: sucre.
0: plus. Oui, c'est sans sucre. Ça, c'est même pour les diabétiques, pardon. Vous prenez votre pot de yaourt nature. Il y a plusieurs yaourts nature. Hein. Il y a plus. J'ai pas envie de citer des noms de
1: Oui.
0: trucs là. Mais en tout cas, ça dépend de vous. Vous prenez le yaourt nature que vous voulez. Ce que vous trouvez là, vous prenez. Et vous mettez.
1: Quelle quantité, par exemple? Un seul pot, ça va?
0: Oui, un seul pot, ça va.
1: Un petit pot là.
0: Oui. Non, bon, c'est pas vraiment petit, hein. Celui de 350 là. C'est pas vraiment petit, hein.
1: D'accord, 500 de plus.
0: En tout cas, vous pouvez utiliser deux pots aussi.
1: Ok,
0: Mais un
1: d'accord.
0: pot
1: Un pot,
0: mâche.
1: ça peut aller.
0: Un pot, ça mâche déjà. Vous mesurez avec les bidons là, 1,5 litre, 1,5 litre, 2 fois, ça fait déjà les 3 litres. Moi, je fais comment? Moi, je mets 1,5 litre au feu pour que ça soit un peu chaud. Et maintenant, j'ajoute les 1,5 litre qui n'ont pas été au feu là. Je mélange pour que ça soit maintenant tiède. L'eau n'est pas, c'est pas vraiment chaud, c'est pas vraiment froid, c'est tiède. Vous
1: Oui,
0: comprenez?
1: oui.
0: Donc, maintenant, vous ajoutez votre lait.
1: Oui.
0: Vous fouettez, vous battez correctement. Ça va forcément faire des grumeaux. Vous allez
1: Oui.
0: maintenant filtrer avec le tamis ou bien
1: Oui.
0: les tissus transparents là. Vous filtrez. Après, vous mettez votre yaourt nature. Vous
1: Dedans, vous
0: mélangez
1: mélangez.
0: correctement.
1: Oui.
0: Vous fermez hermétiquement. Je conseille même les plastiques. Il y a des plastiques qui se ferment correctement et
1: Oui.
0: difficilement on arrive à les ouvrir.
1: Voilà.
0: Vous achetez ces plastiques-là. Vous fermez. Vous cherchez des pailles,
1: Les pailles, c'est
0: tissus,
1: comme ça que maman
0: tout ce
1: faisait
0: que vous...
1: même.
0: Ah!
1: Elle
0: Vous
1: a
0: emballez
1: bien correctement,
0: correctement
1: voilà.
0: pour que ça ait la
1: La
0: chaleur. Ça a
1: chaleur.
0: besoin de chaleur.
1: Chaleur,
0: Si vous avez un four, vous
1: oui.
0: n'allumez pas le
1: Le
0: four,
1: four.
0: hein. Pardonnez. Vous n'allumez pas
1: Pas
0: le
1: le four.
0: four.
1: Même
0: Quand
1: mettre.
0: vous emballez correctement comme ça, vous mettez dans le four sans
1: Sans
0: allumer. Comme
1: allumer.
0: ça, la chaleur, là, c'est encore plus rapide. Et vous
1: Ouais.
0: laissez reposer 8 heures de
1: 8 heures
0: temps
1: de temps.
0: minimum.
1: Voilà.
0: Parfois, moi, je fais ça la nuit et je laisse
1: Le
0: tomber.
1: lendemain,
0: Et
1: c'est
0: le
1: comme ça en
0: lendemain,
1: fait. C'est comme
0: je fais
1: ça,
0: ce
1: oui.
0: truc-là. Le lendemain, vous verrez que c'est bien.
1: Ça
0: Ça donne.
1: se
0: Voilà, ça
1: soulève
0: se
1: et l'on fond.
0: soulève. Et c'est bien épais.
1: Oui.
0: Après, maintenant, vous rajoutez le
1: Le
0: sucre,
1: sucre,
0: arôme.
1: arôme, voilà. Si
0: Et
1: vous
0: c'est
1: voulez encore
0: fini.
1: compléter un peu de
0: Un peu.
1: lait,
0: Oui, si vous
1: un
0: voulez.
1: peu,
0: De
1: oui.
0: lait, le lait concentré sucré.
1: Oui, voilà.
0: Vous pouvez compléter le lait concentré sucré. Si
1: Légèrement.
0: vous voulez, vous ajoutez encore le lait pique. Ça dépend. C'est tout
1: Voilà.
0: ça là, c'est des
1: Je vous
0: astuces.
1: assure,
0: Vous
1: pour avoir
0: comprenez?
1: un
0: Un goût spécial. Voilà.
1: yaourt. Ah,
0: Donc.
1: vraiment quoi.
0: Donc.
1: Ça veut dire que j'ai trop l'eau à la bouche.
0: Donc
1: Super.
0: après, vous mettez dans
1: Non, mais je
0: les
1: me rappelle,
0: pots, vous mettez au
1: maman vendait du
0: frigo.
1: yaourt. Donc je connais le processus en fait.
0: Voilà.
1: C'est super bien. Et quand on
0: Voilà.
1: fait ça, aïe aïe aïe. Quand elle emballe, c'est petit, mais c'est cher quoi.
0: Ouais, c'est
1: Mais quand
0: ça. Quand c'est
1: toi-même,
0: bien fait,
1: vous
0: vous
1: assure.
0: voyez, quand vous enlevez, après les 8 heures de temps, il y en a qui remettent encore de l'eau
1: De
0: dedans
1: l'eau dedans.
0: pour que ça soit beaucoup.
1: Non, non, non, non. Quand on fait ça là, ça forme vite.
0: Voilà, ça
1: Et ça
0: forme vite.
1: devient
0: Et ça,
1: glace. Et
0: voilà, ça
1: ce n'est
0: c'est
1: plus
0: plus du
1: yaourt ça.
0: yaourt.
1: Non,
0: C'est
1: non.
0: ça. C'est ça.
1: Merci beaucoup, Sandra.
0: C'est moi.
1: Allez, nous allons enchaîner parce que là, notre artiste, il est bel et bien confortablement installé. Et on va l'installer avec ceci.
2: Frem Zedoriso. Mouloto de Majahamba Koupé.

0: Alors, Frem Z Riss, bonjour.
1: Oui, bon, il me souvient, ils font
0: quoi, bon?
1: Ils font Gandia.
0: Kaboa.
1: Ah, docteur Mahoum.
0: Léon, il faut passer à mon tata aîné, hein.
1: Eh, mon tata, mais non, c'est encore.
0: Hein?
1: Non, c'est encore le radio.
0: Attends, la radio, non, c'est encore. Il y a un mot d'eau.
1: Ah, bon.
0: Et puis, le verre.
1: Non, le coup, fia.
0: Ah, bon, ah, ok. Mais non, sinon, il y a un fanoumi. A tout le monde, il y a un fanoumi. Inhumero tambourieur. Sandra, c'est notre artiste. Hein? Oui.
1: Mm-hmm. Merci beaucoup, Nathalie. Et merci pour tout ce que vous faites pour nous. Et surtout pour nous, les artistes. Voilà.
0: Alors, Frem Z Riss.
2: Moi, j'ai du mal à prononcer le nom.
0: Il faut essayer.
2: Vraiment.
0: Z Riss.
2: Riss.
1: R-I-2-S.
2: R-I-2-S. Frem Z.
0: Il faut lui poser. Si tu as des D'accord. questions à lui poser, il faut lui poser.
2: Frem Z Riss. Mm-hmm. Bonjour.
1: Oui, bonjour, Némi Fong.
2: Fong Gandhi, mais j'espère que vous allez bien aussi.
1: Bon, il
2: y a français que vous avez
1: d'accord. Vous avez un
0: mélanger quoi.
2: Je fatigué, mais dit que français que vous avez. Mais mélanger quoi, quoi.
1: Ok.
2: Comme je suis aussi Fong Bepere. Frem Z Riss, non, en coton. Encore des dos, Didier, moi ton Dio.
1: Et non, le mélo, Aoyo Frenel.
2: Aoyo Frenel.
1: Bon, il paie comme vie, Agbomen.
2: D'accord, Agbomen ou Amy. Agbomen ou Didi.
1: Bon, mais ça fait le Akiza.
2: Ok, d'accord. Dion, Milo Parakoufi.
1: Parakoufi, j'en ai.
2: Si vous êtes en vie, mon Milo Parakou.
1: Mais j'en ai l'aimé. Au bout de 11 ans.
2: 11 ans. Et Jimilo Fia, mais.
1: Et Jimilo Fia, Boycon
2: et
1: Jimilo.
2: Boycon
1: et
2: Jimilo. D'accord. Dion, et Kazemiwa et bon, musique il met bon, mina keklelo.
1: Oh, la question va être peut-être mon dieu, j'ai le bon dieu, je suis encore à niveau du fouet. Tout bien, mon mélodie et un combo film, j'ai dit, mais il m'a aidé tant.
2: C'est un colibre, maman, c'est le temps, oui.
1: Et non, moi, bon, si vous nous, quatrième, nous, c'est que papa, tu es un peu de famille, mais même moi, que si vous êtes un peu de famille, mais quand je suis un peu de famille, oui, mais nous comptons les bêtes en famille. Famille en
0: wow.
1: Donc, finis un bêtes aussi. Bon, merci pour l'entrée de ton âge.
0: Papa, tu es de moi.
1: Bon, et notre team, quoi. Tant même, nous avons même un peu de soupe. Maman, ou est-ce bon, mais les signes philosophiques. Bon, non, mais nous savons que nous sommes. Donc, nous avons un petit émeraude que nous avons vu. Et nous avons un peu de soit, est-ce que vous avez un peu de soupe? Bon, quand je ne dis pas un job, tu es dans le
2: job. Job, tu es un job.
1: Bon, nous avons une carrière côté.
2: D'accord.
0: Donc, Mario est à Dobo, à studio.
2: Oui,
1: parce que nous avons bien gagné.
0: Ah, mon dieu, moi, à quoi on est dans le monde?
1: Permessi hajina domen. 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
0: alors Sandra vous nous dites pas la dernière fois de mi recevoir ton on l'a reçu et c'était quand même bien il y a des auditeurs qui lui ont fait des promesses alors il est revenu parce qu'il doit témoigner que quand même ceux-là qui ont fait les promesses ont tenu ces promesses. Et c'est pour ça qu'il est là en fait. Il est là pour annoncer, hein, pour nous dire que sa vidéo est prête. Et il va nous dire comment on va faire pour le lancement. Alors, Milo Todoué, de Arafik Mangoudo, Milele, Dominana, Milele, oui.
1: Milele, bon, bon, il est tenu pour mes sept ans.
0: Milele, Milele, car il y aura beaucoup de Dominana, oui.
1: Hospital. 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
0: bravo merci beaucoup
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0: ça, je ne savais pas. Merci beaucoup, monsieur Patrick Dossa. Que Dieu vous bénisse. Merci infiniment. Que Dieu vous bénisse. Que Dieu bénisse Amour et Justin. Et maintenant, mais attends,
1: je vais vous donner un prospect autant. Mais dans une vidéo, nous avons un peu de temps. Nous avons un peu de temps. Nous avons un peu de temps.
0: Wow, 4 jours après.
1: Ouais, vidéo autant.
0: Vidéo autant. Donc, Ardo vidéo de quoi demain?
1: Non, vidéo bon.
0: Bien tourné.
1: Bien tourné. Je ne sais
0: pas. Wow. Bon, vidéo, est-ce que vidéo écolo quand on dit à relancer?
1: Bon, on va dire YouTube. Parce que je suis là. Et si je suis là, je suis là.
0: Z Riss.
1: Voilà.
0: C'est ça, hein? Frame Z Riss. On va essayer voir ce que ça va me donner comme résultat. Mais le moment, Frame Z Riss, risque le moment. Il faut que nous, demi-hongo, YouTube, Jomina, Bonnie et Juan, et nous, directement, quoi. Djawi, on va essayer pour Frame Z Riss.
1: Oui, je n'essaye pas.
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1: ngene fara kulepon
0: c'est ça non
1: oui c'est ça
0: frame mais da tu viens d'abord
1: non le z là est collé Z là c'est collé et collé
0: Enéa
1: ouais.
0: Eh mais nous on est sans quelle heure on est ici bah et mon photo tu es à Bara autant
1: n'a pas non
0: eh.
1: Vidéo dessous dessous
0: vidéo dessous dessous
1: oh. Mm.
0: Vidéo dessous dessous mon coulon moi ah
1: pas ça
0: mais vidéo à l'YouTube dit
1: c'est ça
0: okay. C'est bon
1: oui
0: c'est, la c'est écrit quoi les initiales là c'est écrit comment sur YouTube là
2: mm-hmm. Au fait c'est écrit Foulekpon vidéoclip
1: voilà
2: c'est uh-huh. Le titre ça
0: quand oui.
2: Vous écrivez Foulekpon vidéoclip vous verrez directement la chanson
0: Foulekpon là comment ils ont écrit ça
2: H L E K P O N H L E K P O N
0: Foulekpon vidéoclip
1: vidéoclip
0: oui. Ok Foulekpon vidéo clip c'est oui. Pour dire aux auditeurs aussi hein, qui s'ils sont connectés
2: mm-hmm.
0: Ils n'ont qu'à taper directement parce que ça va aussi augmenter le nombre de vues
2: mm-hmm.
0: Pour
2: c'est bon
0: pourquoi est-ce que ça fait ça putain bon on va réessayer une autre fois tout compte fait la vidéo est sur YouTube c'est ça non mm-hmm.
1: Oui
0: bon mais là rien n'a répondu
1: bon on a fait ça avec mon nom et vide made en tout cas application de lettre mon YouTube va mm-hmm. Partager et en soit mon application de montrer ça direct
0: d'accord bon blog moi carré din bon mon temps blog publicité ba melena ton là nous mon côté écolo quand on dit bon melen rien et nadé puis mon dit
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3: donc actuellement vidéo roule pour héros YouTube ji bon mais les héros il a mais bon rendre solo
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3: super on va remercier sincèrement Prospito Pro hein, Sandra
1: actuellement il est en voyage
3: oui il a ouvert il a inauguré même sa maison de production oui, la semaine dernière
1: la semaine dernière
3: c'est dans le quartier Kbébi hein, il est okay. Dans le quartier Kbébi déjà dans l'avant opposé à la mosquée. Et c'était vraiment bien. Merci beaucoup hein, pour tout ce que tu fais. Il est spécialisé dans les photoshoots. Hein, il fait aussi les vidéos, hein, tout ce qui est photo, vidéo pour tout événement, hein, reportage, vidéo shoot, récap vidéo, affiche, impression. Il fait jusqu'à 50% de réduction actuellement. Il est en promotion. Oui. Alors merci beaucoup, merci pour tout ce qu'il fait. Pour ceux-là qui veulent le contacter tout de suite, je vais balancer son numéro. Hein, c'est le 01. 96 97 55 11 01 96 97 55 11 le standard est ouvert 01 44 70 44 44 il y a des auditeurs qui ont certainement des questions à poser à Frem Z le standard est ouvert hein, pour ceux-là qui veulent lui poser des questions il est à votre écoute on va prendre cet auditeur
2: bonjour monsieur j'espère que vous allez bien.
4: En forme.
2: D'accord. Présentez-vous, s'il vous plaît. D'accord. Monsieur Lazare, vous avez quelque chose à dire à notre artiste?
4: Oui, je salue. Hier, quand je passais chez quelqu'un là, on m'a montré la vidéo.
2: Ok, d'accord.
4: Et on me disait que je connais l'artiste. Eh bien, tout ça, je ne maîtrise pas. Mais finalement, j'ai compris que nous sommes dans le même quartier.
2: Oui, on vous écoute.
4: C'est ce matin là que quand il passait, il est allé au service là. C'est ce matin, c'est le monsieur qui me parlait de. Il m'a dit de parler de hier là. C'est lui ça. Tu vois, allez que sa femme est chargée, ça que ma vie. Chaque fois, bonjour, tu as fait bonjour.
2: Oh là là.
4: C'est ma côté. Donc, maintenant.
1: Oui, faut nous compenser. Oui, la chemin des soukaka.
2: Merci beaucoup.
3: Merci. Merci beaucoup pour votre soutien. 01 44 70 44 44 01 45 86 00 00. Oui, Sandra.
2: Frem Z risque est une star.
3: Ah oui, hein.
2: Il ne sait peut-être pas, mais
3: quand
2: c'est
3: il
2: une
3: passe
2: star.
3: Là, les gens parlent de lui, les gens le doigtent. On va prendre celui-là. Bonjour.
2: Bonjour.
5: Allô.
2: Oui, bonjour, monsieur.
5: Sandra.
2: Oui.
5: Allez, bonne nuit.
2: Nous, Gandhi,
5: mais.
2: Mais tu es quoi?
5: À tout le coup, ouais.
2: Hein? Le fils d'Ia. Hein? Donc, ainsi.
3: Tu as gagné Marie, non? Ah, tu m'appelles. Tu as gagné Marie, tu m'appelles. André Sokegbe.
5: Oui, donc, ainsi.
3: La vie est belle, non?
5: Oui, mais c'est le mot n'est pas méchant.
3: Un seul mot. Oui.
5: D'où vient les chanteurs, on dit comme ça, non?
3: Pardon?
5: Quelqu'un chantait comme ça, non?
3: Oui.
5: La vie est belle, le monde est méchant. Mais votre invité là, je ne savais pas que la personne à Parakou ici, c'est lui qui a chanté ces chansons-là.
3: Ah bon? Non.
5: Mais non, je ne savais pas.
3: Ah, vous écoutez la chanson?
5: Oui, c'est tout. L'été aussi, je ne joue pas et tout en fait, je ne jouais pas.
3: Mm-hmm. D'accord.
5: Oui, mais et la manière qu'il a parlé maintenant là, il attend sans faire là, ou bien il ne comprend, il n'attend pas même.
1: C'est français, mais c'est, je comprends le français, oui.
5: Ah ben, il y a du français, quel est toi ou toi dans le monde?
1: Bon, je m'exprime bien en fond que le français, c'était pour ça.
5: Oui. Et je vais le demander, comment il arrive à taper les calmes, il fait les clips encore, il chante encore comme ça.
1: Ok, merci beaucoup.
5: La manière qu'il a bien commencé par chanter là, comment la chanson l'arrive, il comprend.
1: Bon, je peux m'exprimer au moins en fond.
5: Ben oui, il faut laisser, je vais finir, tu peux expliquer derrière moi.
1: Ok.
5: Même en fond aussi, je fais un agave, vrai, je comprends en fond.
1: D'accord.
5: Oui. Bon, ça a tout à l'heure.
3: Merci André Sokegwe. Bonjour à monsieur Basile Goligan, hein, très fidèle qui nous suit chaque fois. Il t'envoie un bonjour et il m'a chargé de te dire ceci. Frem, oui. Zedris, il dit, je ne vois pas le dynamisme de son manager. Hein. Toutes les fois, il fuit la radio et le laisse seul devant la radio. C'est anormal. Il faut qu'il négocie de vrai avec lui, sinon il finira par lui créer des ennuis. Ça, c'est un grand frère, un aîné qui a envoyé ça. Frem Z. Manager, oui. La dernière fois, il m'a dit, bon, le manager, il m'a collé serré, le midrandi. Collé serré. Non, mais bon. Programme de Abrobo de Fuel Dion. Et il y a un programme à main. Et il y a un programme à main. Le programme de Dion, si lundi, mardi, il m'a dit, il m'a dit, il m'a programme de main. Kabi?
1: Oui.
3: Donc normalement, et dans son tout mon a dit que ah, déjà la radio est en haut de bon, tout le monde a haut de voir.
1: Bon, nous m'y allons pour m'y allons content de bon, mais c'est que des données sont jouées et puis des non avoir comme il coûte si wow dans image. Bon, non, et les autres n'ont des mi à ce qu'elle fois passer forcé. Nous le budget est bon, tout est bien car nous connaissons donc les sont tout et de menace au pédoire.
3: D'accord, auditeur, on est bonjour.
6: Oui,
3: allô,
6: Patrick Dossa.
3: Patrick Dossa, merci beaucoup Patrick Dossa.
6: Oui, merci.
3: Merci beaucoup, pour votre générosité, que Dieu vous bénisse.
6: Amen, amen.
3: Oui, on vous écoute.
6: Bon, nous on a pu faire ça, c'est à cause de la radio fraternité. C'est à la radio fraternité que moi j'ai entendu sa voix pour une première fois. Donc, je dois dire merci à la radio fraternité et tout le personnel de la radio. Et je voudrais dire. Oui, allô?
2: Oui, on vous écoute, monsieur Patrick.
6: D'accord. Donc, je voudrais dire à mon frère que je devrais aller quelque part. Oui, donc, hein, sir.
2: Oui, on vous écoute. Allez-y.
6: Ah, d'accord. Donc, je devrais aller quelque part. Bon, comme il m'avait informé qu'il devrait faire une émission aujourd'hui, j'ai dit non. Je vais d'abord rester pour écouter l'émission avant d'y aller. Donc, je voudrais dire à mon frère de continuer. De continuer. Puisque de ne pas se décourager. Sinon, c'est ce que je voudrais dire aussi, que quelqu'un m'a déjà demandé pour le manager.
2: Oui.
6: Il doit être dynamique. Parce qu'il ne doit pas sortir sans son manager. Donc, sans le manager. Et le manager doit aussi aimer le micro.
2: Oui.
6: Oui. Parce que j'ai senti qu'il tue un peu le micro. Oui. il n'a qu'à maintenant apprendre à s'approcher du métro. Donc, merci à vous. Que vous bénissez.
2: Merci à vous, Patrick Dossa.
3: Patrick Dossa.
2: Que Dieu vous bénisse aussi.
3: Merci beaucoup. Bien une chose, Adinon le nerveux, ADN depuis l'Autogal, Barika, il est toujours câblé avec toute son équipe. Bien une chose, Adéane Sekou, bonjour Wins. Son manager doit être vraiment disponible pour lui. Courage à lui. Depuis ma position, je vous envoie mon salam. Merci beaucoup, Dan Sekou. Salam à vous également et bonne prière du vendredi. Hein. Bonjour. Allô? Bon, allô, votre nom, s'il vous plaît.
7: Smith Béant.
3: Ah,
2: Smith Béant.
3: Mon TGA. Super. Oui, je vous écoute, trésorier. Adjoint.
7: Je voulais saluer d'abord les donateurs de sponsors de notre association. Et M. Amoul.
3: Oui.
7: Notre association. Maintenant, je voulais aussi. Allô?
3: Oui, oui.
7: Je vais dire à la. Je fais un effort pour parler là. Et chanter aussi en
3: français. De faire un effort pour chanter aussi en français, c'est ça?
7: Ce n'est pas bon. Là, tu de tout. Et le français, ce n'est pas
2: bon. Qu'il s'exprime en français, c'est ça?
7: Pardon?
2: Qu'il s'exprime en français, c'est ça?
7: C'est ce que je veux dire.
2: Ok, d'accord.
7: Mais tu prends la fille de l'entrée à la bataille du palais, vous pouvez pas exprimer en français. Donc, c'est ce que je veux dire.
2: D'accord. Il est fait. D'accord, TGA. Merci beaucoup.
3: Merci, TGA. Allez, nous sommes à la fin, Frère Mzedris. C'est la fin déjà.
1: Il faut
2: un peu mélanger. Le français.
1: Ok, je vais faire sortir. Le fin octobre.
3: Fin octobre.
1: Et c'est foyer.
3: Le titre c'est foyer.
1: Oui,
3: donc tu veux parler de foyer.
1: Bon, un peu ça.
3: D'accord. Ok. Donc, ce question sera ici ensemble.
1: Oui, bien sûr.
3: Le jour du lancement de ce single. Hein.
1: Oui.
3: Alors, bon courage à toi. Rapidement, tu as un appel annoncé à ceux qui t'écoutent. Une aide à demander. Tu donnes ton numéro rapidement.
1: Ok. Je salue M. Tossa Patrick depuis Okedama. Soso André aussi. Je le salue. Et surtout. Amoulé Justin, depuis Thibonan, Ciseaux Rapide, et dans Tchèmenakwa. Et je salue aussi à tous les gens de la carrière Koteb qui me suivent actuellement. Je les salue infiniment.
3: Carrière Koteb, bonjour là-bas à tout le monde.
1: Je les salue infiniment.
3: Ouais.
1: Je salue aussi à maman Apostie Georgette. C'est ma maman. Donc je la salue aussi depuis Boycon.
3: Super.
1: Voilà.
3: Merci beaucoup. Sandra.
2: On ne peut que lui souhaiter bon vent.
3: Bon vent, bonne chance.
2: Et beaucoup de succès dans sa carrière musicale.
1: Merci beaucoup.
3: Allez, merci beaucoup. Passez bonne journée. Retrouvez-moi tout à l'heure à 22h. C'est le dégamage. Début du week-end en chaleur.
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Vendredi 21 août 2026, bonjour à tous les amis, bonjour à tous les auditeurs de Fraternité FM, c'est encore reparti pour le jeu du midi. C'est le grand quiz du midi présenté par Onsti Cruzy. Nous sommes ensemble jusqu'à 12h50 minutes. Aujourd'hui, vendredi, nous allons rester musique. Alors, si vous aimez la musique de votre pays, la musique du 229, la musique du Bénin, si vous maîtrisez bien cette musique, alors vous pourrez m'appeler sur le 01 45 86 00 00 ou le 01 44 70 44 44 pour jouer. Bonjour à tous les amis du Katiga où se trouve Maxwell Kambeto, où se trouve le grand Flavien Adjouran, le patron de Flavien Coutu. Nous saluons au passage nos amis du quartier Yeruberi, Yarakene, Limanda, Bakenkura avec le Bélier, Sazouk et bonjour. On dit au passage bonjour aux amis du quartier Bundaru où se trouve la cafette chez Diallo, où se trouve Afro-Américain Coiffure, sans oublier aussi Clément Imansou. Nous vous disons bonjour.

plus général, ce sera beaucoup plus la musique. On va tester un peu les choses tout à l'heure sur les deux numéros de la radio. À tous nos amis de Yakosside, où se trouve la directrice du salon de coiffure imaginatif face à la pharmacie Chadel Choukran, nous vous disons bonjour. Au quartier Yakosside, où se trouve Dotché Patricia, bonjour. À Yakosside, où se trouve Monsieur Sam Loco, on dit bonjour. On a pensé aussi au restaurant Elohim. Tout, c'est au quartier Yakosside. Apéro Guerra, on vous dit merci aussi. Bon vendredi à vous avec Monsieur Edouard Goudemain, avec Constantin Mingresso. Vous êtes bien nombreux dans ce quartier. Nous vous disons très bonne écoute et merci de nous écouter jusqu'à la fin de cette émission. Vous avez entre m'appeler pour jouer, vous avez également entre écouter la musique ou bien danser. Merci à nos amis de la cité des Sangwe, ça c'est à Tchatchou. Avec nos amis, merci bonjour à Chogolou et à Tourou, la cité de Touré. Nous vous disons bonjour avec la grande famille et Agassi, Justin Agassi, bonjour. Allez, tout de suite, nous allons jouer, mais avant, permettez-moi de dire merci à ceux-là qui m'accompagnent tous les midis. La cafette chez Diallo, les épiceries Anibio, SRS Ecopressine, Antonis Couture, Flavien Couture. Il est 14 minutes après 12 heures. On plante le décor avec cette musique des États-Unis d'Amérique. Et puis, n'oubliez pas, lorsqu'on va commencer véritablement avec les extraits de musique, on va écouter la musique du Bénin. Et tous les extraits que vous aurez à écouter tout à l'heure seront des extraits made in Benin. On va rester au Bénin. On ferme les frontières et ce sera tout à l'heure. Mais avant tout ça, comme je sais bien le faire, la mise en condition avec cette chanson qui passe dans vos oreilles.

C'est déjà le vendredi, hein, c'est le week-end qui se prépare. Bon week-end à tout un chacun de vous. Le standard n'est pas encore ouvert. Ou le 01 44 70 44 44. Le standard n'est pas encore ouvert. Pour l'instant, c'est la musique qui va vous permettre de bien vous préparer pour répondre à mes questions, puisque aujourd'hui nous allons parler musique. Ah, Ramouche Confessions. À toutes ces personnes qui sont à table en train de manger et qui écoutent Onsti,

0: Voilà, 28 minutes après 12h un peu partout, nous allons donc lancer les bonnes choses, ouvrir le standard pour les auditeurs. Si vous avez envie de jouer avec Ronsti, c'est le 01 45 86 0000 ou le 01 44 70 44 44. Les deux numéros sont à votre disposition. Vous composez un des numéros, vous êtes en direct et je vous pose votre question. Nous avons des extraits de musique à vous faire écouter et des questions viendront juste après. Bonne chance à tout un chacun de vous. Le standard est ouvert et c'est parti pour le jeu. Bonjour. Allô. Il est parti ce premier auditeur. 100% musique jusqu'à l'heure de séparation. Sur la 96.5 Fraternité FM. Bonjour.
1: Bonjour, monsieur.
0: Monsieur Clément Raffio, vous allez bien?
1: Je me porte à merveille.
0: C'est vendredi, vous avez quoi comme programme à ce week-end?
1: Rien comme programme, c'est peut-être que vous m'invitez.
0: Ben, j'ai pas de. Pour l'instant, j'ai pas encore de cas d'invitation à vous offrir.
1: Oh? Non, j'ai pas besoin de cas d'invitation. Qu'est-ce que... Sans cas d'invitation, je viendrai me présenter seulement.
0: Donc, d'accord, donc je vais essayer de voir parce que j'ai aussi beaucoup de programmes dans le week-end, j'ai beaucoup d'invitations, j'essaierai de vous mettre dans ma poche.
1: Voilà, je serai satisfait ici même.
0: D'accord, donc on va se capter d'ici là.
1: D'accord.
0: Alors, aujourd'hui c'est musique, hein, donc j'ai des extraits pour tout le monde.
1: Ouais, je vais voir.
0: Vous allez écouter ceci, je vais vous poser la question après.
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0: Je continue un peu ou je m'arrête? Alors, vous allez me donner là le titre de la chanson qui passe. On est 100% au Bénin. N'allez pas. Pardon?
1: Aïe Familia.
0: Aïe Familia.
1: Yes.
0: Non, le titre de la chanson c'est Welcome. Et le nom du groupe c'est Aïe Family.
1: Ah, tout.
0: Vous avez embrouillé tout. Bon, non, c'est pas la même chose. Bon, c'est vrai. Vous savez, je ne vous ai pas demandé le nom de, du groupe, sinon vous allez gagner. C'est pas grave, il faut me rappeler, vous êtes là jusqu'à 12h50 avec moi.
2: Okay.
0: Le groupe là s'appelle Aïe Family, c'est un groupe béninois.
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0: t'inquiète pas, bonjour.
1: Bonjour, c'est
0: Marielle. Marielle, je vous ai dit, lorsque vous appelez, essayez de parler un peu plus fort, ça me fera plaisir.
1: D'accord.
0: C'est Marielle Dossou ou Tossou? Vous avez gagné depuis le mardi, mercredi, jeudi, et vous n'étiez pas venu. Alors, vous êtes Vertibonan, vous avez dit entre temps. D'accord, ça va bien, vous êtes à la maison, non? Vous êtes dehors? D'accord. On a déjà mangé quelque chose ce midi? Non. Pourquoi? Pourquoi? Pardon? D'accord. Alors, moi, j'ai un extrait musical, hein, vous faites écouter. Et je vais vous poser la question juste après. Ça peut aller?
1: Oui.
0: Écoute ceci. Ça vous dit quelque chose ou je continue un peu? Ça vous dit? Je continue? Est-ce qu'elle est là? Apparemment, elle est partie. C'est pas grave. Auditeur en ligne, bonjour.
2: Bonjour.
0: Oui, vous allez bien, ça doit être Patrick.
2: Salut.
0: Vous appelez depuis Okidabon?
2: Oui, oui.
0: Depuis le centre?
2: Oui.
0: Comment ça va, la matinée?
2: Bon, on se plaint pas trop. Hein.
0: Vous ne vous...
2: Si, nous sommes à l'écoute de la radio Fraternité, on est à l'aise.
0: Ah, si vous êtes à l'écoute de Fraternité, vous êtes à l'aise.
2: C'est Zomachi chez moi.
0: C'est Zomachi chez vous, d'accord. Oui. Ça nous fait aussi plaisir. Vous êtes un styliste couturier aussi, hein?
2: Je ne suis pas styliste, hein. je ne suis qu'un simple tailleur.
0: Ah d'accord, vous êtes un couturier.
2: Un tailleur. Je suis un couturier.
0: Mais dites-moi, c'est quoi la différence entre couturier et tailleur? C'est la même chose ou bien il a une différence?
2: En tout cas, au finish, c'est la même chose.
0: Au finish, c'est de coudre quelque chose pour quelqu'un.
2: C'est la même chose.
0: D'accord. Alors, ça peut aller?
2: Ça peut aller.
0: Vous allez écouter ceci, hein, je vais vous poser la question juste après.
2: D'accord.

0: Je peux continuer ou bien je pose ma question? Ok, écoutez alors. Pardon?
1: Le son n'est pas venu chez moi.
0: C'est partout ici, hein? Oui?
1: Le son n'est pas venu chez moi, je n'entends rien. Mais tout est calme.
0: Non, non, c'est pas possible. Vous entendez ma voix?
1: Je vous entends très bien parler, mais quand vous faites tout à l'heure du son, je n'entends rien.
0: Est-ce que c'est bon maintenant?
1: Bon, je suis en train d'entendre de tout le monde.
0: Parce que les autres écoutent très bien. Écoute ça. Je pose la question maintenant. Ça me fera plaisir. Ça doit être à son niveau. Dans 2 minutes, il va sonner 12h30 minutes. Bonjour.
2: Bonsoir.
0: Comment vous allez, votre nom et prénom?
2: Je m'appelle Abiola Auréol.
0: Abiola?
2: Auréol.
0: Auréol. Oui. D'accord. Et Auréol, aujourd'hui on parle musique, vous savez très bien. Oui. Ah, écoutez, c'est Descray. Oui.

0: Alors je pose ma question.
1: Oui.
0: Donnez-moi le titre de cette chanson de Panthénoir.
1: Bambalouki.
0: Non, c'est pas Bambalouki. Bambalouki, c'est un autre titre du même album. C'est pas grave, il faut me rappeler.
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0: Ce titre, c'est On m'appelle Sipa. On reste au Bénin ce midi avec les auditeurs. C'est notre manière à nous de donner de la visibilité à la musique de notre pays.
3: Salut les jeunes.
0: Bonjour. Allô.
4: Bonjour, monsieur le journaliste, monsieur Clément Raffio.
0: Monsieur Clément Raffio. Rapidement, votre question. Je la pose juste après ceci. Oh là là, Clément Raffio est parti. On va prendre celui-ci. Bonjour.
5: Oui, bonjour.
0: Comment vous allez?
5: Très bien.
0: Mm-hmm. Votre nom et prénom? C'est qui?
5: Torosi
0: Fires. Torosi Fires, vous êtes dans quel quartier, Fires?
5: Thibonan.
0: Thibonan, d'accord. Fires, écoutez ceci.

0: Tigresse, je peux vous poser la question?
1: Oui, allez-y.
0: Donnez-moi le nom de celui qui chante là.
1: Zoulé Sangaré.
0: Zoulé Sangaré. Non, oui. Père à son âme, c'est pas Zoulé Sangaré. C'est pas Zoulé, c'est Baba Diala. Le titre Amoussouro. À tout à l'heure. Aujourd'hui, nous sommes en musique. Jusqu'à l'heure de séparation, jusqu'à 12h50 minutes, déjà 31 après 12h. Fraternité FM reçoit celui-ci. Bonjour.
2: Bonjour.
0: Oui.
2: C'est la fraternité, non?
0: Exactement, vous êtes en direct sur le jeu. Votre nom et prénom, s'il vous plaît.
2: Ok, je m'appelle Oukos Fidel depuis Café Kérogera.
0: Fidel m'appelle depuis Kérogera.
2: Oui.
0: Fidel.
2: Oui.
0: Vous faites quoi dans la vie?
2: Fidel.
0: Pardon?
2: Fidel.
0: Fidel.
2: Hubert.
0: Ah, ok.
2: Fulbert.
0: Mais Fulbert.
2: Oui.
0: D'accord.
2: Oui.
0: D'accord. Fulbert fait quoi dans la vie?
2: Je suis un élève, je passe en classe de terminale.
0: Vous passez en thermo, comme on le dit. D'accord. Alors,
2: oui.
0: Fulbert.
2: Oui.
0: Vous allez écouter ceci.

0: écouter attentivement ça.
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0: Je continue.
2: Non, c'est bon.
0: C'est bon pour vous?
2: Ouais.
0: D'accord, donnez-moi le titre de cette chanson.
2: Ne fais pas le titre, mais je sais que c'est une chanson indienne quand même.
0: Non, nous sommes au Bénin, on n'est pas parti en Inde, nous sommes au Bénin, c'est un groupe béninois qui chante là. Et il s'agit du groupe Apuké. Moi je veux juste chez vous le titre de la chanson.
1: Oui, c'est ça.
0: Ça ne vient pas. Ça ne vient pas, il est parti. Bonjour.
2: Bonjour,
0: oui.
2: C'est Patrick.
0: Ça veut dire que le problème doit être à votre niveau parce que les autres m'entendent très bien.
2: Ah bon.
0: Alors maintenant, vous...
2: Allô?
0: Vous entendez la musique?
2: Là, je ne comprends pas bien concernant la musique. Hein.
0: Ah, mais comment se fait-il que les autres ont la musique et vous, vous n'avez pas la musique?
2: Donc, je vais allumer maintenant la radio pour vous voir.
0: Seulement éviter les larcènes, faut pas que ça crée trop. Vous êtes prêts?
2: Je m'entends maintenant.
0: D'accord, vous vous entendez?
2: Oui.
0: Éviter les échos, éviter les larcènes. Voici votre question. Vous écoutez ceci.
3: Spécial dédicace pour toutes les poupons. Yes, ça va.
0: Je continue un peu donc.

je pose la question. Je veux le nom de l'artiste qui chante là. Le chat rejette votre langue parce que vous en avez besoin pour manger tout à l'heure.

0: Allez, 35 minutes après 12h, merci à toutes ces personnes qui nous suivent dans ces différents quartiers du Parakou. I like it. Bonjour.
1: Bonjour.
0: Oui, votre nom?
1: Monsieur Ulrich depuis Perro-Guerra.
0: Monsieur Ulrich depuis Perro-Guerra. Oui. Ulrich, votre nom de famille, c'est quoi?
1: Aïe.
0: Pardon?
1: Aïe, B.A.I. Trema.
0: Aïe.
1: B.A.I. Trema.
0: Daï.
1: Oui.
0: D'accord. Écoutez ceci.

0: Monsieur Daï, je veux le nom de l'artiste qui chante.
1: Mes parents.
0: Pardon? Kelbi. Ah, vous n'avez pas d'idée. D'accord. Il s'agit de Adonis. Le titre de la chanson, c'est Notre amour raté. À tout à l'heure.

0: Bonjour, 37 minutes après 12 heures. Allô? Bonjour.
1: Oui, bonjour, monsieur.
0: Vous êtes en direct sur Fraternité FM. Votre nom et prénom, vous êtes dans quel quartier?
1: Je vous appelle depuis Bawé, par rapport.
0: Ah, vous êtes à Bawé, mon ami de Bawé.
1: Oui.
0: Ça va bien là-bas, non? Quelle température il fait à Bawé présentement? Vous êtes là? Il est parti.
2: Amour est rasé.
0: Je veux juste savoir ce qui se passe à Bawé, mais il est parti très tôt. Tellement qu'il va me rappeler.
2: Amour.
0: À notre bon raté. Bonjour. Bonjour.
1: Oui, allô, bonjour. Okay.
0: Bonne arrivée, madame.
1: Merci, monsieur.
0: Madame doit être un peu contente. Certainement que lorsque vous avez gagné la ligne, vous êtes contente.
1: Ah oui.
0: Madame, vous faites quoi dans la vie?
1: Oh, je suis une revendeuse.
0: Ah là, c'est bien, vous êtes une revendeuse. Vous revendez quoi?
1: Des bonbons et des biscuits.
0: Ah, des bonbons. On vous a dit que j'aime aussi des bonbons et des biscuits?
1: Non, pas encore.
0: J'aime beaucoup les biscuits aussi, si c'est pas trop sucré.
1: Ah, d'accord.
0: Un peu salé, oui, c'est bon. Et vous êtes dans quel quartier?
1: Je suis à Montsouris.
0: Ah, d'accord. Et on vous appelle comment?
1: On m'appelle Kenneth Dangou.
0: Kenneth?
1: Paulette.
0: D'accord. Oui. Madame Paulette. Oui. Je vais vous jouer un morceau que vous connaissez. C'est vrai qu'il y a longtemps, mais vous connaissez le morceau. Et ce que je vais vous demander, c'est de me donner le nom de la personne qui chante.
1: D'accord.
0: Écoutez ça pour votre plaisir.
2: D'accord.

0: Madame Paulette, vous connaissez ça, hein?
1: Je connais la chanson.
0: Maintenant, je veux le nom de l'auteur. Ah là là, désormais il faut savoir, c'est Eric Thompson. Oui, le titre c'est Atta Diva. Merci Madame Paulette, il faut me rappeler, ça me fera plaisir.
1: D'accord.
0: Non, merci, n'oubliez pas mes biscuits, hein.
1: D'accord.
0: D'accord. Merci. On écoute un peu ça.

0: Mais après donc cette pause musicale, nous sommes de retour pour le dernier tournant de cette émission, le dernier virage, 42 minutes après 12h. On va prendre les auditeurs sur le 01 45 86 00 00, le 01 44 70 44 44. Nous sommes avec nos sponsors, SRS Eco Pressing, Épicerie Anibio, Café de chez Diallo, Antonius Coutu, Flavien Coutu, et ils sont venus aussi en croix afro-américain qui doit être du côté de Bundaru. Bonjour.
1: Allô.
0: Oui, vous allez bien?
1: C'est Marielle de retour.
0: Marielle, cette fois-ci, on va passer à un autre extrait pour votre plaisir. Marielle, elle est partie? Marielle, je ne l'entends pas. Allô? Elle n'est pas là. Nous allons prendre une autre personne sur un autre numéro. Bonjour.
2: Bonjour, monsieur.
0: Oui, votre nom, ça doit être Yoko, ça doit être Yoko Sideu, hein?
2: Oui, ça va.
0: Ça doit être Patricia Dautier.
2: Oui, ça va.
0: J'espère que ça va là-bas.
2: Oui, ça va bien.
0: D'accord. Alors, vous êtes dans votre atelier de couture?
2: Oui.
0: D'accord. Vous allez écouter ceci, hein? Je vais vous poser la question juste après.
2: D'accord.

0: Je vous pose la question. Mais je, continue un peu d'abord.
1: Non.
0: Je pose ma question.
1: Oui.
0: Donnez-moi le nom de l'auteur. Le titre de la chanson, c'est « Ami me gusta la salsa ». Et la chanteuse s'appelle Castella Ailo. Retenez ça. Elle est à Goudavi. Bonjour.
1: Oui, bonjour.
0: Diminuez, sinon je vais prendre congé de vous.
1: Bonjour.
0: Ça peut aller?
1: Oui.
0: On m'appelle de quel quartier?
1: Quartier Transat.
0: Même le quartier, on vous souffle ça. C'est pas bien gentil.
1: Excusez-vous.
0: On vous appelle comment?
1: Ibrahim Nazifat.
0: Ibrahim Nazifat.
1: Oui.
0: Vous allez écouter cet extrait, je vais vous poser la question après.
1: Ok.

0: Je continue ou bien vous êtes toujours en concertation?
1: On continue.
0: C'est bon?
1: Oui.
0: Je veux juste le titre de la chanson.
1: Je vais rappeler.
0: Il faut dire toute la famille va rappeler. Edmé Ami Pemi, bonjour. Et bonne écoute à toi aussi. Maxwell Technologie, le grand Akoki, bonjour. Bonjour. BP Barca, sans le chef Montenou. Galbeco ici. On a pensé aussi à l'autre sœur. Auditeur en ligne, bonjour.
2: Bonjour, monsieur.
0: Bonjour, vous êtes sur Fraternité FM déjà.
2: Oui, c'est monsieur Atande Isaac.
0: Atande Isaac.
2: Oui.
0: On va écouter ceci ensemble. Hein? Oui.

0: Je peux poser ma question?
1: Oui.
0: Vous allez me donner juste le nom de l'artiste qui chante, cadeau.
1: Jospito.
0: Jospito.
1: Oui.
0: Jospito.
1: Oui.
0: Vous êtes sûr?
1: Oui.
0: Qui vous a donné la réponse?
1: Ah, personne.
0: Ben, écoutez, c'est Bayo Aganglo.
1: Ok.
0: C'est pas Jospito.

0: Bonjour. Bonjour, diminuez le volume de votre transistor, cher ami. Bonjour, ça va?
1: Très bien.
0: D'accord. Tu m'appelles de quel coin?
1: Oui.
0: Tu m'appelles d'où?
1: Oui.
0: Tu m'appelles d'où? C'est pas bon.

0: 12h48, on va prendre encore deux auditeurs qui étaient ici. Bonjour.
1: Allô?
2: Marielle de retour.
0: Marielle de retour.
2: Oui.
0: Marielle, vous aimez la musique du Bénin, n'est-ce pas?
2: Oui.
0: Mais pourquoi vous ne trouvez pas les réponses? Alors, on va passer à un autre extrait avec vous.
2: Okay.
0: Marielle, écoutez ceci.

0: Marielle, je peux poser ma question? Donnez-moi le nom de l'artiste qui chante. J'ai joué la chanson hier. Il s'appelle Jean Adagbenon. À tout à l'heure, Marielle. Au passage, bonne écoute. Bonjour à monsieur Guillaume Agbouton. Et à madame Agbouton aussi. Voici le dernier auditeur. Bonjour. Allô? Il est parti. On va faire un tour sur l'autre ligne. Bonjour.
1: Allô, bonjour.
0: Oui, votre nom, prénom?
1: Monsieur Isaac de retour.
0: Monsieur Isaac, écoutez ceci rapidement.

0: charger.
1: Je peux poser ma question maintenant?
2: Oui.
1: Alors, quel groupe chante là?
2: Quel groupe?
1: Oui. Africa, oui. Le titre, c'est Faux Travailler. Je vous souhaite un très bon week-end et je suis parti.

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0: Madame, Monsieur, bonjour, bienvenue dans cette édition du journal. Au sommaire, vindicte populaire à Kandi, deux individus ont été lynchés à mort, puis brûlés par des habitants. La scène s'est produite dans un village de l'arrondissement d'Angara-Debou. Les deux victimes de ce crime de masse sont soupçonnées d'être impliquées dans des actes de vol de bétail. Le récit des faits à suivre dans ce 13h avec le chef d'arrondissement d'Angara-Debou. Et pendant ce temps, c'est ce vendredi que démarre le pèlerinage marial à la grotte mariale de Daribo, à Dassazoumé bien entendu. Les pèlerins de Parakou prennent départ tôt demain samedi. Cette année 2026 marque la 72e édition de ce grand rassemblement catholique consacré à la prière, au recueillement et à la communion spirituelle. On en parle. Et puis sur le continent, en Afrique du Sud, l'ancien maire de l'ANC, le Congrès national africain, a été tué par balle par des assaillants alors qu'il rentrait à son domicile au volant de sa voiture. Le crime est intervenu à l'approche des élections locales prévues début novembre. À suivre bien d'autres nouvelles au plan national et en Afrique, les sports et la revue de presse nationale.
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0: Ouvrons ce journal par le pèlerinage marial de Dassazoumé. Eh bien, il démarre ce vendredi et les fidèles catholiques de Parakou ne veulent pas se faire compter l'événement. Sur les différentes paroisses de la ville, les pèlerins s'activent et prendront départ tôt demain matin pour la cité des Omodiagou. Plusieurs groupes sont déjà constitués et effectueront le déplacement soit par bus, soit par des véhicules de tourisme. Nous avons rencontré Dame Audrey ce matin à la cathédrale Saint-Pierre et Paul de Parakou, habituée à s'y rendre chaque année. Pour elle, le pèlerinage de Dassazoumé est un événement immanquable.
2: Chaque année, je n'ai pas encore raté. Et même s'ils savaient que je ne suis plus au pays, je vais toujours m'arranger pour être là. Parce que c'est une très belle chose, le pèlerinage avec Notre-Dame d'Arigo. D'abord, je suis de Dassa. Le pèlerinage avec Notre-Dame d'Arigo, c'est des merveilles. Quand tu vas en une année et que tu demandes des grâces, avant de revenir l'année qui suit, tu obtiens tout ce que tu as besoin. En tout cas, moi particulièrement, depuis toujours, quand je demande quelque chose, avant de repartir l'année qui suit, j'obtiens toujours ça. En fait, avec les paroisses de Parakou, c'est encore plus pratique et plus particulier parce que on nous rend la tâche facile. L'aller-retour, c'est déjà 5000 francs et on va vite. Déjà à 7h demain, on prend le départ. Là, au plus à 13h-14h, on est déjà là-bas. Donc, on a le temps de participer aux prières de délivrance, le chemin de la croix, possession flambeau. On participe à tout le dimanche. Déjà à 18h, on est déjà de retour à Parakou pour qu'on puisse se reposer déjà lundi. Chacun prenne le chemin de son boulot.
0: Grégoire Guy-Roger Akuto n'a pas prévu, lui, se rendre au pèlerinage de Dassa, mais enverra sa famille. Une manière pour lui de permettre à ses enfants de découvrir la ville de Dassazoumé et de bénéficier des grâces de ce rendez-vous spirituel. Mais avant, il évoque les raisons pour lesquelles les pèlerins de Parakou attendent demain pour prendre départ.
3: Vous savez que vendredi, c'est un jour ouvrable, hein, donc beaucoup attendent donc la fin de la semaine pour programmer, et beaucoup de gens s'y intéressent parce que c'est un rendez-vous d'abord annuel, un rendez-vous spirituel qui permet à chacun, à chaque chrétien catholique, donc de se ressourcer. C'est le plus important, donc de se ressourcer et d'aller à la rencontre de Dieu le Père. Alors, quant à nous, moi je n'y vais pas, mais je supervise donc le départ de la famille qui est prévu pour demain. Et donc le samedi, ma famille va partir avec maman et puis nos petits-enfants aussi pour leur apprendre aussi à connaître Dassa, ensuite à sortir un peu de l'ordinaire parce que ils sont nés à Parakou, ils sont nés ici, donc ils ont vécu ici. Bon, faut qu'ils sortent un peu, qu'ils aillent à la rencontre au nom des autres chrétiens. C'est surtout cela que, bon, on dit, moi je vais rester à la maison pour superviser un peu la maison.
0: Avec Marie-Aimon les pauvres, c'est le thème de l'édition 2026 du pèlerinage à la grotte mariale Notre-Dame d'Arigo de Dassazoumé. Une prière est déjà dite ce matin par le père Pierre Dossou au sanctuaire marial. D'autres célébrations eucharistiques sont prévues jusqu'à dimanche où se tiendra la messe pontificale célébrée par le cardinal Dieudonné Nza Palenga, archevêque de Bangui en Centrafrique. Je l'annonçais en titre à Kandy, la justice populaire, et fait une nouvelle fois parler d'elle. Deux individus présentés comme des présumés voleurs de bétail auraient été lynchés à mort puis brûlés par des habitants d'un village de l'arrondissement d'Angara-Debo. Selon les premières informations, les faits se seraient produits dans le village de Tia où les deux hommes auraient été pris à partie par des habitants qui les soupçonnaient d'être impliqués dans des actes de vol de bétail. Alertés, des éléments de la police républicaine ainsi que les autorités locales se sont rendus sur les lieux pour procéder aux premières constatations et tenter d'établir les circonstances exactes du drame. Récit des faits avec Haruna Dogo Yaro, chef d'arrondissement d'Angara-Debo.
4: Il y a deux voleurs, dont un est natif de Tia et les gens le soupçonnaient d'être un voleur de bétail. Donc, avant-hier, ils étaient partis à Tia pour vouloir prendre un bétail. Suite à cela, le propriétaire de bétail les a surpris en faisant des lits. Il est sorti et les a poussachés. Mais il ne les a pas vus. Après, ils sont partis égorger le bétail. Donc, quand ils avaient fini d'égorger la bête, la population est en train de faire les recherches. Après les recherches, ils ont vu ces derniers sont en train d'opérer la bête, donc, et suite à cela, elle les a attrapés. D'après les informations que j'ai eues, ils les ont tués et même brûlés. Aussitôt, je me suis rendu sur le lieu, il y avait effectivement c'est ce qui s'est passé. Et suite à mes constats, j'étais avec le commissaire, accompagné du commissaire de l'arrondissement, et on a vu que, effectivement, ces derniers ont été tués et brûlés. Après le constat du commissaire et mon constat en qualité de chef d'arrondissement, le commissaire a appelé aussitôt le procureur. Et suite au mot d'ordre du procureur, c'est qu'on a été inhumé.
0: Face à cette situation, le chef d'arrondissement appelle à la retenue. Il invite les populations à ne pas se faire justice elles-mêmes face aux personnes soupçonnées d'infraction. Haruna Dogo Yaro, chef de l'arrondissement d'Angara-Debo.
4: Nous n'avons pas souhaité que ces pareilles choses se répètent parce que nul n'est au-dessus de la loi. Lorsque les gens ont constaté que ces pareils individus qui sont un peu suspects, il va falloir qu'ils dénoncent. Qu'ils dénoncent que vraiment ces personnes sont suspectes, pas. Vraiment ne sont pas bons et que les forces de loi sont là qui peuvent nous aider. Ça, même si les gens ont appréhendé, ils les ont attrapés en cours de vol, ils devaient alerter la police républicaine parce qu'ils sont là pour ça et ils vont juger. Si réellement sont des voleurs, cela, ça ne nous honore pas. Ça veut dire qu'ils sont en train de se rendre justice à la population. Donc moi, je vais prier que prochainement, si les gens entendent ces pareilles choses ou bien ils voient ces pareilles choses, pour qu'ils puissent aller voir la police républicaine intervenir. Sinon, c'est pas bon. Moi, en qualité de chef de renseignement, je n'ai pas voulu entendre que ces pareilles choses se passent dans mon arrondissement. Ça ne nous honore pas. On dit vendite populaire, les gens disent ce n'est pas bon, c'est pas bon. Chacun, tout le monde a le droit de rester, tout le monde a le droit de vivre. Donc tout le monde a le droit, même le voleur a le droit aussi. Donc il va falloir que les prochains jours, que les populations puissent conduire ces derniers à la justice.
0: Haruna Dogo Yaro, chef de l'arrondissement d'Angara-Debo, ce nouveau cas présumé de vindicte populaire relance le débat sur le recours à la violence par des populations face à des personnes soupçonnées d'infraction. Seule la justice est habilitée à établir la culpabilité d'un individu et à prononcer une éventuelle sanction. Dans un autre registre, l'entrée et la sortie du parc unique de Parakou serait-elle désormais réglementée par des mesures qui compliquent la vie aux usagers et qui sont susceptibles de créer des accidents? C'est en tout cas ce qu'a laissé croire un faiseur d'opinion cette semaine sur la tranche de grogne du grand direct de l'information Abdou Baki Zakari. Bakari Zakari, bien entendu, décrit plutôt une situation alarmante et interpelle les responsables de l'autogare. Il a été reçu par Epiphane Chabi.
5: À l'endroit des dirigeants du CNCB, surtout le président du CNCB, s'il a l'écoute, ils ont une rentrée et une sortie. Mais à ma grande surprise, à 21h-5, on ne peut pas comprendre comment ces deux bus-là vont tourner et faire rentrer les bus, pas sortir. Dieu a sauvé. Sinon, vraiment, ce qu'il allait se passer, je les interpelle ce matin. Ils ont deux portes principales. Nous, les usagers, si nous voulons sortir, pas rentrer, ils refusent. Je demande à ces deux responsables des bus et le président du CNCB, je ne veux pas appeler le nom des bus. Mais si ça persiste, on est obligé d'appeler les noms d'habits parce qu'ils ont une rentrée et une sortie.
0: Mais qu'en est-il réellement? Pour en avoir le cœur net, nous nous sommes rapprochés des responsables du parc qui disent ne pas se retrouver dans ces accusations. Fousseni Zimé est le coordonnateur de l'Union nationale des conducteurs du Bénin Unacob au niveau de l'autoga d'Albarika. Il rassure que la mobilité est fluide au niveau du parc.
6: Le parc a une porte d'entrée et une porte de sortie. Je pense que tout est stable, c'est bien réglementé. Et il y a nos représentants avec les représentants de la mairie dans les deux côtés. Rien n'est bloqué dans le parc. Depuis 2016 que nous sommes arrivés ici, personne n'a bloqué le parc pour quoi que ce soit. Donc, il n'y a aucun problème à notre niveau. Vous avez constaté aussi sur le terrain. Nous, on travaille avec des preuves. C'est pourquoi je vous ai amené, vous avez visité, vous avez vu des représentants. Je ne sais pas si c'est dans d'autres parcs, mais ici à Albarka, rien n'est bloqué. Tout est libre. Tout le monde est en train de faquer à leurs besoins.
0: Cette édition se poursuit. S'ils étaient autrefois nombreux dans les ateliers, aujourd'hui de nombreux jeunes tournent dos aux métiers d'effort physique, notamment la soudure, la menuiserie et la maçonnerie. Quelles sont les raisons de ce désintérêt? Quelles conséquences pour les secteurs qui reposent sur cette main-d'œuvre? Élément de réponse avec Merveille Odiakas du CEFIMA à travers ce reportage.
7: Ici, nous sommes dans un atelier de soudure au quartier Kandagbe dans le premier arrondissement de Parako. Le constat fait sur place révèle une absence d'apprentis. Pourtant, les années antérieures, cet atelier était rempli d'apprenants. Ce n'est pas un cas isolé. Maçonnerie, menuiserie, voilà autant de métiers indispensables qui peinent aujourd'hui à attirer les jeunes. Jugés trop pénibles, ils sont de plus en plus délaissés au profit d'activités considérées comme moins éprouvantes. Plusieurs jeunes rencontrés expliquent les raisons de ce choix.
8: Ce métier, je l'ai choisi d'abord parce que c'est vrai que c'est un peu dangereux, mais facile. Ça ne nécessite pas forcément la dépense d'énergie. Là, on ne travaille pas régulièrement, on travaille moins et on gagne plus. Comparément aux travaux de force, on dépense d'énergie, on a la douleur musculaire.
9: Toute chose commence par amour. Moi, j'ai aimé le métier que je fais et je l'ai choisi. C'est pas à cause de l'usage de la force que j'ai choisi ce métier. Je me retrouve dans ce métier parce que c'est une passion pour moi. Ton métier professionnel, c'est que tu te retrouves dedans. Quoi qu'en soit, tu es heureux. Tu peux rester nuit et jour dedans sans être ennuyé.
7: Au-delà du regard des jeunes, les parents ont eux aussi un avis sur la question. Ils estiment que ces métiers restent indispensables, mais les jeunes préfèrent faire des travaux moins fatigants et aussi préfèrent le gain facile.
10: Afin d'inscrire un enfant à apprendre

0: qu'on était là vendredi soir.
1: Face à ce constat, un soudeur tire la sonnette d'alarme. Selon lui, le manque de volonté de ces jeunes peut entraîner une pénurie de main-d'œuvre dans le futur.
2: Les jeunes de maintenant n'aiment plus apprendre un métier pour qu'on utilise beaucoup d'énergie. Parce que les jeunes n'aiment plus se gêner aujourd'hui. Le travail facile qu'ils vont faire pour être toujours propre, c'est ça qui est le problème. Voilà que notre métier souligne, c'est d'accord. Quand quelqu'un a décidé de faire, il va faire. Mais s'il n'est pas décidé de le faire, si la force est zéro.
1: Choix personnel, pénibilité de travail ou contraintes économiques, une chose est certaine, les métiers de force restent indispensables. Leur avenir dépendra sans doute de la capacité à les rendre plus attractifs et à réconcilier les jeunes avec la valeur du travail.
3: L'édition se poursuit. Après 2 ans de détention, Steve Amoussou, présenté comme le cyberactiviste béninois présumé Frère Onvi, est libre. Une libération accueillie avec soulagement et émotion par ce dernier à sa sortie de prison. Steve Amoussou est revenu sur les conditions de sa détention à la prison civile d'Apro Misérété. Il évoque surtout des difficultés liées à un isolement prolongé, une situation qui, selon lui, offrait très peu de possibilités de sortir de sa cellule en dehors des visites, ce qui exigeait un important effort mental et psychologique, a-t-il fait savoir Steve Amoussou.
4: C'est 2 ans de détention dure, non pas du point de vue des conditions de détention en elles-mêmes, parce que faut quand même le dire, je veux ici louer le professionnalisme du personnel pénitentiaire, du personnel carcéral, qui fait son travail avec beaucoup d'humanisme, de sérieux, de responsabilité. Mais j'ai passé 2 ans à l'isolement, et 2 ans à l'isolement où vous êtes reclus à l'intérieur d'une cellule où vous n'avez le droit de sortir que pour recevoir vos visites, c'est quand même, ça demande un effort psychologique, un effort mental relativement. C'est un ouf de soulagement. Parce que, au regard du contexte et du dossier qui vous a valu 2 ans de prison, vous vous dites quand même, on n'est pas à l'abri d'une entourloupe de dernière minute. Mais cette crainte, il n'était qu'une crainte. Finalement, il y avait plus de peur que de mal. Et au moment où vous me faites l'honneur de cette défense, je suis un citoyen libre. Vraiment, ça fait plaisir.
3: Malgré cette épreuve, Steve Amoussou se dit être soulagé de retrouver sa liberté. Il affirme toutefois que la crainte d'un éventuel rebondissement de dernière minute était restée présente jusqu'au bout. Pour Steve Amoussou, l'enjeu dépasse désormais son cas personnel. À la question de savoir s'il est l'homme caché derrière le pseudonyme Frère Onvi, il estime que les Béninois connaissent son unique identité. Steve Amoussou.
4: Ce n'est pas ce qui mobilise les Béninois. Ce qui mobilise les Béninois en ce moment, c'est de retrouver une nation où la concorde civile, le consensus, le vivre ensemble est privilégié. Toutes ces valeurs-là leur sont éminemment chères. Puissent entre Béninois discuter de l'avenir de notre pays en toute sérénité, sans craindre de représailles. Voilà ce qui mobilise les Béninois. Voilà ce pour nous devrions nous battre. Voilà ce qui devrait nous mobiliser, nous tous. L'identité des gens en réalité, les Béninois savent qui je suis. Je suis à mon sous outil d'estime et c'est ça qui est important.
3: L'administration douanière béninoise hausse le ton face à la poursuite des importations de riz par voie terrestre. Dans une note circulaire signée le 31 juillet 2026, le directeur général des douanes, Raouf Malekhossou, rappelle aux opérateurs économiques que cette pratique demeure interdite et appelle au strict respect de la réglementation. La mesure concerne notamment les importations, les commissionnaires en douane agréés, les transporteurs ainsi que les autres usagers du réseau commercial frontalier. L'administration douanière rappelle que l'importation du riz au Bénin est soumise à un régime particulier et que les formalités douanières sont conditionnées à la présentation d'une autorisation délivrée par le ministre chargé des Finances. Cette exigence vise à assurer un meilleur encadrement des opérations d'importation et à garantir le respect des règles commerciales et douanières en vigueur. La douane prévient les opérateurs qui ne se conformeraient pas à ces dispositions. Tout manquement constaté sur le réseau terrestre est susceptible d'entraîner des procédures disciplinaires, contentieuses et judiciaires.

0: du CIER, conformément aux tests en vigueur en République du Bénin. Nous allons poursuivre ce journal avec les sports. Et c'est avec Jacques Degbé. Bonjour Jacques.
1: Bonjour Raoul Steve Gounoukan.
0: Le championnat européen, la Première Ligue signe son retour.
1: Oui, et c'est le champion titre Arsenal qui donne le top ce vendredi. Tout à l'heure même, à partir de 20h béninoise, les Gunners jouent un promu Coventry City à l'Emirates Stadium. Eux qui rêvent de conserver leur couronne dans cette saison. La suite de cette première journée, c'est demain dimanche et lundi. Demain samedi, Hull City va recevoir Manchester United à partir de 12h30, Ipswich Sunderland c'est à 15h, Everton Crystal Palace à 15h également. Dimanche, Manchester City avec son nouvel entraîneur Maresca reçoit Bournemouth à l'Emirates, ou du moins à domicile à partir de 14h. Brighton joue Aston Villa à partir de 14h également. Le choc c'est à 16h30 entre Newcastle et Liverpool. Il faut dire que la Ligue française signe également son retour ce week-end en Liga, ce serait déjà la deuxième journée. Les gros, le Real Madrid, le Barça seront sur le pont.
0: Mercato, Liverpool s'intéresse à Hendrick.
1: À la recherche d'un renfort offensif sur ce mercato estival, Liverpool a exploré une piste du côté du Real Madrid. Selon The Times, les Reds se sont renseignés sur la disponibilité d'Hendrick, dont la concurrence s'est encore renforcée au sein de l'attaque madrilène avec l'arrivée de Yann Diomandé. Mais la Maison Blanche, n'a pas l'intention d'ouvrir la porte à un départ de l'attaquant brésilien après son prêt réussi à l'Olympique Lyonnais. Une nouvelle piste compliquée pour Liverpool qui fait toujours de Bradley Barcola sa priorité absolue, alors que les dossiers menant à Ibrahim Baye et Yankuba Mente peinent également à avancer.
0: Merci à vous Jacques Degbé, c'était l'espoir. On va faire maintenant un tour sur le continent. L'actualité en 24 heures sur le continent, je suis avec Gracia du CEFIMA. Bonjour.
2: Bonjour Raoul.
0: Actualité que nous ouvrons par le Sénégal pour parler de la suspension de deux tests portés par le PASTEF lors de la session extraordinaire de l'Assemblée.
2: L'Assemblée nationale a terminé ce jeudi 20 août son marathon législatif. 5 tests étaient à l'ordre du jour, dont 3 projets de loi issus du gouvernement ont été adoptés et sont en attente de promulgation. Cependant, 2 propositions portées par la majorité PASTEF est en suspens. En cause, il y a des procédures distinctes engagées par le gouvernement les concernant. Le premier des 2 tests à mis en suspens a été largement adopté par les députés le lundi 17 août. Il impose désormais aux 3 plus hautes autorités de l'État une déclaration de patrimoine en fin de mandat.
0: Rendons-nous maintenant en Guinée pour parler de cette exigence d'une attestation d'un hébergeant du même sexe par les étudiants du Campus France Guinée.
2: Évidemment, désormais Campus France Guinée exige des candidats au visa étudiant une attestation d'hébergement établie par une personne du même sexe qu'eux. Une exigence qui suscite incompréhension et colère à quelques semaines de la rentrée. Certains étudiants affirment ne plus pouvoir finaliser leur démarche et craignent ne pas rejoindre la France à temps.
0: Et puis on termine par l'Afrique du Sud pour parler de l'assassinat d'un ancien maire de l'ANC à quelques mois des élections locales.
2: L'ancien maire du Congrès national africain ANC, âgé de 48 ans, a été victime de plusieurs blessures par balle à la tête et au haut du corps. Il a été déclaré mort sur place selon la police. Selon les éléments de l'enquête, il rentrait chez lui au volant de sa voiture, accompagné de 3 personnes, lorsqu'un assaillant a ouvert le feu avant de prendre la fuite. Bien qu'on ignore le mobile du meurtre, le crime intervient à l'approche des élections locales prévues le 4 novembre 2026. Aucune arrestation n'a pour l'heure été annoncée.
0: Voilà, ainsi va l'actualité en 24 heures sur le continent. Nous allons retrouver maintenant Epiphane Chabi, c'est pour la revue de presse nationale.
3: 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Bonjour à tous. Ouvrons cette revue de presse par l'actualité institutionnelle avec la clôture de la session extraordinaire du Conseil économique et social sous la présidence d'Abdoulaye Bio Tchané. Une information rapportée notamment par Matin Libre, l'autre vision, le matinal, la Nation et 24 au Bénin. Après 3 jours de travaux, le président du CES a salué, selon la nouvelle tribune, la qualité des contributions des conseillers et leur engagement dans les différentes étapes de cette session extraordinaire. Dans le même registre, la Nation rapporte qu'Abdoulaye Bio Tchané a exprimé sa gratitude à l'ensemble des conseillers en mettant particulièrement en avant la solidité, la pertinence des contributions et le sens républicain des interventions. Au-delà de ces appréciations, Matin Libre souligne que cette session a été consacrée à 2 principaux dossiers, notamment la refonte du règlement intérieur de l'institution et l'élaboration de son plan stratégique de développement institutionnel. Sur le premier point, le matinal indique que le nouveau règlement intérieur du CES a été adopté à l'unanimité à l'issue d'un travail mené aussi bien en commission qu'en séance plénière. Quant au plan stratégique de développement institutionnel, la nouvelle tribune précise qu'il doit permettre d'identifier les principaux défis du CES, de définir ses orientations à l'horizon 2031 et de mettre en place un dispositif d'exécution plus performant. De l'institutionnel, passons à présent à la culture avec un rendez-vous majeur dans le nord du pays puisque plusieurs publications annoncent la présence du président Romuald Wada Nyaniki à l'occasion de la Ghani 2026. Selon la Nation, le chef de l'État est attendu à Niki du 25 au 27 août, période retenue pour cette édition de la fête identitaire et culturelle des peuples Wasangari. De son côté, 24 au Bénin rapporte que cette édition revêt un caractère particulier puisqu'elle est organisée pour la première fois par l'État béninois à travers l'Agence de développement des arts et de la culture, l'ADAC. Toujours selon la nouvelle tribune, le président Romuald Wada devait être présent dans l'après-midi du mercredi 26 août, deuxième journée des manifestations. Le matinal précise que cette présence présidentielle devrait intervenir après plusieurs séquences rituelles, notamment le parcours du Sinaboko, le retour du roi dans l'arène et son retrait dans ses appartements privés. Dans la même veine, les 4 vérités indiquent qu'un tête-à-tête entre le chef de l'État et le roi de Niki est prévu au milieu d'une journée consacrée notamment à la procession royale, à la grande caravane et aux animations culturelles. Et selon l'autre vision, les manifestations de cette édition 2026 vont s'étaler sur 3 jours avec notamment l'arrivée des têtes couronnées, la sortie des tambours sacrés, la procession du Sinaboko et la traditionnelle caravane des cavaliers Wasangari. Après cette escale culturelle, intéressons-nous à présent au commerce et particulièrement à l'importation du riz, un sujet sur lequel l'administration douanière béninoise entend rappeler les règles en vigueur, rapporte l'autre vision. Dans une note circulaire datée du 31 juillet 2026, le directeur général des douanes Raouf Malekhosou Aboudou rappelle selon le Soleil Bénin Info que l'importation du riz par les unités douanières terrestres demeure interdite. La nouvelle tribune explique que cette mise au point fait suite au constat de la poursuite de certaines opérations d'importation du riz par voie terrestre en dépit de la réglementation en vigueur. Et face aux éventuels contrevenants, la nouvelle tribune rapporte que la douane prévient que les manquements constatés sur le réseau terrestre pourront donner lieu à des procédures disciplinaires contentieuses et judiciaires. Poursuivons cette revue de presse avec la politique où le Nord progressiste et le renouveau poursuit la mise en place de ces structures de base avec la désignation des présidents de section du parti tels que rapportés par les 4 vérités, le matinal et la nouvelle tribune. Selon les 4 vérités, cette décision de Joseph Diogbenou s'inscrit dans le cadre des statuts du parti et des orientations relatives à l'organisation de ces structures de base. Le matinal précise que les responsables désignés auront notamment pour mission d'assurer l'animation, la coordination et le suivi des activités de leurs sections respectives pour la supervision des instances dirigeantes compétentes, conclut les 4 vérités. Terminons cette revue de presse avec un sujet sécuritaire relatif à une tentative de vol de tricycle déjouée dans la commune de Dogbo rapportée par les publications. Dans la nuit du mardi 18 au mercredi 19 août, les éléments du commissariat de l'arrondissement de DV ont surpris vers 3 heures du matin 3 individus qui tentaient de réparer un tricycle flambant neuf dans la localité d'Adivedo selon le potentiel. À la vue des forces de l'ordre, les 3 suspects ont pris la fuite en direction d'une zone forestière abandonnant le véhicule sur place, rapportent les 4 vérités. Malgré une battue organisée dans les environs, les policiers ne sont pas parvenus à interpeller les fugitifs et les vérifications effectuées dans le voisinage ont enfin permis de retrouver le propriétaire du tricycle qui avait été enfermé dans sa chambre après que les malfaiteurs aient bloqué la porte de l'extérieur mystérieux avec un sommier indique 24 au Bénin. Selon la nouvelle tribune, le propriétaire avait garé son engin sur la terrasse avant d'aller se coucher avant d'être immobilisé par les présumés voleurs. Mais leur opération a été interrompue par une panne mécanique alors qu'il tentait de démarrer le tricycle sans les clés, rapportent les publications. Le véhicule a finalement été récupéré et conduit au commissariat, tandis que les recherches se poursuivent pour identifier et interpeller les trois suspects en fuite, et conclut les publications. Fin de cette revue. Merci de m'avoir suivi.
0: Mesdames, Messieurs, ainsi s'achève cette édition de l'information que j'ai le plaisir de vous présenter. Castero à Blaka, aux manipulations techniques, à l'édition Merveille Odiakas, à la mise en ligne Marouane Bouégui, tous du CEFIMA. En direct, je suis Raoul Steve Gounoukon. Merci pour votre aimable attention.
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0: Mesdames et messieurs, bonsoir, bienvenue dans ce flash info que nous ouvrons par le Sénégal. L'Assemblée nationale a terminé ce jeudi 20 août son marathon législatif. 5 textes étaient à l'ordre du jour, dont 3 projets de loi issus du gouvernement ont été adoptés et sont en attente de promulgation. Cependant, 2 propositions portées par la majorité PASTEF est en suspens. En cause, il y a des procédures distinctes engagées par le gouvernement les concernant. Le premier des 2 textes mis en suspens a été largement adopté par les députés le lundi 17 août. Il impose désormais aux 3 plus hautes autorités de l'État une déclaration de patrimoine en fin de mandat. Cependant, en Guinée, désormais Campus France Guinée exige des candidats au visa étudiant une attestation d'hébergement établie par une personne du même sexe qu'eux. Une exigence qui suscite incompréhension et colère à quelques semaines de la rentrée. Certains étudiants affirment ne plus pouvoir finaliser leur démarche et craignent de ne pas rejoindre la France à temps. Par ailleurs, en Afrique du Sud, l'ancien maire du Congrès national africain, ANC, âgé de 48 ans, a été victime de plusieurs blessures par balles à la tête et au haut du corps. Il a été déclaré mort sur place par la police. Selon les éléments de l'enquête, il rentrait chez lui au volant de sa voiture, accompagné de 3 autres personnes, lorsqu'un assaillant a ouvert le feu avant de prendre la fuite. Bien qu'on ignore le mobile du meurtre, le crime intervient à l'approche des élections locales prévues le 4 novembre 2026. Aucune arrestation n'a pour l'heure été annoncée. Hors de nos frontières en Asie Pacifique, à Hong Kong, 2 militants ont été déclarés coupables ce vendredi 21 août d'incitation à la subversion. Ils risquent jusqu'à 10 ans de prison. Leur organisation, l'Alliance de Hong Kong, commémorait chaque année dans l'ancienne colonie britannique le massacre de la place Tiananmen en 1989. De telles commémorations sont désormais interdites depuis que le pouvoir chinois a imposé en 2020 une loi sur la sécurité nationale. Le prononcé de la peine est attendu à une date ultérieure. Et pour terminer, en Ukraine, une nouvelle vague de frappes russes fait plusieurs morts en pleine journée de deuil national. 4 personnes ont été tuées dans la région Kharkiv et une autre à Kramatorsk. Ces nouvelles attaques interviennent au lendemain d'une journée particulièrement meurtrière à Kiev, qui a fait au moins 16 morts et une quarantaine de blessés. Au lendemain des frappes meurtrières, les habitants tentent de reprendre leur quotidien malgré le traumatisme des explosions. Mesdames et messieurs, nous sommes à la fin de ce flash info que j'ai eu le plaisir de vous avoir présenté. Au micro, je suis Gracie Agbedo du CEFIMA, aux manipulations techniques Castero Agblaka. Merci de m'avoir suivi et à bientôt.
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pas du tout trompé, vous êtes à la bonne adresse. Bonsoir à chacun, bonsoir à toutes et à tous. Bienvenue, vous êtes sur votre Vespérale sur Radio Fraternité. C'est 100% vacances, on active votre week-end, votre playlist compte, chers auditeurs. C'est vous qui la faites, hein, cette playlist avec vos choix, avec également vos dédicaces, voilà, à l'endroit de vos amis, vos proches, vos parents, toutes les personnes là qui comptent pour vous. C'est vendredi, c'est le week-end qui pointe ici à l'horizon. Bon week-end par anticipation à chacun, bon week-end à toutes et à tous. Nous vous accompagnons en tout cas, durant cette transition vers votre week-end. On va agrémenter bien sûr votre vespérale jusqu'à 18h25. Merci de vous installer, merci de vous accrocher pour ce voyage musical jusqu'à 18h25 avec aux commandes de ce vol. Nous, Machan et Sifu, bah oui, c'est moi, le commandant en chef, du vol qui nous conduira jusqu'à 18h25 vers bien sûr notre week-end. Merci de vous installer, merci de prendre comme d'habitude le rendez-vous de cette tranche d'antenne. Tout de suite, voici ce qui nous installe. C'est du Fulbert Tenor en collabo avec Roveno. Tout de suite et maintenant, c'est avec ça qu'on plante le décor.

Ça doit être mardi, ça. Ou non, mercredi. Ouais, avant-hier seulement. Personne m'a dit, j'ai écouté une chanson que t'as jouée. L'artiste s'appelle Roveno. J'ai kiffé la chanson. Il est bon. Il est super, super bon. Je savais pas que c'est comme ça qu'il chantait. J'ai dit, bah, vous n'avez encore rien vu de toutes les façons. Bah, je vous le dis, Roveno, c'est quelqu'un qui est très, très, très, très, très talentueux. Il n'est même pas encore, il n'est pas du tout à 5% de ses capacités en termes d'artiste, en termes de ce qu'il pourrait peut-être nous offrir. Il n'est même pas encore à 5% de ses capacités. Il n'a encore absolument rien prouvé. Il n'a encore rien fait. C'est dire qu'il en a encore dans le ventre. Il en a tellement, tellement dans le ventre à offrir, bien sûr, à toutes ces personnes-là qui aiment bien la bonne musique. Vous voyez, il est très polyvalent. Il va dans tous les sens. Vous lui soumettez une prod, tout de suite, il monte dessus. Il vous sort quelque chose de très, très, mais de très potable. Il est très polyvalent, très, très, mais très fort. Si vous écoutez son couplet sur cette chanson, vous confirmez tout de suite que c'est quelqu'un qui est super, super, mais super talentueux.

Juste derrière, une chanson que je kiffe également. Je vous l'ai dit, je sais pas trop pourquoi, mais je l'aime bien aussi à cette chanson. Et je veux bien, encore une fois, lui faire ce clin d'œil, mon très cher ami Gilda School, avec cette superbe belle chanson en langue fond. Le fond, c'est une langue que moi j'adule tellement. Franchement, je sais pas pour vous, mais j'aime bien la langue fond, surtout quand elle est chantée. C'est quelque chose qui me captive, vous voyez. Et en plus, lui, il vient dans un style assez original, Gilda School. Il vient avec un style en mode re-school. Il vient et il nous offre une chanson sur une thématique assez importante, assez intéressante. Et franchement, ça capte également les attentions. En tout cas, moi, ça a capté mon attention. Ça me retient tout de suite et j'aime bien la chanson. Voici Mao Gamé. C'est sur ça que nous allons bien sûr prendre les appels. Sur le 01 44 70 44 44.

On va ajouter également le 01 45 86 00 00 pour vos appels. Si éventuellement vous avez envie de venir sur le standard pour faire bien sûr vos dédicaces et choisir pourquoi pas un morceau à écouter ce week-end. Déjà, bah oui, bon week-end à chacun, bon week-end à toutes les personnes qui aiment bien Radio Fraternité, surtout cette tranche d'antenne. 13 minutes sont déjà passées après 17h. Merci de nous préférer, merci de nous inclure dans votre quotidien. Le standard, il est ouvert.

0: Temps, bonsoir, bienvenue, vous êtes en direct. Monsieur Nalawa.
1: Hey, c'est vous.
0: Ça va super bien, et vous?
1: Ça va très bien, aidez à la somme.
0: Ça va super bien, Alhamdoulilah.
1: Alhamdoulilah, bonne prière de vendredi. Hein.
0: Merci beaucoup. Qu'Allah facilite, qu'Allah exauce les prières.
1: Merci,
0: Allez, allez-y, monsieur Nalawa, pour vos dédicaces. Hein.
1: Oui, je salue tous mes clients qui sont à Paraguay ou Bénin.
0: Et on va vous envoyer la facture.
1: Il y a tous les jours de la facture, merci beaucoup. Et je salue à tous mes ennemis et tous ceux qui me connaissent et qui m'écoutent tous les jours.
0: D'accord, super.
1: Il est à Koukouma, je vais saluer toute sa famille.
0: D'accord.
1: Je voulais pas trouver ma question.
0: Merci beaucoup, monsieur Nalawa.
1: Bien, tout à l'heure.
0: Merci beaucoup, allez, la messe. Merci.

Merci beaucoup à vous, monsieur Nalawa. Merci pour votre appel depuis le quartier Konkoma. Ça, c'est après Bakassa, n'est-ce pas? Après ça, il y a plusieurs, Konkoma, je pense. Hein. Il y a Konkoma Gando, il y a Konkoma, Konkoma 1, Konkoma 2, je pense. Hein. Je ne sais pas trop, mais je pense que c'est comme ça.

n'entends plus, je sais plus qu'est-ce qu'ils deviennent. En tout cas, on va les écouter d'une minute à l'autre, eux aussi, dans le titre Ozo.

Bonsoir, bienvenue. Allô. Reparti. Qu'est-ce qui s'est passé? On va les retrouver, nos chers artistes du Nord, du Septentrion. On va les retrouver tout à l'heure, nos chers amis Gilda School et Rovello. Mais pour l'heure, voici Roseau des Hangin Crew. Une belle chanson en tout cas, moi j'aime bien.

0: Allô, bonsoir, bienvenue.
1: Salam alaikum.
0: Wa alaikum salam.
1: Oui, bonsoir.
0: Alhamdoulilah.
1: Bonsoir.
0: Faisal, bonne arrivée.
1: Merci, je suis bon.
0: Ça va, la semaine s'est bien passée?
1: Ah, alhamdoulilah, grâce à Dieu.
0: Tu n'es pas sorti aujourd'hui. Apparemment, les vendredis chez toi, c'est jour de repos, hein?
1: Non, non, je sors, hein, je sors.
0: Ok, d'accord.
1: Après l'appel, je sors.
0: Après?
1: L'appel.
0: D'accord, ça marche. Comment elle va notre femme là?
1: Ah, elle va très bien.
0: D'accord.
1: C'est elle-même qui a fini le débat du pain sucré à sandwich et pain salé à sandwich.
0: Ah, là ça marche. Elle, finalement, elle a dit quoi?
1: Malika, toi, dit c'est si tu as pain là.
0: Ah, c'est pas tu n'as pas fait, tu veux faire la différence.
1: Voilà.
0: Le débat est terminé. Alors, Faisal, le week-end, ça se prépare comment là?
1: Ah bon, on est là quand même, on est encore vivant. Et si Dieu nous amène à demain et après demain, donc la sauce à laquelle il a préparé, il va nous manger avec.
0: Ça va aller. Tout ira bien.
1: Machallah.
0: Allez, on salue qui aujourd'hui là?
1: Ah, je vais saluer tous nos papas Adama Abdoulaye, papa Christine, Xavier Dessou.
0: D'accord.
1: André Fissoudier.
0: Ok.
1: Je vais saluer mon partenaire Nick Abel.
0: Merci beaucoup.
1: Samuel, Coco Medi. Je vais saluer mes parties sur Rubeno. Je vais saluer Ryan. Je vais saluer Malik Kato.
0: D'accord.
1: Je vais saluer Ryan. Je vais saluer Patricia Nadette, Dokat. Bon. Merveille, est-ce que vous tout le monde, je laisse aller tranquille ou même pas, faut pas.
0: D'accord. D'accord.
1: Je vais demander la chanson de Youssoufa et Indila pour Malikato et Ovial.
0: Youssoufa et Indila, d'accord. Non, partenaire, tu as vécu, hein?
1: Ah, partenaire, c'est la vie qui fait, là, sinon, non, je ne veux pas la vie.
0: Non, tes choix, franchement, tes choix, là, je me dis, lui, là, il maîtrise les bonnes choses.
1: Vas-y, partenaire.
0: Non, mais franchement, j'aime bien tes choix. Quand tu viens, c'est des choix.

0: c'est des classiques en fait que tu demandes et ça me fait plaisir. Merci beaucoup en tout cas. Non, tu maîtrises. D'accord. Allez, à tout à l'heure. Merci beaucoup. Merci, Faisal. Il y a quelqu'un d'autre sur le 45. Bonsoir, bienvenue. Allô, bonsoir.
1: Oui, bonsoir, monsieur.
0: Comment est-ce que vous allez?
1: Très bien.
0: D'accord. À qui je l'honneur?
1: C'est toi, Aimé.
0: C'est qui?
1: Aimé, toi.
0: Aimé.
1: Oui.
0: Ça va bien?
1: Ça va bien.
0: D'accord. Vous m'appelez d'où, là, Aimé? D'accord. Super. Merci beaucoup pour votre appel. Allez-y pour vos dédicaces. Hein.
1: Ok. Je salue vous-même.
0: Merci beaucoup.
1: Je salue mon patron. Et Boris.
0: D'accord.
1: Je salue ses femmes.
0: D'accord.
1: Et je salue monsieur aussi.
0: D'accord. Merci beaucoup, Aimé. On va choisir quel morceau?
1: Vano,
0: quel titre?
1: Weekend.
0: Pardon?
1: Weekend.
0: Weekend Mood, d'accord, d'accord. C'est noté. Merci beaucoup, Aimé. Allez, à tout à l'heure. Merci. Ça fait plaisir.
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0: Ça se bouscule sur la ligne. Bonsoir, bienvenue.
3: Oui, bonsoir, monsieur.
0: Comment est-ce que vous allez?
3: Ah, mais bien.
0: D'accord, à qui ai-je l'honneur?
3: C'est monsieur Dupois, monsieur Caïtouboulin.
0: Monsieur?
3: Dupois.
0: D'accord, depuis quel quartier?
3: Thibonan.
0: Thibonan, d'accord, ça va bien là-bas?
3: Oui, ça va, ça va.
0: Super, super. Alors, allez-y pour vos dédicaces, allez-y.
3: Ok, je passe à vous d'abord.
0: Merci beaucoup, c'est gentil. Oui.
3: La famille Yonari.
0: D'accord.
3: Et la famille Otopo.
0: D'accord.
3: Et la famille Adamouni.
0: D'accord. Merci à vous. Est-ce que vous avez envie d'écouter quelque chose à...
3: Bon, mon artiste préféré, c'est Imran, comme d'habitude.
0: D'accord. Vous êtes un fan de Imran. Merci beaucoup. Allez, à tout à l'heure.

0: Ça, c'est le choix de Oruguera Faisal. Il a choisi un classique, c'est du Youssoupha. Indila avec la touche de Skalpovlic. Ah oui, un sacré Skalpovlic. C'est du Dreamin. Allô. Bonsoir.
1: Bonsoir.
0: Vous êtes en direct. Bonsoir, bienvenue. Reparti.

Tout le monde est amour. Aïe, aïe, aïe, aïe, Faisal, qu'est-ce qu'il fait avec ses choix comme ça? C'est une chanson que j'aime bien, hein. Franchement, c'est l'une des chansons de Youssoupha que je kiffe. Hein. Puisque c'est lui qui appelle Indila, il appelle toute la clique, eh bien, pour travailler là-dessus.

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1: Quand on était encore au collège,
2: quand on était encore, ça doit être première, en tout cas au secondaire, première, terminale, on faisait des débats avec les camarades sur qui est le plus fort des rappeurs français, c'est qui le plus fort. Il y en a qui soutenaient Booba, il y en a qui soutenaient Lafouine, d'autres soutenaient Youssoupha. Allô, bonsoir. Bonsoir.
3: Oui, allô.
2: Bonsoir, vous allez bien?
3: Oui, ça va, voilà, madame.
2: Ça, c'est Brice.
3: Oui, ça va.
2: Brice, comment ça va? Oui, ça va bien, Brice?
3: Oui, ça va, ça va. On rentre dans
2: la table. Ok, c'est qui dérange Brice là-bas?
3: Tu vois, non, c'est quelqu'un qui me dérange là.
2: Il sait pas que t'es à l'antenne.
3: Il savait pas.
2: D'accord. Alors, Brice, on dit quoi? Ouais, un vrai rituel. Oh, on allait me tuer ici, quoi. Que c'est devenu un rituel. Quand... Ou bien. Mais là, quand je serai pas là, vous allez faire comment? Non, mais je suis là, je serai là, je serai là. Je serai là. Non, je vous en prie, je vous en prie. Mais maintenant, les mercredis, vous avez la possibilité d'appeler. Hein. Mercredi, oui, mercredi à 16h05, à partir de 16h05. Oui, ça va partir. On verra bien, on verra si on maintient. Merci. Merci infiniment. Merci. Que Dieu vous bénisse. Allez, à tout à l'heure. Merci. Il est gentil, hein, Brice Dassi. Merci. Merci pour l'appel. Merci pour le soutien de tous les jours. Ça fait plaisir. Voici Weekend Mood. Allô, bonsoir.
4: Bonsoir, Mika.
2: Tout c'est à ti.
4: Allez, t'as fini, là.
2: Bonne arrivée.
4: Merci.
2: On a fait 40 jours.
4: Ah, et j'ai plus ça.
2: Ça fait 41.
4: Ah, c'est vous qui me dites, là.
2: Merci beaucoup pour l'appel. Allons-y pour vos dédicaces, tout c'est à ti.
4: D'abord, vous êtes... C'était un bon week-end.
2: Merci. Merci beaucoup, c'est gentil.
4: Et bon week-end à Antique de Phénoménal. À Jean West et Sandra. Je vois également un bon week-end à Sandis de Sandra.
2: D'accord.
4: Là, je trouve que c'est la capitale de 5 ans. Je ne vois pas de déjouer ce domaine. Je veux que vous allez jouer. Les gens vous disent quoi? On va gâter le coin.
2: D'accord. C'est tout?
4: C'est tout.
2: Merci beaucoup, tous et à ti. Allez, à tout à l'heure.

0: Il y a quelqu'un sur le 01 45 86 2x00. Bonsoir, bienvenue. Bonsoir. Oui, bonsoir.
1: Bonsoir, monsieur.
0: Comment est-ce que vous allez?
1: Ça va très bien, excellent.
0: Ça va super bien. À qui est-ce l'honneur?
1: Vous avez l'honneur à monsieur Abou Juste.
0: D'accord. Vous m'appelez d'où, monsieur Juste?
1: Depuis Adaïka.
0: D'accord. Allez-y pour vos dédicaces.
1: Je tiens à dédicacer un chaleureux week-end à mon grand-papa.
0: D'accord.
1: À ma grand-maman.
0: D'accord.
1: Et à ma maman.
0: Super. Merci beaucoup.
1: Pour la chanson, je ne sais pas.
0: Vous ne savez pas?
1: Pour la chanson, là, quoi.
0: Oui.
1: J'aimerais que vous me mettiez le son de Youssoupha.
0: D'accord.
1: Youssoupha, Dieu est grand.
0: Ok, d'accord, Dieu est grande, d'accord.
1: Oui.
0: Allez, merci beaucoup.
1: Je vous en prie.
0: À tout à l'heure, merci pour votre appel. Hein.

Voici la chanson demandée par Toussaint Ati, c'est du Keisha.

0: Comment les gars, tout le monde est prêt?
1: Le Cornelius est prêt, tout le monde en place, let's go.
2: Ok. Voilà.
0: Ok, on descend. Pianiste.

0: Certaines croyances viennent tout droit des colons. Tu peux faire le tri pour te rapprocher de Dieu. C'est pas si grave de faire des erreurs. Ce qui est grave, c'est de vouloir les ignorer. Le but, c'est pas d'être la meilleure. Le but, c'est de chaque jour s'améliorer. Imani.
1: Allô, bonsoir, bienvenue.
2: Salam
1: alaikum
2: wa rahmatullahi wa barakatuh.
1: Wa alaikum salam wa rahmatullahi wa barakatuh. Adamou Abdoulaye.
2: Bonsoir.
1: Comment est-ce que vous allez?
2: Je vais super bien, monsieur Nita.
1: D'accord. La semaine s'est bien passée?
2: Pardon?
1: Je demande si la semaine s'est bien déroulée.
2: Ah, ça s'est bien déroulé. Sinon, aujourd'hui, je ne me sentirai pas. Bien.
1: Ou bien.
2: Ah oui.
1: D'accord, super. C'est ce qu'on veut. On aime vous voir toujours heureux. C'est important pour nous.
2: Monsieur Nita.
1: Oui.
2: Qu'il pleuve ou qu'il neige.
1: Pardon?
2: La porte. Je dis qu'il pleuve ou qu'il neige.
1: Oui.
2: La porte aura lieu.
1: Ou bien.
2: Même si on n'est pas content et que vendredi. Yeah. Alors, il faut se manifester déjà.
1: Ou bien.
2: Ah oui. Monsieur Michel.
1: Oui.
2: Je salue Madame Baquet.
1: D'accord.
2: Madame Traoré, qui est au quartier Matirou.
1: D'accord.
2: Monsieur André Sokete et Xavier de Doussou, sans oublier Monsieur Yves et Sino.
1: D'accord.
2: Et pour terminer, mon doyen, Monsieur Rodeo, qui est peut-être dans son quartier, paisiblement, je le salue.
1: D'accord.
2: Et Maman Raouda vous salue ici. Et je vous invite demain de venir manger waké.
1: D'accord. À quelle heure?
2: Donc, à 9h déjà, ça serait prêt.
1: D'accord, j'ai compris.
2: Monsieur Nita,
1: oui.
2: Je ne vous vois pas, vous allez me. Vous allez beaucoup me dire. En tout cas, on va vous demander beaucoup d'explications. Voilà.
1: D'accord, c'est compris, il n'y a pas de souci.
2: Assalamu alaikum.
1: Wa alaikum salam. Merci beaucoup, merci.

0: Allô, bonsoir.
1: Bonsoir, MC.
0: Bonsoir, vous allez bien?
1: Ça va.
0: D'accord, à qui je donne l'heure? Ça va bien? D'accord, la semaine s'est bien passée?
1: Oui.
0: D'accord. Allez, dédicace.
1: On est allé tout le monde sur Facebook.
0: D'accord.
1: Je veux une chanson.
0: Laquelle? Pardon?
1: Kameni.
0: Kameni, quel titre?
1: Nayo, Nayo.
0: Nayo, Nayo, d'accord, c'est compris, allez, à tout à l'heure, merci beaucoup. Alléluia, everybody sing it, alléluia. Auditeur en ligne, bonsoir, bienvenue. Comment est-ce que vous allez?
2: Ça va très bien, c'est monsieur Hassan Jacquard.
0: Monsieur Jacquard.
2: Oui.
0: Vous allez bien?
2: Ça va très bien.
0: D'accord, vous m'appelez depuis quel quartier?
2: Okidama.
0: Okidama, d'accord. Oui. Allez-y pour vos dédicaces.
2: Igor Capos.
0: Pardon?
2: Igor Capos, je veux.
0: D'accord, quel titre?
2: Ah bah, mais on veut la mettre au
0: temps. Je vais fouiller ça pour vous, d'accord?
2: Oui.
0: Vous voulez pas saluer quelqu'un?
2: Non, pas du tout.
0: D'accord, merci beaucoup.

0: Allô, bonsoir, bienvenue.
1: Rebonsoir.
0: Adamou Abdoulaye.
1: Je suis revenu pour compléter ma liste.
0: On y va.
1: Et je commence d'abord par Madame Dick.
0: Merci beaucoup, c'est gentil.
1: Et on dit la charité bien ordonnée commence d'abord par soi-même.
0: Exactement.
1: Et salut, papa et Nietzsche.
0: Merci beaucoup, c'est gentil.
1: Je salue maman Nietzsche qui est dans sa boutique en train de vendre paisiblement.
0: Merci beaucoup.
1: Et coudre quelque part.
0: Merci beaucoup.
1: Monsieur Nietzsche.
0: Oui.
1: Votre enseignant qui vous encadre au CI, je suis en train de le saluer.
0: Merci beaucoup.
1: Il a perdu son boulot. Monsieur Nika.
0: Oui, Adamou Abdoulaye.
1: On se dit à vendredi prochain.
0: Merci beaucoup. Vous êtes très, très, très, très gentil. Que Dieu vous garde pour nous. Merci.
1: Amen.
0: Je passerai manger le watier, il n'y a pas de souci. Merci.

J'espère qu'elle a pris du plaisir à l'écoute hein, de sa chanson du côté de Yoko aussi. Allez, on a fait déjà une quarantaine de minutes, 45 minutes pour être beaucoup plus précis. Voici du Spiro en collabo avec Tiwa Savage, With Your Guy, remix pour vous.

0: Oui.
1: C'est quoi qui me vient?
0: Super.
1: J'ai demandé à son général là, de quitter le boulot.
0: Vous êtes en deuil, vous êtes endeuillé?
1: Bon, voilà, c'est ça.
0: Vous n'êtes pas endeuillé, non? Vous êtes endeuillé? Ah, d'accord. D'accord, si vous permettez, on va vous jouer ça en pied d'émission, d'accord? Voilà. Allez, est-ce que vous voulez compléter peut-être votre liste après ça? D'accord, votre chanson viendra, il n'y a pas de souci, d'accord? On va pas attrister les gens, on va laisser carrément au bout de l'émission, d'accord? Allez, à tout à l'heure.

0: ça appelle sur le 45, ça appelle également sur le 44. Là, je fais un choix. Je fais team, ou bien je prends sur le 45. Allô, bonsoir, bienvenue. Vous allez bien?
1: Allô?
0: Oui, bonsoir, vous allez bien? Ah, elle est partie. Aïe, aïe, aïe. En même temps, celui qui était sur le 44 également est parti. C'est pas bien grave. Allez, en fait, c'est le truc, c'est le mal quand on lance deux numéros de standard comme ça. Voilà, donc, en tout cas, on fera comme ça. Allô? Allô, bonsoir.
1: Oui, bonsoir, comment vous allez?
0: Ça va super bien. Ça, c'est Madame Baquet.
1: Oui.
0: Voilà. Vous allez bien?
1: Oui, je vais bien de ton côté.
0: Ça va, j'ai discuté avec ma chérie aujourd'hui, hein.
1: Ah bon?
0: En plus, c'est elle qui m'a appelé.
1: C'est bien ça, toi ah. Tu es heureux.
0: Je suis un polygame heureux. La polygamie, la polygamie, ça me va bien.
1: Ah.
0: C'est ça. Ma chérie.

0: Ma chérie m'a dit, il n'y a pas de souci. Elle m'a appelé, on a discuté et tranquille, quoi. Vous allez bien?
1: Oui, je vais bien. C'est pour vous saluer. Salut aussi Adama Abdoulaye, ça a
0: D'accord.
1: oublié son épouse.
0: D'accord, merci beaucoup, c'est gentil.
1: Oui,
0: Allez, à tout à l'heure.
1: oui,
0: D'accord.
1: merci.

0: Allô, bonsoir.
1: Rebonsoir. Adama Benet est revenu parce que j'ai entendu que vous voulez encore épouser la fille de Madame Baké. Ça, c'est très bien. Mais il faut il faut être équitable.
0: Non, je connais très bien les règles de la polygamie.
1: Voilà.
0: J'ai étudié.
1: Sinon, vous nous devrez beaucoup d'explications.
0: Non, je connais très bien le verset. Je connais très bien le verset coranique qui parle de ça.
1: Alhamdulillah, là, voilà. Je suis ravi et très content.
0: Voilà.
1: Je reconnais Madame Baké, y compris son épouse.
0: D'accord.
1: Et je salue tous ceux qui vous aiment, monsieur Mitter.
0: Merci beaucoup, c'est gentil.
1: Assalamu alaikum.
0: Wa alaikum salam. Je maîtrise très bien la partie coranique, le verset coranique qui parle bien sûr de la polygamie, hein. Ne vous en faites pas. Il a parlé d'équité, je pense même que c'est l'essence de ce verset. En termes d'équité, vous devez être vraiment équité.

0: Allô, bonsoir.
1: Bonsoir, monsieur le journaliste.
0: Bonsoir, vous allez bien?
1: Ça va très bien.
0: D'accord.
1: C'est monsieur Abou qui revient.
0: Ah, d'accord, super.
1: Oui.
0: On complète la liste?
1: Oui.
0: Allez-y.
1: J'aimerais souhaiter un excellent week-end par anticipation à tous mes oncles et à mes tantes.
0: D'accord.
1: Et aussi à mes amis, de près comme de loin.
0: D'accord.
1: C'est tout? Remercier.
0: Oui,
1: j'aimerais que vous me fassiez écouter le son Rue Renoir Chemin d'Or.
0: De qui?
1: Rue Renoir.
0: Le Renoir.
1: Rue Renoir Chemin d'Or.
0: Chemin d'Or, d'accord, il n'y a pas de souci.
1: Merci beaucoup.
0: Ça vient, je vous en prie. À tout à l'heure, merci.

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Sacré Kameni. J'aime son côté bad girl là. 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

Vous faites, c'est important. On poursuit avec les déclarations d'amour. Bah oui, je vous aime, hein. Et ça, je le dis, je le redis. On vous aime.

On est connecté. Pas besoin d'être dans la tête de qui que ce soit. On est connecté. C'est une affaire de connexion. C'est de l'alchimie. On appelle ça comme ça. Je peux ressentir quand ça va. Je peux ressentir quand ça va pas. C'est comme ça quand vous avez une certaine alchimie avec quelqu'un. Comment ils appellent ça? Il y a une façon d'expliquer ça. Surtout quand vous partagez le quotidien de la personne, c'est comme ça. Avec l'habitude... on finit par être connecté. C'est comme un Bluetooth connecté à un autre, quoi. Quand l'autre va bien, on le ressent. Quand l'autre va pas bien, on le ressent.

0: Allô, bonsoir. Allô.
1: Bonsoir.
0: Bonsoir, ça va bien?
1: Oui.
0: D'accord, à qui ai-je l'honneur?
1: Josiane.
0: Josiane, ça va bien?
1: Oui.
0: D'accord. Alors, Josiane m'appelle depuis quel quartier? D'accord, comment d'accord. Alors, Josiane, ça va bien? La semaine s'est bien passée?
1: Oui.
0: D'accord, on va saluer qui, Josiane?
1: Je voudrais saluer mon papa et ma maman.
0: D'accord, après ça?
1: Toutes mes tantes.
0: D'accord. Après?
1: C'est tout.
0: C'est tout. D'accord, merci beaucoup, Josiane. À tout à l'heure.
1: Je voudrais écouter une chanson.
0: Ah, voilà. Quelle chanson?
1: Sandrinos Raphaël.
0: Sandrinos Raphaël. Quel titre?
1: La maladie d'amour.
0: La maladie d'amour. D'accord. C'est compris, Josiane. Il n'y a pas de souci. D'accord?
1: Ouais.
0: À tout à l'heure.
2: Donc elle pense que je vais lâcher tout. Mais pour que je suis loup, je...
0: J'ai oublié de lui demander si elle souffrait de la maladie d'amour.
2: J'ai la tête dans le bon chat. Viens pas me déranger.
0: C'est une maladie qui est... comment je veux dire ça? Est-ce que je veux dire qu'elle est incurable? En tout cas, sacrée maladie, en gros. Hein, c'est une maladie qui touche tout le monde. Tout le monde. Inévitablement. Allô, bonsoir. Mais moi, j'en souffre. Allô, bonsoir. Même moi j'en souffre de la maladie d'amour. Allô, bonsoir.
3: Oui, bonsoir, monsieur.
0: Bonsoir, madame, vous allez bien?
3: Oui.
0: D'accord, à qui ai-je l'honneur?
3: Estelle.
0: Pardon?
3: Estelle.
0: Estelle, ça va bien?
3: Oui.
0: D'accord, vous m'appelez depuis quel quartier, Estelle?
3: Thibonan.
0: Depuis Thibonan, d'accord. Estelle, c'est la première fois que vous m'appelez, non?
3: Oui.
0: Ah, d'accord. Ouais, je m'en suis rendu compte. Estelle, vous faites quoi dans la vie?
3: Bon, je voulais saluer tout le monde, ma famille.
0: D'accord.
3: Et aussi mes amis.
0: D'accord. C'est tout?
3: Oui.
0: Vous faites quoi dans la vie, Estelle?
3: Je suis étudiante.
0: Ah, d'accord. Vous étudiez quoi?
3: La comptabilité.
0: Comptabilité, d'accord. C'est pour pouvoir compter l'argent du pauvre monsieur, ça, hein?
3: Oui.
0: Ah oh, ah oh. Il est foutu, il est foutu, hein? C'est pour pouvoir compter son argent, ça, hein?
3: Oui.
0: Ah, Yako à lui. Alors, vous avez envie d'écouter quelque chose, Estelle?
3: Je veux un morceau.
0: Lequel, hein?
3: Nicanor.
0: Quel titre de Nicanor?
3: Voilà.
0: Pardon? Pardon?
3: Joli, joli.
0: D'accord, c'est compris. Allez, à tout à l'heure. Merci beaucoup, Estelle.

0: Allô, bonsoir. Bonsoir, bonsoir.
1: Bonsoir.
0: Comment est-ce que ça va?
1: Ça va bien.
0: D'accord. Je vous appelle comment, s'il vous plaît? Ah, elle est partie. Elle est partie sur la pointe des pieds. Ce n'est pas bien grave. Voici Centrinos Raphaël.

0: Allô. Bonsoir, Moussa Sidi Saïdi. Bonne arrivée. La semaine s'est bien passée. D'accord. D'accord. On va saluer qui?
1: L'agent de radio KTNG. Et tous les membres qui ont fait le prière du Gabriel, qui viennent taper notre prière.
0: Amen.
1: Et tous les autorités du Bénin entier. Que Dieu nous donne la santé.
0: D'accord. Amen.
1: Et la santé aussi dans la gamme doit trouver sa valeur.
0: Ah, l'argent n'a plus de valeur. Hein.
1: Voilà.
0: C'est ça. C'est ça. C'est ça. C'est ça. C'est ça.
1: Mais ne regarde pas quelqu'un qui te fait pas ça. Regarde quelqu'un qui te fait pas ça.
0: C'est ça.
1: Donc là, ça serait difficile que la vie ne va pas se tromper.
0: C'est ça.
1: On est passé le choix de faire quelque chose de nous-mêmes.
0: C'est ça.
1: Avec ton père.
0: Merci beaucoup Moussa Sidi Saïdi. Merci pour votre appel. Un autre est là, bonsoir. Bonsoir, ça va bien? D'accord, à qui ai-je l'honneur? Pardon, je vous entends pas du tout. Fawzia, ça va bien? Vous êtes éloigné de votre téléphone. Rappelez-moi. Allô? Oui. Fana Kao.
2: Madame.
0: Bani Metenodo.
2: Hamza Atoubé.
0: Hamza.
2: Nam.
0: C'est comment? Ça fait très longtemps là.
2: Vraiment, vous êtes
0: où actuellement? Pardon? Aïe, aïe, aïe. Hamza?
2: Oui?
0: Je demande, vous êtes où actuellement?
2: Dans la commune de Ndali.
0: Ah, vous êtes dans la commune de Ndali?
2: Oui, oui.
0: D'accord. Ça va bien?
2: Ça va bien. Je vais faire mon retour à l'antenne.
0: Bon retour à vous. D'accord. Vous recevez la radio là-bas 5 sur 5?
2: Bon, pas la radio. Hein.
0: Ok, d'accord.
2: Je sais que chaque vendredi, vous êtes toujours à l'émission.
0: Ouais. D'accord, ça marche. Super. C'est gentil. Merci beaucoup à Kawi Hamza. L'un des anciens de cette émission. Allez, à tout à l'heure. Merci beaucoup. Allô, bonsoir, bienvenue. Moussa Sidi Saïdi, bon retour.
1: Vous avez le morceau qu'il connaît déjà.
0: Oui, kérosène. D'accord. D'accord. Merci beaucoup, Moussa Sidi Saïdi. À tout à l'heure.

0: Ça se bouscule tellement sur la ligne. Allô, bonsoir, bienvenue.
1: Oui, bonsoir, c'est le aussi, Vierac.
0: Vézal.
1: Non.
0: Bon, allons-y.
1: Je vais compléter rapidement une petite liste.
0: Ok.
1: J'avais oublié à Gani, mon petit Nago.
0: Ah, d'accord.
1: J'ai oublié M. Ryan, ça c'est dit Saïdi.
0: D'accord.
1: Je ne vais pas saluer notre papa. Robert, je ne salue pas notre papa.
0: D'accord.
1: Et puis je vais demander, bon, si c'est possible, une chanson de Econ Lovely.
0: Ok, d'accord, Lovely. On va voir ça.
1: D'accord, partenaire.
0: Je vais. En tout cas, c'est noté.
1: Ok.
0: Si le temps nous permet.
1: À tout à l'heure. Hein.
0: D'accord.
1: On s'en fiche que pas à tout à l'heure.
0: C'est quoi, vous avez un programme?
1: Ah, à tout à l'heure, je lui dis à tout à l'heure.
0: D'accord. À tout à l'heure.

C'est votre Dieu sur terre, votre mère. Votre paradis se trouve sous ses pieds. Allez chercher, si vous comprenez.

0: dynastie du blé de Genève.
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2: Allô, bonsoir, bienvenue.
3: Allô.
2: Bonsoir.
3: Bonsoir.
2: Ça va bien?
3: Oui.
2: D'accord, à qui ai-je l'honneur?
3: Faridat,
2: ça va bien?
3: Oui.
2: D'accord, Faridat m'appelle depuis quel quartier?
3: Amaoui.
2: Depuis Amaoui, oh, d'accord, ça va bien là-bas?
3: Oui.
2: D'accord. Alors, Faridat, la semaine s'est bien passée. On va saluer qui?
3: Oui.
2: On va saluer qui?
3: Papa.
2: Après?
3: Maman.
2: D'accord.
3: Et ma grand-sœur.
2: D'accord. C'est tout? Oh, merci beaucoup, c'est gentil. Faridat veut écouter quoi?
3: Pardon?
2: Faridat a envie d'écouter quelle chanson?
3: Je veux Tyler Michel.
2: Pardon?
3: Tyler.
2: D'accord.
3: Michel.
2: D'accord. Ok, tu as compris. On va voir si le, est-ce que le temps même nous permettra. Ok, en tout cas, merci beaucoup, d'accord.
3: Oui.
2: Allez, à la semaine prochaine.

0: est sur la liste. Bonsoir, bienvenue.
1: Bonsoir.
0: Ça va bien?
1: Ça va bien.
0: D'accord. À qui ai-je l'honneur?
1: C'est Rosanna.
0: Pardon?
1: Oui.
0: Rosanna.
1: Oui.
0: C'est la première fois que j'entends ce prénom, hein? Vous m'appelez d'où, Rosanna?
1: Vous dites?
0: Vous m'appelez d'où?
1: Depuis Saint-Marché.
0: D'accord. Alors, Rosanna, vous avez certainement envie de saluer quelqu'un.
1: Oui, je salue ma source de la radio fraternité. En tout cas, je salue tout le monde.
0: D'accord, c'est compris. Vous faites quoi dans la vie, Rosanna?
1: Je suis élève.
0: En quelle classe?
1: Je passe en seconde.
0: Ah d'accord, bravo, félicitations. Merci. À la semaine prochaine, Rosanna.
1: D'accord, tout à l'heure.
0: Merci beaucoup. Elle est adorable, Rosanna. Et c'est elle qui va refermer la liste des appelants pour le compte de ce numéro de 100% vacances, week-end activé. J'ai pris un réel plaisir en votre compagnie depuis le début de cette semaine, chers auditeurs. Merci infiniment pour votre amour. Merci d'être toujours, toujours au rendez-vous de nos différents programmes sur la radio. Moi, j'ai fini ma semaine. Je prends ainsi mon week-end. Bah oui, c'est comme ça. Je vais me reposer, me requinquer et revenir tout nouveau pour vous à partir de lundi prochain, Inch'Allah. Plaise à Dieu. Allez, gardez toujours espoir. Dites-vous que toutes les situations sont passagères. Peu importe les difficultés que vous traversez maintenant, dites-vous que c'est juste pour un temps. Et que, Inch'Allah, plaise à Dieu, ça aussi, ça va passer. Et laissez place à de très, très, très bons jours. Mais rien n'est éternel. Et toutes les difficultés finissent toujours par passer pour laisser place au bonheur et à la tranquillité d'esprit. Noum, tiens, ici fou, c'est mon nom. Allez, bon week-end à chacun, bon week-end à toutes et à tous.

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0: Il est 19h.
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2: Bonsoir à chacun, bonsoir à tous, merci de prendre le rendez-vous de cette édition vespérale. Vous suivez la générale de l'information que nous vous offrons en co-présentation. Je suis avec Karine Diaghi. Karine, bonsoir.
3: Bonsoir, Louis Chabalo.
2: Quels sont les principaux titres du journal?
3: Un mort et 8 blessés, c'est le bilan d'un incendie survenu ce jeudi au quartier Ognonrou à Banikwara. Au nombre des victimes, un enfant de 12 ans environ qui a succombé à ses blessures au CHU de Borgo à Libori, où il a été évacué. Le drame s'est produit lors du déchargement de bidons d'essence frelatés. Récit des faits à suivre. Pendant ce temps, drame à Kandi, de présumés voleurs lynchés à mort peut brûler ce mercredi dans le village de Tia. C'est dans l'arrondissement de Angaradebou. Les deux présumés voleurs de bétail ont été pris à partie par des habitants avant l'arrivée des forces de l'ordre. On en parle. Et puis la GANI édition 2026, c'est dans quelques jours et pour la première fois, l'organisation de cette fête est prise en charge par l'État béninois. Mais à quelques jours du coup d'envoi des manifestations, où en sont les préparatifs à Niki? Réponse à suivre avec le directeur départemental de la culture, des arts et du patrimoine, Mamadou Garoundro Bagoudou.
2: À suivre toujours dans ce 19h, bien d'autres informations, les nouvelles sportives, l'actualité à l'échelle continentale et à la boucle, mesdames, messieurs, la revue de presse nationale, c'est la charpente de l'édition. Installez-vous pour suivre le développement. La générale. Albéric à pouvoir sur la mise en ligne de ce 19h. Démarrons par cette information. Pas trop guerre, un mort, plusieurs blessés et un important dégât matériel. C'est le triste et lourd bilan, Karine, d'un incendie survenu ce jeudi au quartier Oru-Yonru dans la commune de Banikwara.
3: À l'origine, un court-circuit électrique a survenu pendant une opération de déchargement de stock de bidons d'essence relatés. Joint par la rédaction, le président communal des vendeurs d'essence de Banikwara confie que l'incendie est survenu alors que ce camion chargé d'essence de contrebande tentait une manœuvre qui a viré au drame. Au total, 9 personnes ont été brûlées à plusieurs degrés. Transportées dans un premier temps pour être prises en charge, quelques-uns dont les cas sont jugés graves. Ils ont été transférés au centre hospitalier universitaire départemental de Borgo pour une prise en charge adéquate. Aux dernières nouvelles, l'une des victimes a succombé à des blessures au CHU de Borgo. Ousseni Oro, président communal de vendeurs d'essence de Banikwara.
4: Le camion était venu avec le produit. Bon, lors de leur décharge, il y avait un court-circuit de la batterie du panneau. Et c'est là où la batterie était explosée. À l'intérieur, là, ils font rentrer les bidons d'essence. Subitement, vous savez, le feu avec essence, la masse, c'est dans une fraction de seconde. En même temps, le feu a rempli la chambre. Bon, pour évacuation de ces personnes qui sont à l'intérieur, c'est là où la blessure a pu attaquer ces individus-là qui ont déchargé les bidons d'essence. C'est la seule chambre où sont stockés les bidons d'essence, seul uniquement a pris feu. Mais les autres n'ont pas eu de dégâts comme ça. Seulement que, bon, s'il y a ce pareil dégât, les maisons qui sont à côté sont protégées. Et grâce à l'arrivée des sapeurs-pompiers, on a pu maîtriser un peu. Et l'effort que la population a fourni, donc on a pu maîtriser un peu le dégât.
3: Face à ce drame, le président des vendeurs d'essence de Banikwara appelle les populations à plus de prudence dans la manipulation des produits pétroliers. Le président communal des vendeurs d'essence de Banikwara rassure que les campagnes de sensibilisation seront menées à l'endroit des vendeurs d'essence de sa commune afin d'éviter de tels incidents. Au Seigneur Rouge, joint au téléphone par Epiphan Chabi.
4: Là où il y a de stockage d'essence, nous devons éviter le dépôt de ces pareilles choses comme batteries, même le courant. Le fil électrique doit être éloigné fortement et le dépôt doit être éloigné des personnes, des habitations. Oui, on est en train de mener ces sensibilisations et dès que ce phénomène a eu lieu, je vais rencontrer la sécurité, les sapeurs-pompiers pour qu'ils puissent m'aider à faire ces sensibilisations.
3: De Banikwara, rendons-nous à Kandi où la justice populaire a fait une nouvelle fois parler d'elle.
2: Deux individus présentés comme des présumés voleurs de bétail auraient été lynchés à mort puis brûlés par des populations d'un village de l'arrondissement d'Angara-Debou. Selon les premières informations, les faits se seraient produits dans le village de Tia où les deux hommes auraient été pris à partie par des habitants qui les soupçonnaient d'être impliqués dans des actes de vol de bétail. Alertés, des éléments de la police républicaine ainsi que les autorités locales se sont rendus sur les lieux pour procéder aux premières constatations et tenter d'établir les circonstances exactes du drame. Récit des faits avec Aruna Dogoyaro, il est chef d'arrondissement d'Angara-Debou.
0: Il y a deux voleurs, dont un est natif de Tia et les gens le soupçonnaient d'être un voleur de bétail. Ouais. Donc, avant-hier, ils étaient partis à Tia pour vouloir prendre un bétail. Suite à cela, le propriétaire de bétail les a surpris en faisant délit. Il est sorti et les a poussachés. Mais il ne les a pas vus. Après, ils sont partis égorger le bétail. Donc, quand ils avaient fini d'égorger la bête, la population est en train de faire les recherches. Après les recherches, ils ont vu ces derniers sont en train d'opérer la bête. Donc, et suite à cela, elle a attrapé. D'après les informations que j'ai eues, ils les ont tués et même brûlés. Aussitôt, je me suis rendu sur le lieu. Il y avait effectivement ce qui s'est passé. Et suite à mes constats, j'étais avec le commissaire, accompagné du commissaire de l'arrondissement. Et on a vu que effectivement, ces derniers ont été tués et brûlés. Après le constat du commissaire et mon constat en qualité de chef d'arrondissement, le commissaire a appelé aussitôt le procureur. Suite au mot d'ordre du procureur, c'est quoi a été inhumé.
2: Face à cette situation, le chef d'arrondissement appelle à la retenue. Il invite les populations à ne pas se faire justice elles-mêmes face aux personnes soupçonnées d'infraction. Aruna Dogoyaro, chef de l'arrondissement d'Angara-Debou.
0: Je se répète parce que nul n'est au-dessus de la loi. Lorsque les gens constatent que c'est pareil et individus qui sont un peu suspects, il va falloir qu'ils dénoncent que vraiment ces personnes sont suspectes, pas, vraiment ne sont pas bons et que les forces de loi sont là qui peuvent nous aider. Ça, même si les gens ont appréhendé et les ont attrapés en cours de vol, ils devaient alerter la police républicaine. Parce qu'ils sont là pour ça et ils vont juger. Si réellement ils sont des voleurs, cela, ça ne nous honore pas. Ça veut dire qu'ils sont en train de se rendre justice à la population. Donc moi, je vais prier que prochainement, si les gens entendent ces pareilles choses ou bien ils voient ces pareilles choses, pour qu'ils puissent aller voir la police républicaine intervenir. Sinon, ce n'est pas bon. Moi, en qualité de chef d'arrondissement, je n'ai pas voulu entendre que ces pareilles choses se passent dans mon arrondissement. Ça ne nous honore pas. On dit vendite populaire, les gens disent ce n'est pas bon, ce n'est pas bon. Chacun, tout le monde a le droit de rester, tout le monde a le droit de vivre. Donc tout le monde a le droit, même le voleur a le droit aussi. Donc il va falloir que les prochains jours, que les populations puissent conduire ces derniers à la justice.
2: Ce nouveau cas présumé de vindicte populaire relance le débat sur le recours à la violence par des populations face à des personnes soupçonnées d'infraction. Seule la justice est habilitée à établir la culpabilité d'un individu et à prononcer une éventuelle sanction. Dans un autre volet de l'actualité, c'est la réponse à une préoccupation exprimée il y a un an, celle de voir l'État s'impliquer davantage dans l'organisation de la GANI afin de donner à cette grande célébration culturelle, j'y arrive, du Nord-Bénin, une dimension à la hauteur de son importance historique et touristique.
3: Un an plus tard, le gouvernement a pris en charge l'organisation de l'édition 2026 prévue du 25 au 27 août à Niki. Une implication saluée par Mamadou Garoundro Bagoudou, directeur départemental de la culture, des arts et du patrimoine du Borgo et de la Liborie. Pour lui, cette décision constitue une véritable opportunité pour mieux structurer l'événement, renforcer sa visibilité et surtout valoriser davantage le patrimoine culturel autour de la GANI. Mamadou Garoundro Bagoudou.
5: c'est une bonne décision. Nous l'avons reçue avec joie. Et en effet, cela même fait partie des suggestions de notre rapport pour l'édition 2025. Le rapport avait souhaité que, vu l'ampleur de la gagnée, que cela ne soit pas une affaire de la mairie seule de Niki. Et je pense que un an après, le gouvernement a pris des responsabilités désormais d'organiser cette retrouvaille de la communauté Beau, Bâtonneau et Peul et associés.
6: Qu'est-ce qui va changer concrètement?
5: Je pense bien que c'est une suite logique. En effet, que vous souvienne que la cour de Niki a déjà acquis un nouveau palais flambant neuf. À la suite de ça, actuellement, les travaux sont en cours au niveau des différents sites du parcours du roi lors de la Gani. Et pour tout finir, le gouvernement prend en charge l'organisation de la Gani. Je pense que cela vient à point nommé. Ceci, toute la communauté Bâtonneau et Peul a reçu ça avec joie.
3: Cette présence accrue du gouvernement suscite toutefois quelques interrogations, notamment chez ceux qui craignent une dénaturalisation de l'événement ou une perte de ses dimensions culturelles et traditionnelles. Des inquiétudes que le directeur départemental juge légitimes, mais qui, selon lui, ne doivent pas nourrir de craintes. L'objectif de l'État, explique-t-il, n'est pas de s'ingérer dans les aspects culturels de la Gani, ni de remettre en cause les pratiques qui fondent son identité. Il s'agit plutôt de mieux accompagner l'événement, de préserver son authenticité et de valoriser ce patrimoine à travers sa mise en tourisme. Autrement dit, l'ambition est de faire connaître davantage la Gani sans toucher à ce qui constitue son âme. Pour Mamadou Garoundou Bagoudou, la sauvegarde des valeurs traditionnelles n'est pas compatible avec une meilleure organisation et une ouverture de la fête au tourisme culturel. Il était l'invité du grand directeur de l'information de ce vendredi.
5: C'est leur droit d'avoir des inquiétudes. Cela fait partie aussi de la liberté d'expression garantie par notre constitution. Je pense que on va leur demander un peu de patience et à la fin de la gagner qu'on puisse faire le point. L'idée du gouvernement n'est pas de s'ingérer dans les aspects culturels. Je ne pense pas. C'est la mise en tourisme de la gagner en fait. C'est ce que notre communauté a proposé à la face du monde. On ne peut pas rester pour longtemps en cercle fermé. Et je pense que ceux qui émettent ces réserves à la fin de la Gani, le DIDIDEA le 27, ils vont se rendre compte que c'était une erreur de leur part. Actuellement, nous sommes en train d'apprêter le rapport pour rendre compte à l'autorité. J'ai pu rassurer pour le moment en attendant que les voix les plus autorisées le disent que les travaux évoluent bien. L'essentiel pourrait être fait afin que la Gani se tienne dans de bonnes conditions.
3: Dans toujours ce même registre, une étoile sur le célèbre Hollywood Folk Walk of Fame, c'est une distinction qui fait parler.
2: Et pour Angélique Kidjo, cette reconnaissance a une portée toute particulière. Le 18 août 2026, à Los Angeles, la chanteuse béninoise a reçu la 2854e étoile de ce célèbre boulevard dans la catégorie recording consacrée à la musique. Elle devient ainsi la première musicienne africaine et la première artiste africaine noire à recevoir cette distinction. Mais derrière cette consécration, c'est aussi la culture béninoise et plus largement la culture africaine qui gagne en visibilité. Angélique Kidjo.
7: I've come from this country that have inspired the world through the...
8: Je viens d'un pays qui a inspiré le monde de par sa culture. Nous, Africains, nous n'avons même pas idée de ce que nous avons apporté au monde et de ce que nous continuons d'offrir au monde pour que la musique continue d'exister. Sans nous, il n'existerait pas de musique sur cette planète. Mais dans la main, mettons en œuvre cette vision que nous avons. Travaillons ensemble avec les dirigeants de nos pays pour transformer notre continent pour les jeunes. Pour avoir en Afrique un futur qui nous permettra de créer des politiques et économies qui nous profitent. Plus jamais personne ne nous dictera ce que nous avons à faire.
2: Au-delà de l'hommage rendu à l'artiste chanteuse, sa consécration peut servir de source d'inspiration à toute une nouvelle génération d'artistes béninois. C'est la lecture qu'en fait le ministre de la Culture, des Arts et du Patrimoine, Yacine Latundji.
9: Une des filles du Bénin a son étoile sur le Hollywood Boulevard. Mais pour nous au Bénin, c'est un peu plus qu'une étoile sur le Hollywood Walk of Fame. C'est en réalité une étincelle, une étoile qu'Angélique n'a cessé d'allumer dans les yeux des fils et des filles du Bénin, pétris de talent. Et ça, c'est quelque chose en fait qui nous inspire, qui impose une responsabilité de notre part. Au sein du gouvernement, sous le leadership du président Romuald Ouadani, nous voulons créer les conditions qui permettront au futur Angélique de continuer de rêver encore plus grand même, de créer pleinement et de prendre leur place sur la scène mondiale. Mais aujourd'hui, nous célébrons Angélique Kidjo. Demain, nous allons bâtir, pourquoi pas ensemble, ce futur. Vive la culture béninoise, vive l'excellence béninoise et vive le Bénin.
2: Général. Chapitre religion dans ce 19h, le pèlerinage marial de Dassazoumé démarre ce vendredi et les fidèles catholiques de Parakou ne veulent pas se faire compter l'événement, Karine.
3: Sur les différentes paroisses de la ville, les pèlerins s'activent et prendront départ tôt demain matin pour la cité des Omodiagoun. Plusieurs groupes sont déjà constitués et effectueront le déplacement soit par bus, soit par véhicule de tourisme. Nous avons rencontré Dame Audrey ce matin à la cathédrale Saint-Pierre-Paul de Parakou. Habituée à s'y rendre chaque année, pour elle, le pèlerinage de Dassazoumé est un événement immanquable.
10: Chaque année, je n'ai pas encore raté. Et même s'il savait que je ne suis plus au pays, je vais toujours m'arranger pour être là. Parce que c'est une très belle chose, le pèlerinage avec Notre-Dame d'Arigo. D'abord, je suis de Dassa. Le pèlerinage avec Notre-Dame d'Arigo, c'est des merveilles. Quand tu vas en une année et que tu demandes des grâces, avant de revenir l'année qui suit, tu obtiens tout ce que tu as besoin. En tout cas, moi particulièrement, depuis toujours, quand je demande quelque chose, avant de repartir l'année qui suit, j'obtiens toujours ça.

0: Donc, on a le temps de participer aux prières de délivrance, le chemin de la croix, possession flambeau. On participe à tout le dimanche. Déjà à 18h, on est déjà de retour à Parakou pour qu'on puisse se reposer déjà lundi. Chacun prenne le chemin de son boulot.
1: Grégoire Guéroger Akouton n'a pas prévu, lui, se rendre au pèlerinage de Dassa, mais enverra sa famille, une manière pour lui de permettre à ses enfants de découvrir Dassa Zoumain et de bénéficier des grâces de ce rendez-vous spirituel. Mais avant, il évoque les raisons pour lesquelles les pèlerins de Parakou attendent demain pour prendre départ.
2: Vous savez que vendredi, c'est un jour ouvrable, hein, donc beaucoup attendent donc la fin donc de la semaine pour programmer, et beaucoup de gens s'y intéressent parce que c'est un rendez-vous d'abord annuel, un rendez-vous spirituel qui permet à chacun, à chaque chrétien catholique, donc de se ressourcer. C'est le plus important, donc de se ressourcer et d'aller à la rencontre de Dieu le Père. Alors, quant à nous, moi je n'y vais pas, mais je supervise donc le départ de la famille qui est prévu pour demain. Et donc le samedi, ma famille va partir avec maman et puis nos petits-enfants aussi, pour leur apprendre aussi d'abord à connaître Dassa, ensuite à sortir un peu de l'ordinaire, parce que ils sont nés à Parakou, ils sont nés ici, donc ils ont vécu ici. Bon, faut qu'ils sortent un peu, qu'ils aillent à la rencontre au nom des autres chrétiens. C'est surtout cela que, bon, on dit, moi je vais rester à la maison pour superviser un peu la maison.
1: Avec Marie, aimons les pauvres. C'est le thème de l'édition 2026 du pèlerinage à la grotte mariale Notre-Dame d'Arrigo de Dassa Zoumain. Une prière déjà dite ce matin par le père Pierre Dossou au sanctuaire marial. D'autres célébrations eucharistiques sont prévues jusqu'au dimanche où se tiendra la messe pontificale célébrée par le cardinal Dieudonné Nzapalinga, archevêque de Bangui en Centrafrique. Dans un autre registre, l'administration douanière béninoise hausse le ton face à la poursuite des importations de riz par voie terrestre.
3: Dans une note circulaire signée le 31 juillet 2026, le directeur général des douanes, Raouf Malerosou, rappelle aux opérateurs économiques que cette pratique demeure interdite et appelle au strict respect de la réglementation. La mesure concerne notamment les importateurs, les commissionnaires en douane, agréés, les transporteurs ainsi que les autres usagers du réseau commercial frontalier. L'administration douanière rappelle que l'importation du riz au Bénin est soumise à un régime particulier et que les formalités douanières sont conditionnées à la présentation d'une autorisation délivrée par le ministre chargé des Finances. Cette exigence vise à assurer un meilleur encadrement des opérations d'importation et à garantir le respect des règles commerciales et douanières en vigueur. La douane prévient les opérateurs qui ne se conformeront pas à cette disposition. Tout manquement constaté sur le réseau terrestre est susceptible d'entraîner des procédures disciplinaires contentieuses et judiciaires conformément aux tests en vigueur. On va faire place, mesdames, messieurs, aux informations sportives. Les nouvelles sportives dans ce 19h avec vous, Epiphane Chabi. Bonsoir.
4: Bonsoir, Elie Lucia Ballo.
3: Cannes 2032 ou 2036, la Guinée confirme sa candidature.
4: Oui, évidemment, Elie Lucia Ballo, la Guinée veut de nouveau accueillir la Coupe d'Afrique et des Nations après le retrait de son projet pour l'édition 2025 et le pays entend se positionner pour les Cannes 2032 ou 2036. La candidature officielle doit être déposée ce vendredi 21 août avec l'ambition affichée d'en faire donc une priorité nationale. L'information a été annoncée par le Premier ministre guinéen Baouri sur ses réseaux sociaux avant d'être confirmée par le ministre des Sports, Sélou Baldé. La Guinée sera candidate à l'organisation d'une prochaine Coupe d'Afrique des Nations avec 2032 et 2036 comme échéance visée. Cette annonce intervient dans un contexte, faut-il le rappeler, particulièrement favorable pour le football guinéen. L'homologation récente du stade du 28 septembre de Conakry constitue un signal important pour les autorités alors que la disponibilité d'infrastructures répondant aux standards de la Confédération africaine de football reste un élément déterminant dans l'attribution d'une Coupe d'Afrique des Nations.
3: Un peu loin du continent noir, en Europe précisément, c'est le retour de plusieurs championnats après des mois de vacances.
4: Oui, la Premier League va ouvrir son bal tout à l'heure à partir de 20h avec une rencontre au programme qui va donc opposer le champion en titre Arsenal au promu converti.

0: City. La rencontre va se jouer à 20h pendant que en Liga, on joue donc déjà la deuxième journée avec des rencontres à l'affiche. Hier, Rayo Vallecano et Deportivo Alavés ont fait match nul, un but partout dans le cadre de cette deuxième sortie. En France, on suivra Olympique de Marseille et Strasbourg. La rencontre démarre donc dans moins de 30 minutes précisément à 19h45 minutes pour lancer donc le bal des différentes rencontres. Il faut préciser que les championnats ou le championnat dans les pays respectifs vont se poursuivre donc demain avec plusieurs autres rencontres.
1: Merci à vous, Epiphane Chabi. C'était l'actualité sportive. Après vous, les nouvelles du continent. On fait le tour de l'Afrique avec vous, Karine. Démarrons par le Nigeria. Plus de 50 morts dans le naufrage d'un bateau.
2: Effectivement, plus de 50 personnes sont mortes emportées par les flots dans le naufrage d'un bateau sur la rivière Goronyo dans l'état de Sokoto. L'accident a eu lieu ce jeudi et des opérations de sauvetage sont encore en cours. Plus de 110 passagers se trouvaient sur l'embarcation quand elle a chaviré au milieu de l'eau. Le capitaine du bateau, lui, a tenté de dissuader certains de monter en vain. La plupart des victimes étaient des travailleurs agricoles.
1: Guinée-Bissau, pour poursuivre, le parti d'opposition appelle à boycotter le scrutin.
2: Le référendum constitutionnel du 30 août approche à grands pas, moins d'un an après le coup d'État du 26 novembre 2025. Cette nouvelle constitution controversée prévoit un renforcement des pouvoirs du président. Le parti indépendantiste du pays est désormais dans l'opposition, appelle donc à boycotter le scrutin. Les sièges des partis politiques fermés suite au putsch n'ont pas pu ouvrir, les empêchant de fait de participer à la campagne.
1: On termine en Mauritanie. La population appelle à un troisième mandat présidentiel.
2: Depuis plusieurs semaines, on assiste à des appels pour un troisième mandat du président Mohamed Ould Razouani. Ces appels se sont intensifiés cette semaine lors des activités touristiques organisées dans le département de l'Est du pays. Les auteurs mettent en avant les réalisations du chef de l'État et de son gouvernement, estimant que c'est dans l'intérêt de la nation. L'opposition ne veut pas l'entendre et rappelle que la Constitution limite les mandats à deux et qu'il n'est pas question de changer.
1: C'est ainsi que l'actualité sur le continent se déroule. Place à présent, mesdames et messieurs, à la revue de presse nationale.
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4: Bonjour à tous. Ouvrons cette revue de presse par l'actualité institutionnelle avec la clôture de la session extraordinaire du Conseil économique et social. Sous la présidence d'Abdoulaye Bio Tchané, une information rapportée notamment par Matin Libre, l'autre vision le matinal à la Nation et 24 au Bénin. Après trois jours de travaux, le président du CES a salué selon la nouvelle tribune la qualité des contributions des conseillers et leur engagement dans les différentes étapes de cette session extraordinaire. Dans le même registre, la Nation rapporte qu'Abdoulaye Bio Tchané a exprimé sa gratitude à l'ensemble des conseillers en mettant particulièrement en avant la solidité, la pertinence des contributions et le sens républicain des interventions. Au-delà de ces appréciations, Matin Libre souligne que cette session a été consacrée à deux principaux dossiers, notamment la refonte du règlement intérieur de l'institution et l'élaboration de son plan stratégique de développement institutionnel. Sur le premier point, le matinal indique que le nouveau règlement intérieur du CES a été adopté à l'unanimité à l'issue d'un travail mené aussi bien en commission qu'en séance plénière. Quant au plan stratégique de développement institutionnel, la nouvelle tribune précise qu'il doit permettre d'identifier les principaux défis du CES, de définir ses orientations à l'horizon 2031 et de mettre en place un dispositif d'exécution plus performant. De l'institutionnel, passons à présent à la culture avec un rendez-vous majeur dans le nord du pays puisque plusieurs publications annoncent la présence du président Romuald Wada Nyaniki à l'occasion de la Ghana 2026. Selon la Nation, le chef de l'État est attendu à Niki du 25 au 27 août, période retenue pour cette édition de la fête identitaire et culturelle des peuples Wasangari. De son côté, 24 au Bénin rapporte que cette édition revêt un caractère particulier puisqu'elle est organisée pour la première fois par l'État béninois à travers l'Agence de développement des arts et de la culture, l'ADAC. Toujours selon la nouvelle tribune, le président président Romuald Ouadaï devait être présent dans l'après-midi du mercredi 26 août, deuxième journée des manifestations. Le matinal précise que cette présence présidentielle devrait intervenir après plusieurs séquences rituelles, notamment le parcours du Sinaboko, le retour du roi dans l'arène et son retrait dans ses appartements privés. Dans la même veine, les quatre vérités indiquent qu'un tête-à-tête entre le chef de l'État et le roi de Niki est prévu au milieu d'une journée consacrée notamment à la procession royale, à la grande caravane et aux animations culturelles. Et selon l'autre vision, les manifestations de cette édition 2026 vont s'étaler sur trois jours avec notamment l'arrivée des têtes couronnées, la sortie des tambours sacrés, la procession du Sinaboko et la traditionnelle caravane des cavaliers Wasangari. Après cette escale culturelle, intéressons-nous à présent au commerce et particulièrement à l'importation du riz, un sujet sur lequel l'administration douanière béninoise entend rappeler les règles en vigueur, rapporte l'autre vision. Dans une note circulaire datée du 31 juillet 2026, le directeur général des douanes Raouf Malekhosou Aboudou rappelle selon le Soleil Bénin Info que l'importation du riz par les unités douanières terrestres demeure interdite. La nouvelle tribune explique que cette mise au point fait suite au constat de la poursuite de certaines opérations d'importation du riz par voie terrestre en dépit de la réglementation en vigueur. Et face aux éventuels contrevenants, la nouvelle tribune rapporte que la douane prévient que les manquements constatés sur le réseau terrestre pourront donner lieu à des procédures disciplinaires contentieuses et judiciaires. Poursuivons cette revue de presse avec la politique où l'Union progressiste et le Renouveau poursuit la mise en place de ces structures de base avec la désignation des présidents de section du parti tel que rapporté par les quatre vérités, le matinal et la nouvelle tribune. Selon les quatre vérités, cette décision de Joseph Diogbenou s'inscrit dans le cadre des statuts du parti et des orientations relatives à l'organisation de ces structures de base. Le matinal précise que les responsables désignés auront notamment pour mission d'assurer l'animation, la coordination et le suivi des activités de leurs sections respectives pour la supervision des instances dirigeantes compétentes, conclut les quatre vérités. Terminons cette revue de presse avec un sujet sécuritaire relatif à une tentative de vol de tricycle déjoué dans la commune de Dogbo rapportée par les publications. Dans la nuit du mardi 18 au mercredi 19 août, les éléments du commissariat de l'arrondissement de DV ont surpris vers 3h du matin trois individus qui tentaient de réparer un tricycle flambant neuf dans la localité d'Adivedo selon le potentiel. À la vue des forces de l'ordre, les trois suspects ont pris la fuite en direction d'une zone forestière abandonnant le véhicule sur place, rapporte les quatre vérités. Malgré une battue organisée dans les environs, les policiers ne sont pas parvenus à interpeller les fugitifs et les vérifications effectuées dans le voisinage ont enfin permis de retrouver le propriétaire du tricycle qui avait été enfermé dans sa chambre après que les malfaiteurs aient bloqué la porte de l'extérieur avec un sommier, indique 24 au Bénin. Selon la nouvelle tribune, le propriétaire avait garé son engin sur la terrasse avant d'aller se coucher avant d'être immobilisé par les présumés voleurs. Mais leur opération a été interrompue par une panne mécanique alors qu'il tentait de démarrer le tricycle sans les clés, rapportent les publications. Le véhicule a finalement été récupéré et conduit au commissariat, tandis que les recherches se poursuivent pour identifier et interpeller les trois suspects en fuite, conclut les publications. Fin de cette revue. Merci de m'avoir suivi.
1: C'est également la fin de cette édition. Merci à tous de l'avoir suivi de bout en bout. L'édition est disponible en intégralité en podcast sur nos canaux digitaux. Alberic Apovo a assuré la mise en onde. Castero Ablaka était bien entendu à la mise en ligne de cette édition. Odiakas Merveille a assuré l'édition en chef.
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Excellente soirée qui commence. C'est vendredi soir. Bonsoir, bonsoir à tous. Merci d'être encore nombreux à l'écoute des programmes de la radio. 10 minutes après 22h. Je suis Wes de Dewen. Et dans tous les quartiers de Paraguay, c'est loin. Et c'est chaud, c'est chaud, c'est chaud à partir de maintenant. Et parce que c'est le début du week-end. Ça va encore tout bouleverser. Bonsoir, bonsoir. Merci de bien vous installer.

Et c'est maintenant ou jamais que tu sois connecté avec nous par ici. Merci de t'accrocher. Et parce que là, c'est un grand voyage. Jusqu'à minuit, on va rester ensemble. Merci à tous les vacanciers qui sont

Message dédicace. Même si tu n'es pas connecté WhatsApp, mon frère, faut envoyer seulement. On va lire ton message. Aïe aïe aïe. Ratatatatatam. Avance, gagan. Avance, touka. Positif beat. MGs. Onction super. On va le faire bien pour ton plaisir. Et pour ceux-là qui sont avec nous tous les vendredis soirs. Est-ce que ça peut aller?

Et ce soir est une spéciale soirée parce que là, nous sommes en compagnie de MJ's, l'artiste MJ's et tout son staff. Soirée kiff, on va kiffer l'EP de l'artiste. L'EP du bro, c'est pour tout à l'heure, dames et messieurs. On se connecte à la chose. Hein. Ah oui.

Allez, allez, c'est le moment d'avertir le voisinage des pour dire que ça a commencé depuis le timing non-stop. Battle time. Et c'est pour tous les boligons, avec nous tous les vendredis soirs. Début de week-end en chaleur. Est-ce que tous les vacanciers sont avec moi ce soir?

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0: Voilà, comme annoncé en studio, nous sommes avec notre artiste, la guest en bien calé, hein. Avec en tout cas son staff positif, Beats bien calé aussi en studio pour nous faire kiffer. Le P, d'abord l'artiste qui va se présenter très rapidement et qui va nous parler de ce EP que nous allons déguster tout au long de cette émission. Salut, salut MJ's.
1: Yo, salut Donis.
0: La pleine forme, hein.
1: Yo, plop.
0: Superbe soirée du vendredi.
1: Yo, tout se passe bien.
0: C'est le week-end qui est activé. Yo, à côté, Positif Beats. Bonsoir, Posi. Salut, Positif. Vous parlez dans le micro ou bien vous parlez dans le micro?
2: Oui, salut Donis.
0: Super. Alors, MJ's, nous sommes là pour parler de ton EP. Parle-nous d'abord rapidement de ça. C'est sorti déjà depuis quand? C'est composé de combien de titres et ça parle de quoi?
1: Ouais, salut tout le monde. Moi, c'est MJ, aka Master Jay-Z. Je suis je suis en face de vous pour présenter mon EP.
0: Yes.
1: Ouais, le EP est sorti depuis le 17 mai.
0: Depuis le 17 mai, hein?
1: Ouais, yeah, man.
0: Oui, et c'est disponible sur les plateformes, tout ça, hein?
1: Ouais, bien sûr, c'est
0: disponible. On peut l'avoir où déjà?
1: On peut l'avoir sur les clips et les audios, on peut l'avoir sur YouTube, sur Audio Mac.
0: Et dans super. Alors, nous sommes là pour kiffer. Ce sera rien que du kiff, on va pas beaucoup parler.
1: Yeah,
0: MJ, on va commencer par quel titre déjà?
1: Bon, on va commencer par Dédé.
0: Dédé?
1: Ouais.
0: Dédé. Dédé, vous chantez quoi dans Dédé?
1: Sur le titre Dédé, c'est...
0: Oui, vous chantez... vous dites doucement.
1: Bon, sur le titre Dédé, c'est... Bon, ça parle de... Genre, de l'endurance.
0: Oui.
1: Est-ce que tu vois?
0: Oui, la patience.
1: Moi, je préfère de la patience. Moi, je préfère aller doucement.
0: Aller mollo.
1: Ouais, tranquillement.
0: Faut pas se passer dans la vie.
1: Bien sûr.
0: Ouais. Super, on va kiffer. Et on revient.

0: Yo, pull up there.
1: Super, on était là en train de kiffer Dead de MJ's avec nous en studio. Alors, ben, MJ's est originaire de quelle région du Bénin déjà?
0: Ouais, je suis de Ouémé Plateau.
1: Ouémé Plateau?
0: Ouais, de Porto.
1: Porto, hein?
0: Yeah, man.
1: Super. Allez, on a kiffé Dead déjà. Hein, et pour la suite, sans transition, on va kiffer encore quel titre très rapidement, MJ's?
0: Ouais, Discipline. Et si je parle de Discipline, c'est juste un freestyle studio.
1: Oui.
0: Donc, je vais vous faire kiffer. Mm-hmm. Ouais, vous allez.
1: Super, super, super.
2: C'est le kiff. 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
2: Ben, quand les tiens, voyez à la discipline. 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
0: Ma défonie,
2: attendez,
0: ma défonie.
2: Aïe, chantier, mettez ton.
0: Ma défonie.
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2: 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Ma discipline, discipline, discipline, mais puis Donado, discipline,
1: yes,
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1: Positive beats.
0: Yeah, prose by positive, prose by positive.
1: Discipline, discipline.
0: Yeah, man.
1: Alors, l'EP est disponible en streaming. Comment on peut l'avoir pour ceux qui veulent kiffer en solo? Comment ils peuvent faire pour l'avoir, MJ's?
0: Ouais, et allez sur YouTube.
1: Ouais.
0: Et pour les clips qu'on a déjà sur l'EP, mm-hmm. Tapez et Master J's.
1: Ouais.
0: Et reste connect.
1: Super.
0: Vous aurez tout le titre, okay, de l'album.
1: Et alors, on va poursuivre notre kiff ce soir avec quel autre titre déjà?
0: Emi Omon, on passe sur le troisième.
1: Emi Omon. Ouais. Alors, MJ's chante dans combien de langues carrément? Parce que là, on entend l'anglais, on entend le yoruba, on entend le fon, c'est ça, ou le gon. Tu chantes dans combien de langues pratiquement?
0: Ouais. Bon, disons 4 pour le moment. Mm-hmm. Actuellement, je suis à Paracou. Donc, ça fait arriver que...
1: On appelle ça poly. Poly quoi? Polylangue. Positive beats!
0: Yeah, man!
1: Yeah, man.
0: Let's go!

0: Wọ́n fẹ́ mọ̀. Master Jay-Z, Cotonou Connection.
1: Yeah.
0: Pull up there.
1: C'est le spécial qui vient ce soir sur radio. Alors Master Jazz, dis-nous, cette production a été réalisée où? C'est à Parcou ici, c'est à Cotonou, c'est à Porto Novo, comment, c'est où ça s'est passé, ouais, la production de l'EP?
0: Ouais, c'est réalisé à Cotonou. Par...
1: Dans quel studio?
0: Et Positive Beat.
1: Positive Beat, ouais, hein, avec nous. Hein.
0: Oui, à Kissel.
1: Qui s'est déplacé spécialement pour la chose et qui est là avec toi en
0: bien
1: studio.
0: Bien sûr.
1: Super. Alors, dis-nous, est-ce que ça a été facile pour toi de travailler avec Positive Beat?
0: Pour moi, c'était facile puisque c'est un gars qui me comprend très bien. Mm-hmm. Ouais, il comprend bien mes émotions.
1: Il n'est pas trop capricieux.
0: Il sait bien ce que je veux, il sait bien ce que je peux faire. Donc, s'il y a des hauts et bas entre nous, on essaie de se comprendre. Donc, c'est déjà une famille. Donc.
1: Super. Alors, quel autre titre de l'EP nous allons kiffer encore, Master J?
0: Là, j'ai encore un autre freestyle. Oui. Freestyle fait au studio. C'était une nuit, un beat. Mm-hmm. Un beat réalisé par Positive Beat, toujours. Mm-hmm. Un Gotaron. Donc, c'est arrivé un freestyle dessus. Donc, je vous présente Gotaron.
1: Gotaron.
0: Freestyle.
1: Ça veut dire que c'est le Gota de chez nous, là?
0: Ouais, bien sûr.
1: De Savalou, là?
0: De Stan Toron.
1: Ah bon, hein?
0: C'était.
1: Ah, ça, c'est intéressant. Alors, on va écouter rapidement et on revient.
0: Let's go.
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2: Position.
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2: Chi.
0: Freestyle time.
1: Yeah, man.
0: Positive sound.
1: Yeah. Ça se passe sur YouTube, hein. Pour ceux qui sont intéressés, c'est ça, hein.
0: Yeah, man, ça se passe sur YouTube.
1: Ils n'ont qu'à taper quoi? Ils vont faire comment?
0: Ils n'ont qu'à taper Master Jazz, ou taper Positive Beat.
1: Oui.
0: Ouais, les
1: PLA. Master Jazz.
0: Master Jazz, comme vous l'entendez, Master, comme vous l'entendez, Jazz.
1: Oui.
0: J-E-Z. Toujours.
1: D'accord.
0: Ouais, restez connectés.
1: Positive
0: Beat, toujours.
1: Oui.
2: Connectant.
0: Free Jaja.
2: Connect donc. Hey. Kulito hun?
0: Yeba.
2: Metole hun?
0: Yeba.
2: Afokpa hun?
0: Hein?
2: Kota hun?
1: Alors, quel est le parcours de MJ's dans l'aventure? Ça a commencé depuis quand, en fait, pratiquement?
0: Ouais, ça a commencé depuis Nigeria.
1: Nigeria, hein?
0: Ouais.
1: MJ's avec quel âge en ce temps?
0: J'étais tout petit.
1: Ouais.
0: Quand j'étais avec les parents,
1: Est-ce que les parents avaient accepté la chose facilement comme ça?
0: Bon, en fait, je ne pourrais pas dire que les parents n'auraient pas accepté. C'était difficile un peu, puisque pourquoi ils n'ont pas, genre, ils n'ont pas accepté au premier abord, puisque ils te voyaient incapable, puisque tu venais artiste, il te faut aller à l'école.
1: C'est pas tous les parents qui acceptent ça pour les enfants.
0: Tu vois, non, donc comme c'était un peu difficile, donc les parents voulaient juste que j'apprenne quelque chose d'autre.
1: Accorder quoi?
0: Oui, accorder, de laisser la musique carrément. Donc, donc moi j'aimais ce que je faisais depuis.
1: La musique a eu raison.
0: Donc je continuais toujours à devenir ce que je suis dans la musique et je suis fier de moi-même. Et big up à Positive Beat toujours.
1: Oui, alors comment tu fais alors pour vulgariser ce EP, pour que les gens puissent vraiment le connaître, afin que les gens puissent s'intéresser à cela? Quelle est ta stratégie de promotion de l'EP?
0: Bon, you know, ma stratégie, actuellement, il y a des. Bon, j'ai ma page, à part YouTube.
1: Oui.
0: Il y a notre page et TikTok qui est là. Mm-hmm. Toujours Positive Beat et toujours Master Jazz aussi. Et aussi, on a toujours notre blog et Master Jazz qui contient tous les contenus de Master Jazz, l'EP et tout. Donc, si les intéressés vont en ligne sur YouTube et si Google, il faut juste taper Master Jazz, vous verrez toutes les informations et puis ça va vous orienter à télécharger.
1: D'accord.
0: Le son.
1: Super. Je rappelle que le 01 66 16 96 09, c'est pour les messages. Nous allons ouvrir le standard, mais pas maintenant, on va attendre encore un peu. On est en train de kiffer l'EP. C'est combien de titres au total, ton EP, là?
0: 11 titres.
1: 11 titres. Waouh, c'est du boulot, hein? Oui. Alors, pour la suite, après le freestyle, oui, on va encore
0: écouter. On passe sur live.
1: Life.
0: Ouais, le cinquième titre.
1: Life. Oui. Ça veut dire la vie?
0: La vie.
1: Mais tu chantes quoi dans Life?
0: Life.
1: Tu me fais la vie, c'est ça?
0: C'était quand?
1: Allons nous bâtir, mais.
0: Non.
1: C'est ça, hein? Allons nous bâtir,
0: C'était, you know. Donc, Life, c'était.
1: Oui.
0: À propos de ce que j'ai vécu, premiers moments, je suis entre parcours.
1: Oui.
0: Ça restait bien.
1: Donc, Life est sorti en quel. C'était sorti quand?
0: Et dans le mois de mai, toujours.
1: En 2026, hein?
0: 2026.
1: Ok, on y va, on écoute.
0: Let's go.

0: Pull up.
1: Allez, oui, MJ's, pour ceux-là qui ont envie d'avoir ton EP, forcément, ils doivent aller sur YouTube pour l'avoir. Mais, je sais pas, est-ce qu'on peut l'acheter? C'est... non, faut pas aller, faut laisser poser, faut laisser positif.
0: Oui, actuellement, oui.
1: Bon, oui, oui, oui, c'est lui qui doit répondre, c'est ça? Positif. Est-ce qu'on oui, oui, il faut répondre à la question. Non, pas encore.
0: Non, pas encore. Actuellement, actuellement et l'équipe n'est pas encore solide. Oui. Nous cherchons encore
1: de coups de main,
0: oui. De sponsors. Mm-hmm. S'il y a des partenaires qui s'intéressent au vibe, mm-hmm. et nous sommes disponibles toujours. Puisque
1: super.
0: Ouais, bien sûr.
1: Allez, on va encore écouter, puisque c'est toujours MJ's, Master J's en studio. Hein.
0: Ouais,
1: on va écouter encore un autre titre. Lequel?
0: You and me.
1: Duromi.
0: You and me.
1: You and me.
0: Yeah.
1: Ça veut dire toi?
0: Et moi.
1: Et moi.
0: Ouais.
1: MJ's est marié?
0: Non, non pas
1: célibataire?
0: Encore. Oui, bien sûr.
1: Combien d'enfants?
0: Non, pas encore.
1: Ah bon? Mais quand même, il a quelqu'un.
0: Ouais, ouais, ouais.
1: Mm-hmm. You and me, MJ's.
0: Yeah,
1: on écoute.

0: annonce titre sur l'EP avec MJ's. Mais dis-nous, l'EP est titré comment? C'est quoi le nom de
1: l'EP? Reste Connect.
0: Reste Connect. C'est en anglais, hein?
1: Reste connecté.
0: Reste connected. Yes. Oui, alors, ben, dis-nous, ça t'a pris combien de temps pour cuisiner tout ça? Parce que c'est pas facile, hein?
1: Ouais.
0: Aller en studio avec tes tralala du quotidien, ça t'a pris combien de temps pour nous sortir tout ça?
1: Ça m'a pris pratiquement 8 mois.
0: 8 mois, hein?
1: Et avec positif, on ouais. a travaillé.
0: C'est pas
1: temps,
0: facile, hein?
1: De Cotonou à Parakou.
0: Allez, dans le kiffing, on va poursuivre. Cette fois-ci, on va écouter encore quel titre?
1: Oui, on va écouter Waikon.
0: Waikon?
1: Oui, avec.
0: Mm-hmm. avec toujours Laurier. Avec.
1: Oui, avec Laurier.
0: Oui?
1: Oui.
0: D'accord, on y va.
1: Let's go. Let's go.

0: Alléluia, standard, il est ouvert, oui, pour ceux qui veulent, pourquoi pas poser des questions hein, à notre ami MJ en studio sur le 01 44 70 44 44 ou le 01 45 86 00 00. Hein. Les deux numéros sont disponibles à partir de maintenant. Alors, MJ, on va kiffer encore quel titre de ton EP, c'est
1: Nisselense.
0: Laissez l'incin.
1: Tout ça, tranquillement, quoi, doucement.
0: Laissez l'incin.
1: Ni c'est laissé.
0: Missez l'essai, hein, autant pour moi. Missez l'essai, c'est sorti en quelle langue?
1: Yoruba,
0: Ah,
1: moi.
0: missez l'essai. C'est en Yoruba, c'est ça, hein?
1: Yoruba, ouais.
0: Missez l'essai.
1: Yeah,
0: D'accord, on
1: quoi.
0: va écouter, hein.
1: Master Jay-Z. 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
1: G, pull up, pull up, pull up, MJ's en studio, bien sûr, pour déguster le P. Si c'est maintenant que vous nous rejoignez, allez juste vite taper hein, sur YouTube Master Jazz. Allez, on poursuit. Il reste combien de titres à déguster encore hein? On va écouter quel titre maintenant?
0: On va écouter Jackie. Neuvième titre.
1: Jackie.
0: Ouais.
1: C'est ça, hein?
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0: 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D'accord. Et bizarre, y'a quoi?
1: Yes, chaki.
0: Eh oui.
1: Ça ne sort pas. En tout cas.
0: En tout cas. Ah. Ok.
1: Ça, c'est quel titre
0: hein? Ça, c'est. Ok, let's go, Dieu.
1: On va déguster ceci quand même d'abord. Hein. Là, c'est quel titre déjà?
0: Là, c'est Fadji. C'est sur un autre projet. Let's go, Dieu.

0: Fajilawa. Asiko Fajilawa.
1: MJ's est disponible sur quel numéro pour toutes les personnes qui voudraient bien évidemment le contacter, hein, pourquoi pas?
2: Ouais,
1: comment est-ce qu'on peut le contacter?
2: Ouais, je suis disponible sur le
1: 0. Sur les réseaux sociaux, c'est comment déjà?
2: Ouais, sur les réseaux sociaux, c'est le même Master Jay's.
1: Ouais.
2: Ouais, sur Facebook.
1: Oui.
2: C'est Master Jay's,
1: oui.
2: Sur ma page officielle c'est Master Jay's Reign,
1: oui.
2: Et sur YouTube c'est Master Jay's,
1: oui.
2: Sur TikTok c'est Master Jay's, sur Instagram c'est Master Jay's, sur Google App c'est Master Jay's.
1: Mm-hmm.
2: Donc pour me rejoindre sur WhatsApp,
1: voilà.
2: Je suis sur le 01 97 00 52 70.
1: Le 01
2: 97 00 52 70.
1: Super. Alors est-ce qu'il y a encore un autre titre qu'on n'a pas écouté là?
2: Oui, ça reste connect. Le titre et le son
1: femme
2: de
1: même.
2: Ouais, le titre de l'EP
1: même. Hein.
2: Ouais.
1: Reste
2: connect. Ouais.
1: Ouais, il fallait qu'on écoute ça, hein, pour
2: ouais,
1: le plaisir des fanatiques qui nous rejoignent, ceux qui viennent de nous rejoindre à l'instant. Nous sommes avec Master Jay's en studio et nous dégustons son EP comme ça. Allez, Master Jay's va encore nous faire déguster Reste Connected.
2: Reste
1: Connected. Plop,
2: plop, plop, plop, plop, plop. Ka. What's up, my nigga? Est-ce qu'on est à l'écoute? 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

0: Tenny. Yo,
1: MJ's,
0: Clubber.
1: MJ's, et à part vous, ça fait combien de temps déjà?
0: Je suis dans mon troisième mois.
1: Troisième mois, hein?
0: Ouais,
1: Alors,
0: merci.
1: depuis que tu es venu, quels sont les artistes de Parakou que tu as déjà rencontrés, que tu as connus déjà?
0: J'ai connu Kenai.
1: Oui,
0: Ouais,
1: Kenai,
0: lui,
1: yes. Oui,
0: on
1: le
0: a connu.
1: guerrier
0: Ouais, le
1: MC.
0: guerrier
1: Et
0: MC.
1: à part lui, quel MC encore tu as connu
0: À
1: à
0: part
1: Parakou
0: lui,
1: ici dans le Septentrion?
0: ouais, je connais Doggy Star.
1: Oui.
0: Ouais.
1: Alors, dis-nous, est-ce que tu penses faire des collaborations avec des artistes d'ici? Est-ce que tu as des plans, des projets avec des artistes d'ici ou des
0: Oui,
1: projets?
0: bien sûr, j'ai des projets et sur les projets même,
1: Mmh.
0: ouais, raison pour laquelle on est venu avec un studio à l'appui
1: Mmh.
0: et puis on a installé un studio,
1: Oui, Master J est dans la production.
0: oui, bien
1: Un
0: sûr,
1: studio mobile.
0: un studio mobile
1: Donc,
0: et
1: peut réaliser des sons audio-vidéo, c'est ça, hein?
0: bien
1: Pour
0: sûr,
1: les artistes,
0: pour les artistes,
1: toutes catégories confondues.
0: oui.
1: Ah, le studio est où?
0: Ouais, le studio est situé
1: À Péruguera.
0: à Peoria, bien
1: Oui.
0: sûr, à Peoria, en face du Tuba, Las Vegas.
1: Il ne faut pas publicité ici.
0: Ouais,
1: On ne fait pas
0: seulement.
1: publicité ici.
0: Ok, un
1: C'est à
0: seulement.
1: Péruguera,
0: À
1: c'est ça,
0: Peoria, bien
1: hein?
0: sûr,
1: Super. En
0: excusez-moi.
1: tout cas, pour les gens qui voudront te contacter, tu vas donner ton numéro rapidement.
0: Bien sûr, mon
1: Rapidement.
0: numéro, c'est toujours sur le 0-97-00-52-70.
1: On reprend, hein?
0: 0-01
1: Oui.
0: 97 00 52 70
1: Alors,
0: toujours.
1: je rappelle que le standard est ouvert pour les appels téléphoniques 01 44 70 44 44 01 45 86 000. Est-ce qu'il y a encore un autre son qu'on n'a pas écouté?
0: Oui, actuellement, s'il y a d'autres sons, il y a d'autres sons en ligne. Il y a d'autres sons en ligne en face de toi.
1: Oui, mais
0: Il y
1: non,
0: a
1: mais.
0: Only Time, il y a Only Time qu'on n'a pas encore écouté. Il y
1: D'accord,
0: a
1: Only
0: Only Time,
1: Time. Je rappelle que le standard est ouvert pour les appels téléphoniques. 01 44 70 44 44 01 45 86 00 00. Only Time, c'est ça,
0: Only
1: hein?
0: Time, yeah.
1: C'est ça, on va écouter maintenant. Super.
0: Let's go. Come on.

0: Allez, 01 44 70 44 44 01 45 86 00 00, numéro à composer pour être en direct. Alors, MJS va rappeler son numéro, son contact, pour ceux-là qui veulent le contacter
1: Oui,
0: rapidement.
1: je suis sur le 01 97 00 52 70.
0: Oui,
1: Oui,
0: on reprend.
1: je suis sur le 01 97 00 52 70. Je suis sur mes chaînes officielles Master Jazz,
0: Ouais.
1: YouTube,
0: Oui.
1: TikTok, sur
0: Oui.
1: toutes les chaînes,
0: Mmh.
1: Audiomack et partout, Master
0: Super.
1: Jazz.
0: Ouais.
1: Oui.
0: Alors, on va écouter encore une autre.

0: C'est mon mémé.
1: Oui, MJ's, là c'était la collaboration avec Dja Dossou.
0: Avec Dja Dossou.
1: Allez, nous sommes en train de finir le kiff. Hein, le kiff, on a kiffé. On a tout kiffé, n'est-ce pas?
0: Bien sûr.
1: Ou bien il y a un titre qu'on n'a pas kiffé, il faut nous dire. On a tout kiffé. Hein.
0: On a tout kiffé.
1: Pratiquement, on a tout kiffé. On va demander donc aux auditeurs de rejoindre la chaîne de Positive Beats.
0: Yeah.
1: Et ou bien vous tapez tout simplement Master Jazz sur YouTube.
0: Sur YouTube
1: et sur les autres plateformes.
0: Sur Google.
1: Oui.
0: Partout, ouais. Master Jazz, Positive Beat.
1: Mm-hmm. Oui, et sur les autres plateformes.
0: Sur toutes les plateformes, Master Jazz, Positive Beat.
1: Ouais. Master Jazz va nous faire un a cappella, un freestyle, pourquoi pas, rapidement.
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0: Alors, Ninoyen, c'est tout notre projet à part, l'EP, n'est-ce pas, hein?
1: Non, c'est hors du projet. Nous,
0: Oui.
1: c'est hors de l'EP.
0: Oui.
1: Ouais.
0: Et c'est sorti avant l'EP ou après l'EP?
1: Non, c'était sorti avant l'EP.
0: C'est sorti avant l'EP ou après l'EP?
1: Avant l'EP.
0: Avant l'EP.
1: Oui, bien sûr.
0: Alors, quels sont les projets de MJ's pour la suite?
1: Ouais, pour la suite, et pour annoncer à tous les auditeurs et les auditrices, il y a un projet avec Don Wins.
0: Quel projet?
1: Ouais, j'ai un projet avec.
0: Les...
1: Ouais, bien sûr.
0: Non, on parle des projets des projets après pour 2026, hein.
1: Oui, bien sûr.
0: Il faut laisser affaire de Don West là. Il faut dire tes projets à toi personnel, MJ.
1: Ouais, bien sûr.
0: Oui,
1: Ouais,
0: c'est de ça on parle en fait.
1: bien sûr, c'était un
0: Oui.
1: projet personnel. Ouais, bien sûr. Ouais, il y a des projets avec et sur l'EP qu'on n'a pas encore finalisé, il y a les vidéos qu'on n'a pas encore finalisées.
0: D'accord.
1: Donc il y a des vidéos
0: Oui.
1: qui sont en cours actuellement.
0: Oui.
1: Donc il y a aussi des projets avec d'autres artistes à
0: Oui.
1: part coup qu'on est en train de faire. Donc actuellement le numéro est ouvert. S'il y a
0: D'accord.
1: d'autres artistes
0: Ouais.
1: qui s'intéressent à collaborer, à faire évoluer
0: Tu comptes faire.
1: notre culture,
0: S'il y
1: ben, je
0: a
1: suis
0: des
1: disponible.
0: personnes intéressées,
1: Bien sûr, je suis disponible.
0: aussi, et voilà, étant donné que vous êtes également arrangeur, vous êtes dans le
1: Oui.
0: beatmaking, dans le beatmaking, pardon.
1: Oui.
0: Donc, s'il y a un artiste qui est intéressé, qui veut se faire enregistrer aussi,
1: Oui.
0: l'artiste peut joindre MJ, n'est-ce pas?
1: Bien sûr,
0: Sur
1: bien sûr.

0: Merci beaucoup, MJ. Et tout compte fait, on sera encore très content de te recevoir une autre fois.
1: Bien
0: sûr. Ici, c'est chez toi, hein.
1: Bien sûr.
0: Avec un nouveau projet. Allez, merci à toi, merci à Positive Beat et on garde le contact.
1: Merci.

Allez, vous avez juste envie de faire vos dédicaces, saluer vos amis, leur souhaiter un très bon week-end, parce que le week-end commence comme ça. Les 01 44 70 44 44 01 45 86 00 00.

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1: Hello. Anansé Gam. Je vous entends très faiblement, grand ami. Vous êtes là?

Ahorita estoy en línea, aló. On vous appelle comment? Depuis quel quartier? On y va pour la dédicace. Quand il est parti.

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